0: En plus qu'un chevreuil écrasé se trouve bien sur les voies de circulation, c'est confirmé à l'instant par le patrouilleur Franck. Donc attention, hein, puisque ce chevreuil pourrait se trouver à la fois sur voie droite comme sur voie de gauche. Je n'ai pas sa localisation précise, donc vous levez bien le pied, s'il vous plaît, à l'arrivée sur Le Mans depuis la 11. Partout ailleurs, en revanche, de très bonnes nouvelles. Je vous rappelle simplement cette information. Si vous m'écoutez au volant d'un poids lourd de plus de 2,90 m de largeur et que vous roulez en direction de Bordeaux et du Sud-Ouest, eh bien à l'arrivée sur Bordeaux, il faudra emprunter obligatoirement la sortie précédente Blaye-Montendre qui porte le numéro 38. La raison, ce sont des travaux en cours au niveau de la barrière de péage de Viersac qui vous empêche de franchir cette barrière. Vous prenez donc la sortie Blaye-Montendre et vous empruntez le réseau secondaire par la direction de Blaye, puis la route départementale 137, direction Saint-André de Cubzac, afin de regagner la 10.
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0: Et c'était Mentissa sur le 107.7 avec ce titre à la chanson d'amour. Vous êtes bien sur le 107.7. Merci beaucoup de votre fidélité à notre antenne. Niveau trafic, ça se passe plutôt bien pour l'heure hein, sur les autoroutes du Grand Ouest. 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Vous n'oubliez pas de faire des pauses, je compte sur vous et on se retrouve dans 3 minutes à peine pour un nouveau point trafic.
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2: L'infotrafic à 2h15 sur le 107.7, toujours marqué par des conditions de circulation décidément, en tout cas un trafic décidément bien calme et des conditions de circulation excellentes, notamment du côté du Mans avec la fin de cet accident, kilomètre 199 de l'A11. L'A11 où le trafic est désormais au vert, comme l'A11 que vous empruntez entre Nantes et Paris, tout comme l'A71 entre Orléans et Clermont-Ferrand, peut-être l'A10, ce grand axe de plus de 500 km entre Paris et Bordeaux, ou encore du côté du sud, l'A62 reliant Bordeaux à Toulouse. Vous avez compris, vos conditions de circulation sont excellentes, mais pour autant, vous n'oubliez pas de faire des pauses régulières. Je compte sur vous. Et dans un instant, nous recevrons un invité. Après des années à vulgariser la science à la télévision dans C'est pas sorcier, nous recevrons Jamy Gourmaud qui passe à l'écriture et nous l'écouterons juste après Soprano.

0: Il était en feu pour vous sur le 107.7, c'était Soprano à l'instant.
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0: Avec un journaliste emblématique du petit écran qui devient aujourd'hui écrivain, Jamy Gourmaud est au micro de Francine Thomas.
2: Bonjour Jamy Gourmaud.
3: Bonjour Francine.
2: Vous venez de publier votre premier roman, Les ailes de la forêt, chez Albin Michel. Écrire un roman, c'est pas trop sorcier ?
3: Alors, au départ, je pensais que ça l'était un peu. C'est peut-être pour ça que j'ai mis beaucoup de temps avant de m'y mettre. J'avais une sorte d'appréhension. Mais dès l'instant où j'ai trouvé mon histoire, le décor, les personnages, eh bien, je me suis très très vite installé dans cette aventure. Et je m'y suis plu.
2: J'allais vous demander justement, parce qu'écrire son premier roman, alors qu'on n'est même pas à la retraite à l'âge de 60 ans, ça procède de quoi ? C'était quand même un vieux rêve, quelque chose qui vous trottait dans la tête depuis longtemps ?
3: Alors, c'est plus qu'un vieux rêve, c'est ce que j'ai toujours eu envie de faire. Il m'a fallu du temps, je suis passé par le journalisme, je suis passé par la science, pour en arriver à l'écriture. Mais j'ai toujours aimé écrire. On ne s'en est peut-être pas bien rendu compte, mais quand j'écrivais C'est pas sorcier, quand je fais Le monde de Jamy, il y a énormément d'écriture. Quand on raconte une expérience, il faut trouver les mots justes, il faut trouver le rythme, il faut trouver la musique. En chimie, par exemple, c'est une pièce de théâtre avec plusieurs personnages. Donc voilà, en ce qui concerne l'écriture, je dirais que c'est un aboutissement.
2: Alors, Les ailes de la forêt nous emmènent dans le Paris des années 20, où on rencontre notamment les surréalistes, et puis dans une forêt guyanaise en compagnie des bagnards. Pourquoi ces lieux et ces époques ?
3: Au point de départ, il y a la lecture d'une biographie, un peu par hasard, sur un chasseur de papillons. Et au détour d'une page, il y a deux lignes sur un papillon exceptionnel qu'on appelle le ginandromorphe, qui est un papillon qui est ni mâle ni femelle. Et chez les papillons, chez les morphos notamment, c'est assez spectaculaire parce que le papillon a une aile de mâle, donc d'un bleu métallique assez caractéristique, et une aile de femelle. Ce papillon est extrêmement rare et à cette époque, il se vend des fortunes. Donc, il faut se remettre dans ce contexte.
2: Mais d'ailleurs, c'est un peu une star, hein, le chasseur de papillons dans votre livre. Là, d'un coup, les surréalistes, ils sont trop contents de le rencontrer.
3: Exactement, parce que parmi les surréalistes, il y a des chasseurs. On croise dans ce roman André Breton, qui lui-même est collectionneur de papillons. Le papillon fascine les surréalistes que l'on croise dans ce roman, parce qu'il y a une énigme qui va se nouer en Guyane, et puis qui va se dénouer dans le Paris des années 20.
2: Jamy Gourmaud, il va falloir qu'on s'interrompe un tout petit instant pour faire un point sur le trafic notamment, et puis on se retrouve juste après, à tout de suite.
0: Et Jamy Gourmaud revient en notre compagnie après 2h29 et le prochain point trafic, toujours d'excellentes conditions de circulation sur le Grand Ouest en ce dimanche matin. Attention à ces quelques gouttes de pluie tout de même localement du côté des Deux-Sèvres et de la Charente-Maritime. Dès que vous avez un doute ou que la chaussée est humide, vous n'hésitez pas, vous ralentissez. Je vous rappelle que le code de la route vous impose de réduire votre vitesse dans des conditions humides, 110 km/h au lieu de 130. Retour du trafic dans quelques minutes sur le 107.7 après Black Machine et Claudio Capeo.

0: Qu'est-ce qu'il me restera ? C'est signé Claudio Capeo. Et sur le 107.7, il nous reste à retrouver la deuxième partie de notre entretien avec Jamy Gourmaud, que vous connaissez bien sûr pour l'émission C'est pas sorcier. Aujourd'hui, il est à la tête du monde de Jamy et on le retrouve également en librairie avec son premier roman. Une chose ne change pas chez lui, sa curiosité. Et on en parle juste après le point trafic.
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0: Un point trafic à 2h30 qui s'annonce une nouvelle fois des plus concis, en témoigne l'état du trafic bien fluide, quel que soit l'axe que vous empruntez à 2h30. Vous nous écoutez peut-être sur la route d'un week-end prolongé d'ailleurs, pour voir un petit peu de famille ou des amis, ou peut-être sur la route du retour. D'ailleurs, bon courage à vous si c'est le cas pour la reprise du travail lundi. En tout cas, quel que soit l'objet de votre trajet ou encore votre destination, vous ne connaissez aucune difficulté sur le Grand Ouest. Je vous rappelle simplement cette information qui vous concerne à Brive, si vous empruntez l'autoroute A20 en direction de Montauban et de Toulouse, eh bien dans ce sens, vous ne pourrez pas accéder à l'A89 en direction de Bordeaux, puisque la bretelle de liaison est fermée en raison de travaux d'urgence réalisés par les autorités. Alors pour récupérer l'A89, vous empruntez le réseau secondaire à partir de la sortie de l'A20 Obja, puis vous récupérez l'autoroute par l'entrée numéro 19 Brive-Ouest.
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0: Et retrouvons tout de suite notre invité, journaliste, écrivain et curieux, invétéré, Jamy Gourmaud, est toujours au micro de Francine Thomas.
2: Jamy Gourmaud, tous nos auditeurs, ils sont en voiture en ce moment. Mm-hmm. Est-ce que c'est un environnement qui vous plaît, ça, a priori, une voiture et une route?
3: Alors, je suis pas un farouche conducteur. Et puis, c'est vrai aussi qu'il m'arrive également de travailler en voiture. J'ai la chance de pouvoir lire et travailler en voiture.
2: Sans avoir le mal des transports.
3: Avoir le mal des transports.
2: Alors, je crois que malgré tout, vous avez beaucoup essayé les voitures électriques. Vous avez fait des petites vulgarisations, puisque c'est un sujet quand même qui mérite pédagogie. Ça, vous l'avez bien montré.
3: Oui, alors le sujet de la voiture électrique, je le traite depuis une dizaine d'années, parce qu'il y a beaucoup d'idées reçues autour de cette voiture, de ce moteur. Et puis, c'est un sujet qui nécessite encore un peu de pédagogie, voilà, notamment sur les autonomies, la recharge, etc., son impact environnemental. Il y a encore pas mal de choses à redire.
2: Alors, quel est selon vous l'un des principaux atouts d'une voiture électrique ?
3: Alors, tout va dépendre du conducteur.
2: Ça dépend de l'usage, oui.
3: Voilà, ça dépend de l'usage, ça dépend du conducteur. Moi, j'adore conduire une voiture électrique parce que je trouve que c'est assez souple. Après, l'atout, on le sait tous, c'est d'éviter les émissions de CO2. Et c'est là où il faut faire un petit peu de pédagogie, parce que c'est vrai qu'au départ, au moment de la construction, la voiture électrique va émettre davantage de CO2 que la construction d'une voiture thermique. Le bilan carbone en sortie d'usine est supérieur à celui de la voiture thermique. On parle de dette carbone. Sauf que, avec le temps, la dette carbone de la voiture thermique va augmenter. Et il y a un moment donné où les deux courbes se croisent. Et on dit, les études l'ont montré, que en bout de course, une petite citadine, par exemple, aura émis 3 à 4 fois moins de CO2 que la même voiture thermique, une voiture un peu plus importante, 2 à 3 fois.
2: C'est intéressant parce que ça continue d'être un des arguments pour dire oui, finalement, c'est quand même pas si écologique que ça, ces voitures-là. Quand vous faites des contenus là-dessus, il y a beaucoup de commentaires, justement, vous sentez que ça suscite débat ou pas ?
3: Ah oui, ça suscite toujours débat, absolument. Alors, j'essaie de répondre de la manière la plus pédagogique possible.
2: Et scientifique, voilà. Toujours avec
3: Et
2: vous.
3: Et scientifique, en apportant des arguments, des études. Mais vous avez beau dire les choses une fois, avant qu'elles rentrent, il faut les répéter plusieurs fois.
2: Jamy Gourmaud, vous signez Les Ailes de la Forêt chez Albin Michel, votre premier roman qui nous promet plein de découvertes assez incroyables. Merci beaucoup d'avoir été avec nous.
3: Merci beaucoup. Bonne route.
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I Will Survive. On ne le lassera jamais de ce titre, pardon. On le réécoutera d'ailleurs peut-être à de nombreuses reprises cet été avec la prochaine Coupe du Monde de football en Amérique du Nord. Pour l'heure, on reste bien en France et dans le Grand Ouest du pays avec le prochain point trafic à 2h44 qui, une nouvelle fois, s'annonce concis au vu de l'état bien tranquille du trafic à cette heure. Voici un OTR pour la musique.

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1: Deux difficultés à vous signaler dans ce point trafic de 2h45 sur les autoroutes du Grand Ouest. À commencer par l'autoroute A20 que vous empruntez entre Montauban et Toulouse et Bordeaux. Vous avez quitté Montauban à peine d'ailleurs depuis l'autoroute A20. Kilomètre 425, attention à ce chevreuil écrasé signalé sur la voie la plus à gauche. Je précise que cet obstacle se trouve dans une zone de chantier, donc vous allez très certainement, c'est même certain, rencontrer des cônes de signalisation sur la route. Attention bien sûr à ne pas les percuter. Kilomètre 425, donc je précise à nouveau que vous allez tomber d'ici quelques kilomètres à peine sur l'A62 pour vous engager direction Toulouse ou direction Bordeaux. Bordeaux, justement, où je vous signale un accident sur la rocade bordelaise, au-delà du réseau Vinci Autoroute, avec deux véhicules accidentés, une voiture et un poids lourd, sur la rocade en sens intérieur au kilomètre 32. Concrètement, ça vous concerne si vous m'écoutez non loin de la bifurcation qui permet de rejoindre l'A62 en direction de Toulouse. Attention donc, puisque la voie de gauche et la voie du milieu sont neutralisées, vous ralentissez bien pour permettre l'évacuation des deux véhicules. Quel que soit le secteur que vous empruntez à cette heure, vous n'oubliez pas de faire des pauses, on ne le rappellera jamais assez. Et pourquoi pas en profiter pour pratiquer une micro-sieste, un excellent moyen de récupérer, de retrouver toute la concentration nécessaire. Alors si vous n'êtes pas adepte de ce concept, eh bien explication avec Frédéric Pinon. Il est kinésithérapeute, expert en prévention des risques physiques chez Santé Partners.
2: Je me pose 5 à 10 minutes et c'est déjà très bien. Toujours en connexion avec l'extérieur, on ne dort pas, on est vraiment là simplement pour récupérer. On entend tous les bruits extérieurs. Alors la micro-sieste, ça peut se pratiquer dans sa voiture ou sur un endroit calme dans une aire, assis sur un banc, les mains sur le ventre, les épaules détendues, les yeux fermés, la respiration abaissée. 10 minutes de micro-sieste vont permettre de nous donner 150 minutes de concentration retrouvée. J'ai retrouvé un état de forme physique, un état de forme morale et je repars en toute sécurité sur les autoroutes.
1: 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Merci de votre fidélité au 107.7 et attention à ces quelques gouttes de pluie qui vous touchent localement sur certains secteurs du nord-ouest. Du côté du sud, pour l'instant, vous êtes plutôt épargné. En revanche, du côté du nord-ouest, ça reste léger, mais tout de même sur l'A10, par exemple, non loin de Tours et de Poitiers, ou encore sur l'A71, à proximité de Vierzon et du centre, vous êtes bien attentif dans ces conditions pluvieuses. Et on revient en détail sur la météo et le trafic juste après 3 heures. Ce sera après la musique pour l'heure de Inks.

By My Side. C'était Inks sur le 107.7. Je vous rappelle cet accident à Bordeaux, à l'heure actuelle, hors du réseau Vinci Autoroute, sur la rocade bordelaise précisément, kilomètre 32. Attention, la voie de gauche et la voie du milieu sont neutralisées, conséquence d'un accident ayant impliqué deux véhicules. Alors, a priori, vous n'êtes pas très nombreux à cette heure. Je dis a priori parce que, eh bien, je n'ai pas cet événement en visu sur les caméras. Pour autant, je vois que vous n'êtes pas très nombreux à l'arrivée sur Bordeaux, par exemple. Mais tout de même, vigilance, du coup, sur la rocade intérieure bordelaise, kilomètre 32, non loin de la bifurcation qui permet de rejoindre l'autoroute A62. Bon, soyez rassurés. Je reviens vers vous pour un trafic détaillé, un nouveau point sur le trafic dans quelques instants. Ce sera après l'actualité à 3h, suivi de la météo. Et on termine l'heure en musique avec Étienne Dao.

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1: Bonsoir à tous. Après de longs jours d'attente en mer, la croisière MV Ondius, victime d'un foyer d'antivirus, va bien pouvoir débarquer ses passagers. Le bateau est attendu ce dimanche entre 4 et 6 heures du matin au large du port de Tenerife aux îles Canaries, sous les yeux du chef de l'Organisation mondiale de la santé. La situation est suivie de près en France par Sébastien Lecornu. Le Premier ministre tiendra cet après-midi une réunion autour de la situation sur l'antivirus et du rapatriement des 5 Français présents à bord de la croisière. Au Moyen-Orient, l'Iran se dit prêt à riposter en cas de nouvelles frappes américaines sur ses navires. Vendredi, 2 pétroliers iraniens avaient été aperçus en flammes dans le détroit d'Ormuz après une attaque dirigée par Washington. Direction l'Afrique, où le Mali fait face à de nouvelles offensives djihadistes. Plus de 70 personnes auraient été tuées vendredi dans le centre du pays, selon un élu local. Le pays est en proie à des affrontements sans fin entre la junte militaire au pouvoir et les groupes armés affiliés à Al-Qaïda et à l'organisation État islamique. Mercredi, déjà un groupe djihadiste avait revendiqué une attaque ayant fait plus de 30 morts. Et puis situation dramatique également au centre de l'Afrique, en République démocratique du Congo. Au moins 69 personnes ont été tuées fin avril, majoritairement des civils, dans une offensive de la milice Codeco. L'attaque s'est déroulée dans la province de l'Ituri, une région particulièrement riche en or et sujette à de nombreux affrontements mortels. Les sports, en tennis, c'est la mauvaise nouvelle du soir côté tricolore. Le numéro 1 français Arthur Fils a abandonné pour son entrée en lice au deuxième tour du Masters 1000 de Rome contre André Pellegrino. Un coup dur à 2 semaines de Roland-Garros. Et puis on referme ce journal par la sensation Marion Bunel en cyclisme. La française de l'équipe Visma Lease Bike a terminé 3e du classement général du Tour d'Espagne féminin. Une course remportée par l'Espagnole Paola Blasi. Marion Bunel s'affirme comme la nouvelle pépite du cyclisme tricolore avec ce premier podium sur un grand tour à seulement 21 ans. 3 heures passées de 2 minutes. Merci de votre fidélité au 107.7. Restez bien avec nous. Le trafic, c'est dans un instant et c'est juste après votre météo. Et une météo à nouveau bien capricieuse, c'est peu de le dire, sur le Grand Ouest du pays en ce dimanche, avec de larges pluies attendues sur l'ensemble du Grand Ouest du pays, et surtout des orages qui toucheront dès la matinée une grande partie du Sud-Ouest, entre l'Aquitaine et les Pyrénées, des orages accompagnés localement de grêles, et puis la perturbation orageuse va s'étendre dans l'après-midi sur une grande partie du territoire, entre le Sud-Ouest et le Grand Est à Strasbourg, avec toujours un risque de grêle localement du côté de l'Occitanie, quelques rares éclaircies enfin du côté des littoraux de la Nouvelle-Aquitaine. Les maximales côté température, vous comptez 14 à Brest, 16 à Rennes, 17 à Paris et au Mans, 18 à Clermont et Bayonne, 20 à Brive et Toulouse ou encore Narbonne.
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1: Le 107.7 à vos côtés sur la route. Très heureux de vous retrouver à 3h03 pour un nouveau point sur vos conditions de circulation. Et je vais commencer à manquer d'adjectifs pour être optimiste quant à vos conditions de circulation puisqu'elles sont toujours excellentes à cette heure. Vous n'êtes que très peu nombreux sur la route et ça se ressent niveau trafic. Pas de difficultés à cette heure, excepté tout de même sur l'autoroute A20 que vous empruntez dans le sens Brive-Montauban, kilomètre 328. Attention à la présence signalée d'un chevreuil écrasé, kilomètre 328 que vous retrouvez 2 km avant l'échangeur 56 à la Bastide Murat. Le patrouilleur Eric va nous apporter plus d'informations dans les prochaines minutes. Et puis toujours sur la 20, si vous m'écoutez à Brive-la-Gaillarde en Corrèze, je vous rappelle que si vous empruntez cet axe en direction de Toulouse et du Sud, vous ne pourrez pas prendre la bifurcation qui permet de récupérer la 89 en direction de Bordeaux en raison de travaux. Alors pour contourner cette zone de travaux, vous quittez l'autoroute A20 par l'échangeur 50 Obja, puis vous effectuez un bref parcours par le réseau secondaire avant de récupérer la 89 par l'entrée Brive-Ouest.
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Avenues, un petit peu de hip-hop à 3h11 sur le 107.7 pour vous ambiancer ou peut-être simplement vous laisser bien éveillé sur la route. Merci toujours de votre fidélité à notre antenne. Ça se passe toujours aussi bien sur le Grand Ouest du pays. Vous connaissez votre rendez-vous habituel tous les quarts d'heure. C'est un nouveau point trafic et le prochain point, c'est dans 3 minutes à peine, juste après Maeva.

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1: Soyez les bienvenus à l'écoute du 107.7 à 3h14. C'est toujours un plaisir pour moi de vous accompagner sur les autoroutes du Grand Ouest, au cœur d'un trafic toujours aussi calme, mais quelques événements tout de même qui nécessitent votre attention à cette heure, particulièrement si vous circulez entre Brive et Montauban sur l'A20. Vous avez quitté la Corrèze en direction de Montauban et de Toulouse. Attention, kilomètre 328, toujours un chevreuil écrasé sur les voies de circulation. Vous êtes bien vigilant le temps que le patrouilleur Eric puisse nous apporter plus d'informations. Je vous rejoins désormais pour une autre actualité du côté de l'autoroute A63, l'autoroute des Landes que vous empruntez depuis l'Espagne en direction de Bordeaux, kilomètre 156 de l'autoroute. On nous signale un véhicule à l'arrêt. Donc attention, kilomètre 156 dans le département des Landes, justement, au niveau de la barrière de péage de Bénesse-Marème. Et puis je vous rappelle cet accident en cours toujours sur la rocade bordelaise, et j'apprends à l'instant qu'il est terminé, kilomètre 33 sur la rocade en sens extérieur. Il y avait des véhicules arrêtés. Kilomètre 33, l'accident est toujours en cours. Kilomètre 33 de l'autoroute, vous êtes toujours bien vigilant sur la rocade bordelaise. C'est non loin de l'échangeur avec l'autoroute A62. Allez, restez bien avec nous. Dans un instant, il sera temps de votre rendez-vous Décarbonons la route, où nous ferons un détour par l'Auvergne. Présentation d'un concept de mobilité qui prévoit de réutiliser les rails d'une ligne qui ne sert plus à la SNCF, non pas en faisant circuler des trains, mais des voitures électriques et en toute autonomie. Présentation de la Ferromobile dans Décarbonons la route après Saint-Germain.

0: Sure Thing, ce titre de Saint-Germain pour vous accompagner en ce dimanche matin sur le 107.7. Et une fois n'est pas coutume, nous allons sur les rails dans Décarbonons la route, près de Clermont-Ferrand, d'imaginer un minibus circulant sur des rails. Quentin Lachaise, vous en parlez avec votre invité.
1: Bonjour Olivier Lecornec.
2: Bonjour Quentin.
1: Vous êtes le directeur général de la Ferromobile, un drôle d'engin qui circule à titre expérimental sur les rails auvergnats. Alors on va embarquer avec vous dans ce véhicule qui ressemble un peu à une camionnette. Olivier Lecornec, comment est-ce que ça fonctionne ?
2: Alors la Ferromobile, c'est plutôt un transport de particuliers, exactement celui que vous avez devant tous les hôtels, qui est capable d'emporter 6 personnes, qui a été adapté pour rouler sur des rails ferroviaires et qui est en conduite autonome sur ces voies ferrées pour pouvoir se déplacer et déplacer le public dans ces zones-là.
1: Grosso modo, la voiture du futur que l'on voit parfois dans les rues de San Francisco, pour ne pas citer une grande entreprise de la tech, on la retrouve aussi sur les routes auvergnates, c'est bien ça ?
2: Oui, tout à fait. Et ça permet de revitaliser tout le transport public dans les localités et donc où les dessertes fines ont été fermées, ne sont plus exploitées aujourd'hui.
1: En termes de gains environnementaux, sur quoi est-ce que vous tablez ? Le véhicule, il est propre et j'imagine qu'avec le système ferré, il va consommer encore moins d'énergie que sur la route.
2: Oui, plusieurs raisons. Déjà, la première chose, c'est que c'est un transport public, donc collectif. Donc vous avez plusieurs passagers à bord du véhicule et on peut en transporter jusqu'à 6 à la place. Si je prends exactement l'exemple de Liergue, quand les véhicules vont se déplacer, les véhicules vont suivre la vallée d'Adore, donc ils restent toujours à une altitude qui est relativement constante. Donc déjà, on est sur quelque chose de relativement plat, et bien sûr, le véhicule est électrique, et il a été une vitesse beaucoup plus stable qu'un véhicule qui roule dans une agglomération normale, où il accélère, il freine en permanence, il prend les stops, il prend les feux rouges. Là, on a quelque chose qui va suivre une voie beaucoup plus stabiliser et beaucoup moins de consommation.
1: Est-ce qu'il va falloir, pour adapter la ferromobile, faire des travaux, on va dire, conséquents ?
2: Les coûts classiques évoqués fréquemment pour la remise en état d'une voie ferroviaire pour faire rouler un TER normal est de 2 millions d'euros du kilomètre. Pour une ferromobile, dans les différents cas, on est en train de dire que c'est entre 200 000 euros, parce qu'on a étudié différentes lignes, voire zéro sur d'autres lignes, de réinvestissement par rapport à la ligne ferroviaire.
1: Merci Olivier Lecornec. La Ferromobile fait actuellement des expérimentations avec des passagers, donc en Auvergne, et le lancement commercial est prévu pour 2028.
2: Merci beaucoup Quentin et très bonne journée.
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0: M. Pokora et Tears for Fears. Voilà le programme musical que je vous propose dans les prochaines minutes sur le 107.7. Restez bien avec nous, le trafic revient à 3h30. Je vous rappelle qu'à Bordeaux, sur la rocade intérieure, un accident est toujours en cours au kilomètre 32. Deux véhicules accidentés, la voie de gauche et la voie du milieu sont toujours neutralisés. Vous êtes bien prudent dans ce secteur.

0: 1983, ce titre intitulé Change du groupe Tears for Fears. Et soyez les bienvenus sur le 107.7, je suis ravi de vous accueillir si vous venez tout juste de nous rejoindre. Restez bien avec nous, le trafic c'est dans 30 secondes.
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0: Merci de votre fidélité au 107.7. Je vous retrouve à 3h31 pour un nouveau point détaillé sur vos conditions de circulation sur le Grand Ouest, marqué par quelques événements à 7h, en particulier du quart sud-ouest. Le temps pour moi de vous signaler que sur le nord-ouest, eh bien ça circule très bien. Le quart nord-ouest, vous m'écoutez sur les autoroutes de Vinci Autoroute du côté de Paris, de Nantes, Tours, Orléans ou encore Bordeaux. Eh bien à 7h, ça circule très bien dans ces secteurs. Tout de même, à Bordeaux, je vous rappelle, corps du réseau Vinci Autoroute sur la rocade bordelaise en sens intérieur. Un accident est toujours en cours au kilomètre 32. Deux véhicules accidentés. Conséquence, la voie de gauche et la voie du milieu sont toujours neutralisées. Et puis cette dernière actualité sur le quart nord-ouest, elle nous emmène à Niort sur l'autoroute A10 dans les Deux-Sèvres. Kilomètre 371. Attention dans les deux sens de circulation face à un chien aperçu près des voies entre Paris et Bordeaux sur l'A10. 371. Vous circulez donc près de Niort. Du côté du quart sud-ouest désormais, quelques événements signalés à l'instant, à l'image de ce chevreuil écrasé sur les voies de la 64, kilomètre 119 de l'axe que vous empruntez dans le sens Toulouse vers Bayonne en direction de Pau et de Bayonne à l'arrivée sur Pau plus précisément. Attention à ce chevreuil aperçu sur la voie de gauche. Sur l'autoroute A64, toujours je vous rejoins du côté de Tarbes, en l'occurrence vous venez de passer Tarbes en direction de Toulouse, kilomètre 171, vous prêtez attention à ce fourgon arrêté près des voies de circulation, non loin de l'échangeur numéro 15 Cap Verne. Et puis j'en termine avec un accident sur les voies de l'autoroute A20 dans le sens Brive-Montauban, direction donc Montauban et Toulouse, kilomètre 329. C'est un accident qui se serait produit dans ce secteur avec un véhicule, un ou plusieurs véhicules en tout cas, arrêté à hauteur de la barrière de péage de la Bastide Murat au niveau de l'échangeur numéro 56.
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3h39, soyez les bienvenus à l'écoute du 107.7 si vous venez tout juste de nous rejoindre. Ça se passe toujours très bien sur le Grand Ouest du pays. Quelques difficultés tout de même à noter sur la 64, l'axe Toulouse-Bayonne, à l'image de ce chevreuil écrasé présent au kilomètre 119 sur voie de gauche. Ça vous concerne toujours si vous roulez en direction de Pau et Bayonne. Vous levez bien le pied le temps de l'intervention du patrouilleur Jérôme. Globalement, partout ailleurs, eh bien, ça roule toujours très bien. Et je vous donne rendez-vous à 3h45 pour un nouveau point détaillé sur vos conditions de circulation. À suivre après Vernis Rouge, mais pour l'heure, on écoute l'été summer. On espérait que ce soit déjà l'été d'ailleurs. Et c'est un titre signé Julien Doré.

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1: Vous êtes bien sur le 107.7, 3h45 au cœur de votre trajet, peut-être en trajet de retour de week-end prolongé avec ce week-end du 8 mai ou départ peut-être en week-end pour celles et ceux qui peuvent encore en profiter. Vous restez bien prudents, bien sûr, quelle que soit la raison de votre trajet. Également pour tous les nombreux routiers ou en tout cas toutes les personnes qui travaillent la nuit et qui sont à l'écoute du 107.7. Quoi qu'il en soit sur le Grand Ouest, eh bien ça se passe toujours très bien, à l'exception de quelques difficultés du côté de New York. Par exemple, sur l'autoroute A10 que vous empruntez entre Paris et Bordeaux, kilomètre 371, un chien a été vu près des voies de circulation. Conséquence, vous êtes vigilant dans les deux sens et surtout vous levez bien le pied à l'arrivée sur cet événement puisque le patrouilleur Thierry opère actuellement sur les lieux. Une autre difficulté à vous rappeler, elle nous emmène sur l'autoroute A64, beaucoup plus au sud dans les Pyrénées. Vous roulez dans le sens Toulouse-Bayonne, vous avez tout juste passé Tarbes. Attention à ce chevreuil écrasé sur la voie de gauche, c'est bien confirmé d'ailleurs au kilomètre 119, donc vous ralentissez bien et surtout vous serrez sur la droite à l'approche de l'échangeur numéro 11 sous Moulou. Partout ailleurs, ça se passe très bien. Je vous rappelle simplement qu'à Brive-la-Gaillarde, si vous empruntez l'A20 en direction de Toulouse et Montauban, et bien dans ce sens, vous ne pourrez pas emprunter la bretelle qui permet de rejoindre l'A89 direction Bordeaux. Puisqu'une zone de travaux est en cours dans ce secteur, alors pour rejoindre l'A89, vous quittez l'autoroute A20 par l'échangeur Objat, puis vous effectuez un parcours de quelques kilomètres sur le réseau secondaire. Dans un instant, nous montons le son sur le 107.7 avec Taïk. Sa voix fait vibrer toute une génération entre love, émotion et mélodies envoûtantes. Coach dans The Voice cette saison, il viendra nous parler de son nouvel album Joya. Et c'est juste après The Bee Gees, voici How Deep Is Your Love.

0: à la voix des Bee Gees. C'est toujours un plaisir de les écouter. Vous êtes bien sur le 107.7, il est 3h51.
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0: Nous montons le son avec un artiste qui a redéfini les codes de l'afro-love et conquis des millions de cœurs. Tyke est au micro de Christelle Mollon.

0: Bonjour Pike.
1: Salut.
0: Girlfriend, c'est le titre donc qu'on vient d'écouter. De l'amour, de la danse, de la sensualité, des sonorités R&B, un brin d'autotune. Ouais. Et tout cela, ça forme l'afro-love, la joy music.
1: La joy, ouais, qui définit mon univers, ouais, depuis peu. C'est de faire de toute son histoire, ses cicatrices, ses douleurs, ses blessures, une joie. Et de prendre soin de sa joie surtout, parce que c'est un réel trésor et une vraie arme contre le monde.
0: Tous les fans de Michael Jackson, évidemment, ont reconnu le sample de, de You Rock My World, sorti en 2001, c'est un hommage.
1: C'est totalement un hommage, ouais. Depuis que je suis petit, moi je me bousille à cette chanson matin, midi, soir, et j'ai jamais trop eu le cran de la faire, parce que pour moi c'était sacré, Michael, on n'y va pas. Et en fait c'est Black Do, qui est le compositeur avec lequel je fais ce titre, qui avec dédain et légèreté me dit bah, écoute, c'est pas parce que c'est Michael qu'on peut pas essayer, tu vois. Et puis dans tous les cas, c'est la musique qui juge. Si le son est naze, on ne sort pas. Donc on a essayé, le son n'était pas naze au final.
0: Alors Taïk, pour les très rares personnes, j'imagine, qui ne vous connaîtraient pas encore très bien, votre vrai nom c'est Julien. Et Taïk, c'est donc un acronyme qui veut dire Take All You Can, prends tout ce que tu peux, en français. C'est votre devise aussi un peu dans la vie.
1: Totalement.
0: Cette façon de toucher à tout notamment.
1: Totalement, de prendre tout ce que je peux, ça me dirige aussi même des fois dans mes choix. Il y a des fois où je suis à des carrefours un peu de ma vie et je prends la direction que je juge être la meilleure en me disant Take All You Can, prends ce que tu peux là. T'as ça qui est là, tu le prends. Et tu t'en contentes et t'essayes d'en faire quelque chose d'immense.
0: Dans ce que vous prenez, il y a toutes les expériences que vous pouvez vivre. Mm-hmm. Et on ne peut pas ne pas parler de The Voice, dont vous êtes l'un des coachs cette année.
1: Yes.
0: C'est pas terminé parce que la finale, ça sera dans quelques semaines.
1: Ouais,
0: et qu'est-ce que ça vous a apporté jusqu'ici, cette expérience?
1: Ça fait énormément grandir, même en tant qu'humain. Être assis à côté de légendes comme Amel, comme Lara et comme Florent aujourd'hui, en étant un artiste qui a encore rien prouvé, c'est-à-dire que je suis quand même mon premier album.
0: Bon, deux avec Joya.
1: Deux maintenant avec Joya. Aussi, à force d'écouter pendant 8 heures des chansons populaires françaises, moi qui ne suis pas à la base de ce registre-là, ben ça fait progresser même dans la tournure des phrases, dans les thèmes des chansons. J'ai entendu des thèmes de chansons mais magnifiques. Donc oui, même en tant qu'artiste, ça te fait progresser.
0: Merci beaucoup, Taïk.
1: Merci beaucoup, merci
0: à vous. Et on a hâte de découvrir ce deuxième disque, Joya, dont on écoute donc le premier single qui s'appelle
1: Girlfriend.

Et vous retrouvez ce son en replay de Taek intitulé Girlfriend, ainsi que son interview sur notre site internet radiovinciautoroute.com. Il est 3h56 sur le 107.7. Rendez-vous à 4h pour l'actualité, la météo et un retour au trafic. Encore une fois, ça se passe très bien sur les autoroutes du Grand Ouest. On termine l'heure en musique avec Christophe Maé.

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1: Bonjour à tous, c'est la fin d'une longue attente en mer pour les quelques 150 passagers et membres d'équipage du MV Ondius. Le navire touché par un foyer d'antivirus est attendu ce matin entre 4 et 6 heures au large du port de Tenerife aux îles Canaries. Pour y débarquer, ses occupants, tous considérés contact à haut risque par l'Organisation Mondiale de la Santé, les 5 Français à bord doivent être rapatriés sous 24 à 48 heures. Toujours à l'international, Vladimir Poutine assure que la guerre avec l'Ukraine touche à sa fin et se dit prêt à rencontrer son homologue ukrainien pour conclure un accord de paix. Sur le terrain, pourtant, le cessez-le-feu entre l'Ukraine et la Russie a du plomb dans l'aile. Les deux pays s'accusent mutuellement de ne pas respecter la trêve de 3 jours imposée par Donald Trump. Le journaliste français Christophe Glaise, toujours incarcéré en Algérie, pourra recevoir sa première visite consulaire dans les prochains jours. Annonce de la ministre déléguée aux armées, Alice Ruffo. C'est l'ambassadeur français Stéphane Romatet qui devrait se rendre au chevet de Christophe Glaise, condamné à 7 ans de prison en Algérie pour apologie du terrorisme. En France, Laurent Nunez fait part de son immense peine sur X après la mort d'un gendarme hier en Meurthe-et-Moselle. Ce dernier, âgé d'une 30aine d'années, a été mortellement percuté par un automobiliste alors qu'il était en intervention à moto. Les premiers éléments de l'enquête semblent écarter la thèse d'un acte volontaire. En sport, festival d'essais pour l'équipe de France féminine de rugby en Écosse. Les Bleus ont franchi la ligne d'en but à 11 reprises pour s'offrir un large succès 69-28 pour la 4e journée du tournoi des 6 nations. Place désormais à une véritable finale dimanche prochain à Bordeaux pour remporter le tournoi face à l'Angleterre. Et puis en tennis, c'est la tuile pour le numéro 1 français Arthur Fils. À 2 semaines de Roland-Garros, le tricolore a abandonné hier sur blessure à la hanche pour son entrée en lice au 2e tour du Masters 1000 de Rome. Il est 4h, passé de 2 minutes, vous êtes bien sur le 107.7. Merci de votre fidélité. Retour du trafic dans quelques instants, à suivre juste après la météo. Et un temps toujours bien difficile, hein, une météo très délicate en ce dimanche 10 mai avec des pluies attendues sur l'ensemble du Grand Ouest dès la matinée, à l'exception de quelques éclaircies sur la Nouvelle-Aquitaine, mais surtout des orages accompagnés de grêles sur une large partie des Pyrénées dans le sud. Dans l'après-midi, les orages vont se généraliser sur l'ensemble du Grand Ouest et même du territoire entre le sud et le Grand Est à Strasbourg. Toujours de rares éclaircies du côté de la Nouvelle-Aquitaine. Les maximales côté température, comptez 15 degrés du côté d'Alençon, à 17 à Rennes et Paris, 18 à Nantes, jusqu'à 22 à Bordeaux et Strasbourg.
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1: Vous êtes bien sur le 107.7, il est 4h03. J'ai toujours le plaisir de vous accompagner sur les autoroutes du Grand Ouest, au cœur d'un trafic bien calme. Que vous circulez du côté de l'Île-de-France, des Pays de la Loire, du Centre-Val de Loire, de l'Occitanie ou de la Nouvelle-Aquitaine, vous l'avez compris, tendance très positive à cette heure. Deux informations tout de même à retenir, avec en priorité ce fourgon arrêté sur les voies de la 64. Vous avez passé Tarbes sur cette autoroute qui vous conduit depuis Bayonne à Toulouse. Kilomètre 160, vous approchez de Lannemezan et il faut bien serrer sur la gauche et surtout ralentir puisque la voie droite et la bande d'arrêt d'urgence sont toujours neutralisées. Conséquence d'une intervention sur ce véhicule à l'arrêt. Attention donc entre les échangeurs Tournai et Cap-Verne. Et puis autre événement dans un secteur tout autre, direction les Deux-Sèvres, sur l'autoroute A10 entre Paris et Bordeaux. Vous êtes vigilant dans les deux sens si vous circulez près de Niort, kilomètre 371, puisqu'un chien a été aperçu près des voies de circulation. Et vous ralentissez également pour assurer la sécurité du patrouilleur Thierry.
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1: Le 107.7 à vos côtés 24h sur 24 sur les autoroutes et notamment les autoroutes du Grand Ouest où je vous accompagne toujours au cœur d'un trafic plutôt calme. À 4h15, ça se passe toujours très bien dans la ligne et d'ailleurs des points trafic de ces dernières heures. Si vous êtes avec nous maintenant depuis quelques temps, merci de votre fidélité et puis bienvenue si vous venez tout juste de nous rejoindre. Sachez à l'heure actuelle que sur l'autoroute A64 entre Bayonne et Toulouse, un accident est toujours en cours, kilomètre 160. Ça vous concerne si vous roulez en direction de la Haute-Garonne. Une fois passé Tarbes, il faudra bien serrer sur la gauche et surtout ralentir après l'échangeur Tournai, puisqu'un fourgon est actuellement en cours de dépannage. Conséquence, la voie droite et la voie du milieu sont toujours neutralisées. Et puis, une information tout autre, dans un secteur tout autre, du côté de Niort sur l'autoroute A10, vous roulez entre Paris et Bordeaux, plus précisément entre Niort et Poitiers. Attention dans les deux sens de circulation, puisqu'un chien est toujours signalé non loin des voies, kilomètre 371, le patrouilleur Thierry est toujours en intervention. L'autoroute A10, où vous m'écoutez peut-être en direction de Bordeaux et du Sud-Ouest, eh bien si vous m'écoutez au volant d'un camion de plus de 2,90 m de largeur. Sachez qu'à l'approche de Bordeaux, des travaux sont toujours en cours à hauteur de la barrière de péage de Virsac et conséquence, ces travaux vous empêchent de passer cette barrière. Il faudra donc emprunter la sortie précédente qui est obligatoire pour vous, c'est la sortie numéro 38 Blaye-Montendre. Et si vous tentez, si vous souhaitez plutôt récupérer la 10 afin de regagner Bordeaux, eh bien depuis le réseau secondaire, vous prenez la direction de Blaye, puis la route départementale 137, direction Saint-André de Cubzac, afin de regagner la 10 en direction de Bordeaux. Allez, votre question d'autoroute arrive en compagnie de la rédaction du 107.7, c'est dans un instant, et c'est juste après Joss Stone.

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1: 4h21 sur le 107.7, il est temps de retrouver votre question d'autoroute du jour avec la rédaction du 107.7.
2: Qui sont les personnes qui surveillent l'autoroute en permanence? Au sein des PC sécurité du réseau Vinci Autoroutes, les régulateurs sécurité trafic, ou RST, veillent 24h sur 24 sur votre sécurité. Présentation avec Stéphane Mora, responsable d'un des PC sécurité.
3: Leur mission, c'est de superviser le trafic, faire intervenir les moyens de secours ou les personnes de Vinci Autoroutes pour aller protéger les événements et informer les automobilistes à l'aide de panneaux à messages variables au-dessus de l'autoroute.
2: Leur lien est permanent avec les patrouilleurs grâce à une radio interne.
4: Écoute, bonjour.
5: Bonjour, c'est Dominique Céline et Udo. On va poser...
2: Et ils travaillent avec les préfectures des départements que l'autoroute traverse en cas d'événement majeur.
3: La décision de mettre en place, dans certains cas, une sortie obligatoire, c'est toujours la préfecture qui va valider cette mesure d'exploitation pour garantir à l'automobiliste son voyage.
2: Les régulateurs sécurité trafic gèrent également l'installation de zones de travaux, comme pour une fermeture programmée pour refaire la chaussée, par exemple.
3: Le soir, on va le consigner sur l'outil informatique et ce sera également diffusé en temps réel sur les ondes de 107.7.
2: Ces opérateurs des PC sécurité vous répondent également à la borne orange. En cas de problème, c'est le meilleur moyen de les informer d'une situation à risque.
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1: Très bon dimanche à l'écoute du 107.7. Une bonne nouvelle sur la 64 une fois passé Tarbes, kilomètre 160 de l'autoroute en direction de Toulouse. La fin de cet accident et de ce poids lourd dépanné. Le trafic est désormais au vert sur cet axe comme sur l'ensemble des autres axes du Grand Ouest. Pour autant, on revient en détail sur vos conditions de circulation dans quelques minutes. Restez bien avec nous. Ce sera après Marine et Zane.

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1: Excellent week-end à l'écoute du 107.7, il est 4h30, l'heure pour moi de vous retrouver pour un nouveau point détaillé sur vos conditions de circulation, marquées à 7h par cet obstacle sur l'autoroute A28 que vous empruntez depuis Tours, direction Le Mans et Rouen, direction peut-être la Bretagne aussi via la 81. En tout cas, kilomètre 83 de l'autoroute A28 à l'arrivée sur Le Mans. Attention, puisque des obstacles gêneraient les deux voies de circulation, des obstacles plutôt volumineux, des informations qui me sont transmises en studio. Donc vous levez bien le pied entre les échangeurs Écomois numéro 25 et 24 Parigné-l'Évêque. Vigilance le temps que le patrouilleur Johnny puisse aller ramasser ses obstacles. Et puis autre difficulté à vous rappeler, elle nous emmène toujours sur l'A10 que vous empruntez entre Paris et Bordeaux. Attention dans les deux sens de circulation, kilomètre 371, puisqu'un chien nous est toujours signalé non loin des voies. Le patrouilleur Thierry est toujours en intervention sur les lieux. Partout ailleurs, en revanche, de très bonnes nouvelles. Vous ne connaissez aucune difficulté en ce dimanche matin. Peut-être dimanche de retour prolongé d'ailleurs pour certains ou départ pour les autres. Vous avez eu raison de prendre la route à 7h puisque vous n'êtes que très peu nombreux. Je vous rappelle cette information tout de même à Brive si vous m'écoutez sur l'autoroute A20 direction Toulouse. Dans ce sens de circulation, vous allez tomber au kilomètre 185 sur la bifurcation qui permet de rejoindre la 89 vers Bordeaux. Eh bien, la bifurcation est fermée puisque des travaux d'urgence doivent être réalisés dans les prochains mois. Conséquence, pour récupérer la 89, eh bien vous quittez l'autoroute par l'échangeur 50 Objat, puis vous empruntez le réseau secondaire sur quelques kilomètres avant de retrouver la 89 par l'entrée Brive-Ouest. Et puis j'en termine également avec cette dernière information pour vous qui m'écoutez du côté du Mans. Justement, tiens, j'en parlais il y a quelques instants, je vous retrouve dans la Sarthe avec ce week-end le Grand Prix de France moto qui a lieu en ce dimanche avec les Français Fabio Quartararo et Johan Zarco. Ce qu'il faut retenir, c'est que vous allez être de nombreux motards sur la route et je m'adresse bien sûr à tous les automobilistes qui m'écoutent. Vous êtes susceptibles à cette heure également, bien sûr, de croiser des motards sur la route. Alors, petit rappel des conditions de circulation dans ces conditions justement, pour assurer la sécurité de chacun avec Francis Cervelin de la Fédération française des motards en colère.
2: Alors, pour les automobilistes, c'est toujours vérifier dans ses rétroviseurs parce que les motos sont bien moins importantes que les autres véhicules. Donc, bien vérifier dans son rétroviseur avant de déboîter, bien mettre son clignotant. Et pour les motards, c'est éviter l'excès d'optimisme parce que les motards sont malheureusement de grands optimistes et pensent avoir le temps de passer alors qu'une voiture va déboîter ou qu'un camion est en train de doubler. Donc, une voiture va aller sur la troisième voie et c'est là qu'on a des accrochages.
1: Et c'était Francis Cervelin de la Fédération française des motards en colère.
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John Legend avec le titre Honey sur le 107.7. Dans un instant, nous écouterons Kinvé et Archimède avec un titre intitulé Le Bonheur. 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Le trafic revient dans quelques minutes sur le 107.7 après Archimède et Kinvé.

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1: Regarde-moi, un titre signé Kinvé. Et nous, on jette un œil au trafic dans un instant sur le 107.7.
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1: 4h45, soyez les bienvenus à l'écoute du 107.7 au cœur d'une nuit toujours plutôt agréable sur les autoroutes du Grand Ouest, tant au niveau météorologique que niveau trafic. À niveau météo, il faut tout de même se méfier de ces quelques gouttes de pluie localement sur une partie du quart nord-ouest. Je pense à vous qui m'écoutez à Tours ou du côté de La Rochelle notamment, hein, quelques gouttes, même du côté de la Vendée d'ailleurs, quelques gouttes localement qui vous contraignent à réduire votre vitesse bien sûr. N'hésitez pas à ralentir ou pourquoi pas faire une pause le temps que la pluie cesse un petit peu. À cette heure, il y a deux actualités à retenir avec prioritairement des obstacles sur l'autoroute A28 au kilomètre 83 de cet axe que vous parcourez depuis Tours à Rouen. Je vous parlais de Tours justement il y a un instant. Vous avez quitté l'Indre-et-Loire par cette autoroute en direction de la Sarthe et de la Normandie ou peut-être de la Bretagne par l'autoroute A81. Quoi qu'il en soit, kilomètre 83 de l'A28, attention à ces obstacles dans les deux sens de circulation. Alors j'attends d'avoir plus de précisions, mais il s'agirait de sable et de pierre, donc peut-être un chargement de poids lourd qui se serait vidé partiellement sur les voies. En tout cas, les obstacles semblent bien confirmés et ce dans les deux sens de circulation. Donc attention, kilomètre 83 en parcourant votre trajet entre les échangeurs Écomois et Parigny-l'Évêque, vous n'hésitez pas à lever le pied puisque je le rappelle, ces obstacles se situeraient sur les deux voies de circulation. Et puis du côté de l'autoroute A10, je vous rappelle qu'un chien est toujours signalé à Niort, kilomètre 371. Vous roulez entre Poitiers et Saintes du côté de Niort. Attention donc face à la présence de cet animal. J'attends que le patrouilleur Thierry puisse m'apporter plus de précisions. En revanche, partout ailleurs, soyez rassurés, que des bonnes nouvelles niveau trafic. Votre rendez-vous cinéma, c'est à voir, c'est dans un instant sur le 107.7 et nous retrouverons Thierry Chaise, rédacteur en chef du magazine Première. Nous parlerons notamment d'une comédie française primée au Festival de l'Alpe d'Huez. Le film s'intitule « C'est quoi l'amour ?» avec Laure Calamy et c'est à suivre juste après Fine Young's Cannibals.

0: Et c'est l'heure de C'est à voir, votre rendez-vous cinéma. Yvan Mouton est avec Thierry Chaise, rédacteur en chef du magazine Première, pour sa sélection de la semaine.
1: Elle a obtenu le César de la meilleure actrice en 2021 pour Antoinette dans les Cévennes. Révélation de la série française 10%, c'est évidemment Laure Calamy qui est à l'affiche du film que vous avez sélectionné cette semaine, Thierry. Et ça s'appelle C'est quoi l'amour ?
2: Voilà, qui a triomphé au festival de la comédie de l'Alpe d'Huez, et à juste titre. Alors, elle est Laure Calamy joue une femme qui a été autrefois en couple avec Vincent Macaigne. Ils sont séparés, la séparation s'est très bien passée. Vincent Macaigne doit se remarier avec une femme incarnée par Mélanie Thierry qui est assez pieuse et qui veut se remarier
1: religieusement.
2: Eh oui. Et donc eux, ils doivent se séparer religieusement et donc passer toute une série de tests ou de rendez-vous pour y arriver.
3: Toi et moi, on s'est mariés à l'église et je peux pas m'y remarier, tout simplement parce qu'on peut pas se marier deux fois à l'église.
4: Tu vas te marier ?
3: Ben oui.
2: Honnêtement, c'est très très drôle. C'est très très drôle parce que ça tombe en aucun cas dans la facilité anticléricale où on se dit ouais. Fabien Gorgeard, son thème à lui, c'est la famille. Il discute de la famille. Dans son premier film, il parlait de GPA. Dans le deuxième, il parlait d'enfants adoptés. Là, c'est quoi une famille recomposée dans tous les sens ? C'est très très bien écrit et une fois encore, un régal de comédien.
1: Et votre deuxième choix est un film français qui s'intitule Sauvons les meubles. Si j'ai bien compris, c'est une vieille dame qui meurt et qui a contracté des dettes.
2: Ouais, en effet, c'est ça l'histoire. Vima Laponce, qui joue le personnage principal, on l'appelle, on lui dit il faut que tu descendes vite. Maman va mourir. Donc elle rejoint son frère et puis son père. Et là, elle va en effet s'apercevoir de l'étendue des dégâts. Donc on est dans une tragicomédie parce qu'on sait que le deuil est très proche et va arriver. C'est Guylaine Landaise qui joue la mère qui est absolument formidable. Le film n'est jamais glauque, n'est jamais noir, trouve toujours des perles de comédie ici et là. Et aussi parce qu'il est porté par Vima Laponce, oui, qui a eu le César du second rôle pour L'Attachement. Et elle, vraiment, c'est formidable de la voir dans un grand premier rôle, enfin.
1: Donc, on a deux comédies françaises, Sauvons les meubles, avec notamment, vous l'avez dit, vous l'avez assez dit même, Vima Laponce. Et puis, C'est quoi l'amour, avec Laure Calamy, en salle cette semaine, à retrouver également dans le magazine Première et sur première.fr.
0: 4h53, merci de votre fidélité au 107.7. L'actualité arrive dans un instant, suivie de votre météo détaillée et d'un retour au trafic. Je vous rassure, toujours de très bonnes nouvelles sur le Grand Ouest. Attention tout de même, kilomètre 83 de l'autoroute A28. Vigilance dans les deux sens de circulation entre Tours et Le Mans face à ces obstacles sur la chaussée.

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1: Bonjour à tous. L'actualité est marquée par l'arrivée de la croisière MV Ondius aux îles Canaries ce matin. Environ 150 passagers et membres d'équipage du bateau touché par l'antivirus, dont 5 Français, doivent ensuite être rapatriés dans les prochaines heures. Le directeur de l'Organisation mondiale de la santé l'assure, l'antivirus n'est pas un nouveau Covid et le risque d'infection est faible. Au Moyen-Orient, l'Iran se tient prêt à répondre à de futures attaques sur ses navires dans le détroit d'Ormuz. Téhéran promet une lourde riposte en cas de nouvelles frappes américaines, alors que les discussions patinent entre les deux pays pour trouver un accord de paix. Et puis toujours au Moyen-Orient, 9 personnes ont été tuées hier au sud Liban dans des frappes israéliennes. Emmanuel Macron attendu ce dimanche au Kenya dans le cadre d'une tournée africaine entamée hier en Égypte. Le chef de l'État prendra part en début de semaine au sommet Africa Forward, organisé à Nairobi et orienté autour des investissements économiques français sur le continent africain. En France, un gendarme est décédé hier en Meurthe-et-Moselle après avoir été percuté à moto au cours d'une intervention. Le ministre de l'Intérieur, Laurent Nunez, fait part sur X de son immense peine. La victime, âgée d'une trentaine d'années, aurait été percutée involontairement par un véhicule, selon les premiers éléments de l'enquête. En football, la saison de Ligue 2 s'est refermée hier soir à l'issue d'un multiplex à rebondissement. Le Mans a validé sa montée en Ligue 1 après une victoire 2-0 à Bastia. Et ce, malgré l'arrêt du match dans les derniers instants après des jets de fumigène. Et puis malgré un large succès contre Amiens, Saint-Étienne devrait terminer 3e du classement et disputer un match de barrage pour retrouver l'élite. Enfin, la France est passée proche de l'exploit contre la Chine en demi-finale des mondiaux de tennis de table. Malgré des rencontres très disputées, les frères Félix et Alexis Lebrun et Flavien Coton se sont inclinés 3 matchs à 1 à Londres et repartent auréolés de la médaille de bronze. 5h passées de 2 minutes, vous êtes bien sur le 107.7, vous restez bien avec nous. Vos conditions de circulation, c'est dans un instant et c'est à suivre juste après la météo. Les parapluies sont à nouveau de sortie ce dimanche dans la lignée en fait d'une semaine d'ailleurs très pluvieuse et orageuse puisque les gouttes sont de nouveau attendues dès la matinée sur l'ensemble du Grand Ouest avec une vigilance toute particulière dans le Sud-Ouest marquée par un risque d'orage et de grêle entre le Pays Basque et le Midi-Pyrénées. Les orages s'étendront dans l'après-midi du Sud au Grand Est à Strasbourg en passant par le Centre. Toujours un risque de grêle sur l'ensemble de l'Occitanie et puis quelques trouées lumineuses entre les gouttes du côté des côtes de la Nouvelle-Aquitaine. Le mercure, lui, toujours plutôt doux. Il s'élève à 21 degrés à Bordeaux et Strasbourg. Comptez 16 à Rennes, 17 à Paris et Tours, 18 à Clermont et Bayonne, 19 à Poitiers, 20 à Brive, Tulle et Toulouse.
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1: L'infotrafic sur le 107.7, elle est dictée à 5h03 par ces obstacles sur l'autoroute A28. On en sait un petit peu plus sur cet axe que vous empruntez depuis Tours en direction de Rouen et du Mans, ou d'ailleurs entre Tours et Le Mans, plus précisément, quelle que soit votre destination. Attention, kilomètre 81, puisque des pierres se trouvent sur les voies de circulation dans les deux sens. Conséquence, il y a non seulement des obstacles à éviter, mais en plus, même les patrouilleurs sont actuellement en intervention sur les voies. Vous pouvez les voir de loin hein, grâce à leur gilet fluo et leur camion jaune, mais attention s'il vous plaît, vous levez bien le pied, je compte sur vous puisque votre visibilité est naturellement réduite de nuit. Encore une fois, ces hommes et femmes en jaune opèrent sur les voies, donc kilomètre 81 de l'A28, vous êtes bien vigilant dans les deux sens de circulation. Pour vous qui circulez entre les échangeurs Écomois et Parigné-l'Évêque, le temps que ces pierres puissent être ramassées, d'ailleurs sur des photos que je reçois à l'instant, il s'agit de pierre plutôt volumineuse, hein, donc vous êtes vraiment contraint encore une fois de bien réduire votre vitesse, vous assurez la sécurité de tous les intervenants et puis vous assurez également la sécurité de cette personne aperçue non loin des voies de l'A11. Vous roulez entre Nantes et Paris, plus précisément entre Angers et Le Mans, kilomètre 221. Le piéton, donc un piéton qui a été aperçu près des voies de circulation, attention, le temps que le patrouilleur Daniel puisse nous informer ou non de la présence de cette personne. En attendant, bien sûr, vous ralentissez pour sa sécurité. En revanche, de bonnes nouvelles partout ailleurs, particulièrement sur le sud-ouest du pays, puisque je n'ai aucune autre difficulté à vous signaler.
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Robbie Williams à 5h11 sur le 107.7. Merci d'être en notre compagnie. Peut-être nous écoutez-vous actuellement depuis une heure de repos, en train de prendre un petit café ou de vous reposer simplement avant de reprendre la route. Et vous avez bien raison, n'oubliez pas de faire des pauses régulièrement. Et puis le 107.7 continue de vous accompagner 24 heures sur 24 sur les autoroutes et en particulier sur le Grand Ouest où tout va presque bien, à l'exception du kilomètre 81 de la 28. Attention dans les deux sens de circulation entre Tours et Le Mans à ces pierres qui sont en train d'être ramassées sur les voies par les patrouilleurs. On en reparle dans un instant, juste après Marguerite.

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1: Et vous continuez d'être vigilant sur l'autoroute à 28 km 80 de cet axe que vous empruntez entre Tours et Le Mans, que vous rouliez en direction du Mans et d'Alençon, que vous rouliez en direction de Tours et de l'Indre-et-Loire pour peut-être rejoindre la 10. Attention, kilomètre 81, je vous rappelle que des pierres sont présentes sur les voies de circulation dans les deux sens. Visiblement des pierres qui ont été jetées depuis un pont dans ce secteur. La conséquence, c'est qu'il y a beaucoup de monde en intervention sur les voies entre les forces de l'ordre et les patrouilles. Bien sûr, qui ramasse ces obstacles. Donc attention, vraiment, vous ralentissez bien, quelle que soit

votre destination. Une fois passé selon votre sens, l'échangeur 25 Écomois ou bien l'échangeur 24 Périgné-Lévêque. Et puis vous continuez d'être attentif sur la 11 entre Angers et Le Mans. Vous circulez sur cet axe plus largement entre Nantes et Paris. Kilomètre 221, non loin de l'échangeur Sablé-la-Flèche, un piéton est toujours signalé près des voies de circulation. Le patrouilleur Daniel vient d'arriver sur les lieux. Vous levez bien le pied, bien sûr, pour la sécurité de ce piéton, si tant est qu'il soit toujours présent, et pour la sécurité de l'homme en jaune. Partout ailleurs, eh bien, ça roule toujours très bien, en particulier du côté du quart sud-ouest, à Bordeaux, Bayonne, Pau, Toulouse ou encore Montauban. Aucune difficulté à relever. Simplement, je vous rappelle que si vous m'écoutez à Brive-la-Gaillarde, sur l'autoroute A20 direction Toulouse, dans ce sens, vous ne pouvez pas emprunter la bretelle de liaison qui permet de récupérer l'A89 vers Bordeaux, en raison de travaux, une zone de travaux qu'il vous faudra contourner par l'échangeur 50 Obja, échangeur que vous empruntez pour quitter l'A20, puis vous reprenez le réseau secondaire pour récupérer l'A89 par l'entrée Brive-Ouest. Dans un instant, votre Mobilimag sur le 107.7, et cette semaine, notre partenaire Roule Média nous alerte sur une arnaque qui vise de plus en plus d'automobilistes et de faux QR codes collés sur des horodateurs, des pompes à essence ou des bornes de recharge. Alors comment les repérer? Eh bien la réponse dans un instant, juste après le titre Come Along.

0: C'était Titillo sur le 107.7 à suivre This Is ou encore Jimmy Cliff. Pour l'heure, nous retrouvons Sébastien Datte et son invité pour votre Mobilimag.
1: Notre rendez-vous mobilité, c'est en partenariat avec Roule Média et j'ai le plaisir de recevoir l'une des journalistes de la rédaction, la personne de Marine Madelmont. Bonjour Marine.
2: Bonjour Sébastien.
1: On s'intéresse cette semaine à une pratique frauduleuse. Vous nous alertez sur le quishing. Que se cache-t-il derrière cet anglicisme ?
2: Alors le terme peut paraître barbare, je vous l'accorde, mais il revient quand même de plus en plus souvent. Alors quishing, c'est la contraction de QR code et phishing, autrement dit une escroquerie qui détourne un QR code pour piéger l'utilisateur et récupérer ses coordonnées bancaires.
1: Plusieurs scénarios de quishing sont utilisés par les escrocs.
2: Oui, alors le plus classique, c'est le QR code frauduleux qui est collé sur une borne de recharge ou tout simplement un horodateur. Donc vous souhaitez payer, vous scannez et hop, vous tombez sur un faux site parfaitement imité. Même chose avec les fausses contraventions hein, là qui se baladent de plus en plus, glissées sous l'essuie-glace. Elles paraissent officielles, mais en fait le QR code renvoie vers une page pirate. Et plus inquiétant encore, même si la pratique reste assez rare en France, certains QR codes déclenchent carrément l'installation d'un logiciel l'espion sur le téléphone.
1: Comment éviter de se faire avoir tout en continuant d'utiliser des QR codes qui sont quand même bien pratiques?
2: Alors il y a quelques réflexes assez simples pour éviter les mauvaises surprises. Ne scannez jamais un QR code dont l'origine vous semble incertaine, qu'il soit collé sur une borne, imprimé sur une amende suspecte ou même reçu par SMS. Vérifiez toujours que ce QR code soit intégré à l'interface numérique d'un service officiel et privilégiez bien sûr systématiquement le Play Store ou l'Apple Store si vous devez télécharger une application. Si jamais vous pensez avoir été piégé, prévenez immédiatement votre banque et signalez l'arnaque sur cybermalveillance.gouv.fr.
1: Et pour tout savoir sur le quishing, j'invite nos auditeurs à retrouver toutes les infos sur votre site media.roule.fr. À très bientôt Marine.
2: À bientôt.
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0: Retour au trafic dans quelques minutes sur le 107.7. Il sera toujours question de ces pierres présentes sur l'A28 au kilomètre 81. Vigilance, que vous rouliez en direction de Tours et de l'Indre-et-Loire ou en direction du Mans, kilomètre 81, même si j'apprends que ça évolue sur place, puisque si vous circulez en direction du Mans et d'Alençon, la circulation est désormais libre sur la voie de gauche. Pour autant, il y a toujours du monde dans ce sens de circulation sur les voies. Donc attention vraiment pour la sécurité du patrouilleur. Voici This Is pour la musique.

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1: 5h30, vos conditions de circulation détaillées sur le 107.7, 5h31 même désormais. Très bon réveil à l'écoute de notre antenne. Sachez que ça se passe toujours plutôt bien sur la route, notamment sur le quart sud-ouest du pays. Toujours aucune difficulté à signaler, que vous circuliez du côté de Bordeaux, de Périgueux, de Brive, Montauban, Toulouse ou encore Pau. D'excellentes conditions de circulation à cette heure. En revanche, sur le quart nord-ouest, même si globalement la tendance est positive, toujours deux difficultés à signaler. À commencer par ces pierres présents sur les voies de l'autoroute A28. Vous m'écoutez entre Le Mans et Tours sur cet axe, plus largement entre Tours et Alençon et la Normandie. Attention, kilomètre 81, des pierres toujours plutôt volumineuses d'ailleurs, sont toujours présentes sur les chaussées dans les deux sens de circulation. Une difficulté que vous rencontrez entre les échangeurs Écomois et Parigné-l'Évêque. Je le rappelle encore une fois, il y a du monde en intervention sur les chaussées. Vous pouvez apercevoir les hommes et femmes en jaune de loin grâce à leur gilet et leur camion jaune. Pour autant, vous prenez bien le temps de ralentir à leur approche. Kilomètre 81, je le rappelle, du monde en intervention sur les chaussées pour ramasser ces pierres. Et puis vous continuez d'ouvrir l'œil dans les deux sens, également sur l'A11 entre Nantes et Paris. Kilomètre 225, un piéton est bien confirmé à proximité des voies de circulation. Le patrouilleur Daniel se rend sur les lieux. En attendant, vous continuez d'être vigilant. L'A11, vous l'empruntez, je le rappelle, entre Nantes et Paris. Et ce piéton, vous le rencontrer plus précisément entre Angers et Le Mans. Partout ailleurs, ça circule très bien.
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C'était Zazie sur le 107.7. Merci de votre fidélité à notre antenne. 5h39, toujours un plaisir de vous accompagner sur les autoroutes du Grand Ouest. Marqué toujours par cette difficulté sur l'autoroute A28 entre Le Mans et Tours. Kilomètre 81, attention à ces pierres toujours présentes sur les voies de circulation. La bonne nouvelle, je la prends à l'instant, c'est que les deux voies de gauche dans les deux sens de circulation ont été dégagées pour vous permettre de circuler. En revanche, il y a toujours du monde en intervention sur les voies les plus à droite. Donc vous serrez bien sur la gauche et surtout vous ralentissez, encore une fois que vous rouliez direction Le Mans ou direction Tours. Un nouveau point détaillé sur vos conditions de circulation dans quelques minutes sur le 107.7, après Christophe Willem et Amanda Bourneuf.

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1: Merci de votre fidélité au 107.7, il est 5h46, très bon réveil à notre écoute, un réveil marqué par un trafic très calme, particulièrement sur le quart sud-ouest du pays, sur l'ensemble de la Nouvelle-Aquitaine ou encore de l'Occitanie et du centre, aucune difficulté, quasiment aucune difficulté non plus du côté du quart nord-ouest, pour vous qui m'écoutez entre l'Île-de-France et les Pays de la Loire, en passant par le centre-val de Loire, à l'exception tout de même dans la Sarthe de ces obstacles toujours sur l'autoroute A28. Je rappelle que vous empruntez cet axe entre Tours et Le Mans, et quel que soit votre sens de circulation, vous êtes bien vigilant face à ces pierres, plutôt volumineuses d'ailleurs, d'après les photos qui m'ont été transmises, des pierres présentes sur les voies dans les deux sens de circulation. Donc attention, kilomètre 81, puisque vous allez d'autant plus rencontrer du monde en intervention dans ce secteur. Vous êtes bien vigilant pour les patrouilleurs, encore une fois, quelle que soit votre destination. Difficulté qui se situe précisément entre les échangeurs 25 Écomois et 24 Parigné-l'Évêque. Et dans un instant, Play Replay consacré cette semaine à Roland Garros, puisqu'à quelques jours de l'ouverture du tournoi parisien du 18 au 7 mai, eh bien la machine se met doucement en marche. Sur le court, si tout est très visible, en coulisses, l'essentiel se joue loin des caméras. On en parle dans un instant, juste après Gossip.

0: Gossip, vous venez d'écouter un titre intitulé Love Long Distance. Et peut-être que vous aussi, vous êtes sur un long trajet actuellement à l'écoute du 107.7. Et si c'est le cas, vous pensez bien sûr à faire des pauses toutes les deux heures, comme recommandé. Je compte sur vous. Et voici Play Replay. Aujourd'hui, Mathilde Ferrien nous emmène dans les coulisses de Roland-Garros.
1: Roland-Garros, c'est le plus grand tournoi de terre battue au monde.
2: Roland-Garros, ce sont les matchs, la terre battue et des images que l'on connaît par cœur.
3: Cette compétition, elle est exigeante, difficile.
4: C'est la terre battue, donc physiquement, c'est beaucoup plus dur. C'est la guerre.
2: Mais Roland-Garros, entre les lignes, la série documentaire proposée par France TV s'intéresse à tout autre chose. Les coulisses, la pression. Comme nous l'explique Yann Lénoret, l'un des deux réalisateurs.
5: On a fait 4 épisodes. Il se passe beaucoup de choses et beaucoup de choses dont personne n'a entendu parler pendant l'édition 2025. Donc ça va être une surprise pour beaucoup de gens. L'idée, c'était de faire une série qui raconte tout ce qui se passe quand les caméras officielles ne peuvent plus accéder à l'organisation, par exemple, aux joueurs, aux petites mains qui vont venir aider, qui sont aussi les ramasseurs de balles, par exemple.
3: Vous étiez 6000 au départ, on va annoncer 37 personnes.
1: Roland-Garros, c'est quasi 900 matchs. Doit être millimétré.
5: On a eu une chance incroyable de tourner cette année, hein, parce que c'est vrai qu'il y a eu un gros fait majeur, c'est l'hommage à Nadal.
1: Gagner 14 fois à Roland-Garros, pour moi, c'est la plus grande performance sportive de tous les temps.
2: Roland-Garros, entre les lignes, c'est à découvrir dès le 14 mai sur France TV et dès le lendemain en replay.
0: Merci de votre fidélité au 107.7. Vous restez bien avec nous. Le trafic revient juste après l'actualité à 6h, suivi de la météo. On termine l'heure en musique avec Lynn, Jason Derulo et Caravan Palace. Et puis j'aurai le plaisir de laisser la main à Marine Gibert qui vous accompagnera sur le Grand Ouest à l'issue du point trafic de 6h03.

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1: Bonjour à tous. À la une, la croisière touchée par un foyer d'antivirus attendu dans les prochaines minutes du côté de Tenerife aux îles Canaries. À la fin d'un périple prolongé dans l'Atlantique pour près de 150 personnes à bord, dont 5 Français, qui doivent ensuite être rapatriés dans les heures suivantes. En France, Sébastien Lecornu tiendra cet après-midi une réunion à Matignon pour évoquer la situation autour de l'antivirus. L'OMS rappelle que le risque d'infection au virus est faible. Toujours à l'international, l'Iran se dit prêt à riposter lourdement en cas de nouvelles frappes américaine sur ses navires. Deux pétroliers iraniens avaient été aperçus en flammes dans le détroit d'Ormuz vendredi après une attaque menée par Washington. En parallèle, les pourparlers patinent toujours entre les deux pays pour mettre un terme au combat au Moyen-Orient. La guerre entre la Russie et l'Ukraine approche-t-elle de son terme? C'est ce qu'a laissé entendre Vladimir Poutine hier, à l'issue des commémorations du 9 mai 1945 organisées à Moscou. Le président russe se dit prêt à rencontrer Volodymyr Zelensky pour conclure un accord. Sur le terrain, pourtant, les combats se poursuivent. Les deux pays s'accusent d'avoir mutuellement violé le cessez-le-feu annoncé vendredi par Donald Trump. Et puis toujours à l'international, Emmanuel Macron poursuit sa tournée africaine au Kenya. Le chef de l'État doit quitter l'Égypte ce matin, direction Nairobi. Il prendra part en début de semaine au sommet Africa Forward, orienté autour des investissements économiques français sur le continent africain. Et puis enfin en football, c'est l'heure du traditionnel multiplex de fin de saison en Ligue 1. 8 matchs de la 33e et avant-dernière journée sont à suivre ce soir en simultané à 21h avec en toile de fond la course à la Ligue des Champions. À suivre, un duel de prétendants directs à l'Europe entre Monaco, actuel 6e, et Lille, 4e du championnat. Et puis en jeu également la lutte pour le titre entre Paris et Lens. Le PSG reprendrait 6 points d'avance en tête du classement en cas de victoire contre Brest. 6h passées de 2 minutes, vous restez bien à l'écoute du 107.7. Merci de votre fidélité. L'actualité revient dans une heure. Pour l'heure, place à vos conditions de circulation. C'est à suivre juste après la météo. Et pour la météo de ce dimanche, il faudra à nouveau composer avec les pluies sur une large partie du grand ouest du pays, avec une vigilance accrue du côté de l'Aquitaine et des Pyrénées avec des risques d'orages et accompagnés de grêle. La tendance orageuse s'étendra d'ailleurs à l'ensemble du pays dans l'après-midi, entre le sud-ouest jusque dans l'est à Strasbourg, en passant par le centre. Des pluies, vous l'avez compris, sur l'ensemble du territoire, excepté quelques passages lumineux du côté de la Nouvelle-Aquitaine. Côté température, vous comptez des maximales comprises entre 14 à Brest et Cherbourg et 21 à Strasbourg et Bordeaux. Comptez 15 degrés à Alençon, 17 du côté de Paris et Biarritz, 19 à Toulouse, 20 degrés à La Rochelle.
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1: Merci de votre fidélité au 107.7. Un nouveau point détaillé sur vos conditions de circulation à 6h03. Alors, ça se passe toujours bien sur les autoroutes du Grand Ouest. Pour vous qui nous écoutez peut-être, sans ce retour de week-end prolongé avec le vendredi 8 mai, j'espère que vous avez pu en profiter. Et puis, bon courage à toutes celles et ceux qui nous écoutent sur la route du travail. La principale difficulté, elle nous emmène toujours sur les voies de la 28 que vous parcourez entre Tours et Le Mans, plus largement entre Tours et Rouen. Attention, kilomètre 81 de l'autoroute, puisque des pierres sont toujours présentes sur les voies de circulation dans les deux sens. Encore une fois, il faut bien prêter attention à cet événement, que vous rouliez en direction du Mans ou en direction de Tours. Et vous êtes vigilant sur l'ensemble des voies, puisque les quatre voies de circulation sont concernées par ces pierres. Encore une fois, il y a du monde en intervention sur les lieux, donc vous freinez bien, s'il vous plaît, pour leur sécurité. Entre les échangeurs, 25 Écomois et 24 Parigné-l'Évêque. Et puis, une seule autre difficulté à signaler, elle nous emmène du côté du centre, sur la 89. Vous m'écoutez entre Bordeaux et Lyon, plus précisément entre Brive et Clermont. Attention, kilomètre 280 face à la présence d'un chevreuil aperçu non loin de l'échangeur numéro 24 UCL Est.
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1: 6h passées de 4 minutes sur le 107.7, j'ai le grand plaisir de laisser la main ce dimanche matin à Marine Gibert sur le Grand Ouest. Bonjour Marine.
2: Bonjour Julien, merci beaucoup d'avoir accompagné les auditeurs jusqu'ici. Effectivement, je vais prendre le relais jusqu'à 10h. Ce matin, on va surveiller peut-être le début de la route des retours de week-end. Pour le moment, vous le disiez Julien, c'est très très calme et c'est tant mieux. On va commencer avec un petit peu de musique avant le point trafic de 6h15. Voici Tattoo All The Things chez Said.

météo parce que il devrait y avoir de plus en plus d'averses et de plus en plus d'orages. Pour le moment, c'est un petit peu pluvieux en région centre et puis du côté de la Bretagne, mais ça va encore dans le sud-ouest notamment. On va surveiller tout ça et l'évolution de cette grande dégradation orageuse dans les prochaines heures. Pour le moment, je vous propose Alain Souchon pour la musique avec Quand je serai KO, et puis on se retrouve à 6h15 pour le point trafic.

0: C'était Alain Souchon avec Quand je serai KO à quasiment 6h15. Restez à l'écoute, c'est l'heure du point trafic juste après ça.
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0: Il est 6h15, le point sur vos conditions de circulation. Vous qui nous écoutez dans le centre, dans l'ouest ou dans le quart sud-ouest du pays, il y a très très peu de difficultés en ce moment. Ça roule bien et il y a encore peu de monde en cette heure matinale sur la route. En revanche, j'attire votre attention quand même sur l'autoroute A28 où des obstacles, de nombreux obstacles peuvent vous concerner au sud de l'agglomération du Mans. Donc c'est entre Le Mans et Tours qu'il va falloir vous méfier dans les deux sens de circulation, et plus précisément entre Parigné-l'Évêque, la sortie 24, et Écomois, la sortie 25. Voilà, dans ce secteur du sud de l'agglomération du Mans, avec en fait des jets de pierres qui se sont produits dans la nuit. Donc il y a des pierres de part et d'autre, des voies

De circulation dans les deux sens. Il y a aussi des sacs de sable, semble-t-il. Bon, en tout cas, vous avez les voies de gauche à chaque fois pour passer à hauteur de ce kilomètre 81. Vous serrez bien à gauche dans les deux sens puisque les voies de droite sont neutralisées pour permettre le ramassage de ces obstacles. Si vous nous écoutez beaucoup plus au sud, cette fois sur l'autoroute A89, la grande autoroute transversale entre Bordeaux et Lyon, vous nous écoutez dans le département de Corrèze. Un chevreuil a été repéré dans la région d'Ussel, entre Ussel Ouest, la sortie 23, et Ussel Est, la sortie 24. Il faut là aussi vous méfier dans les deux sens de circulation, car le chevreuil peut traverser les voies à tout moment. Et puisqu'on évoque la Corrèze, vous dire aussi qu'en ce qui concerne le secteur de Brive, il y a toujours des travaux à Brive. Vous arrivez de l'autoroute A20 direction Toulouse, vous souhaitez bifurquer sur l'autoroute A89 en direction de Bordeaux. Cette bifurcation est toujours fermée et ce pour une durée indéterminée. Il y a des travaux qui sont menés à cet endroit par la direction des routes Centre-Ouest. Travaux d'ampleur, hein, de sécurisation d'un ouvrage qui a été endommagé par des intempéries. Et donc, cette bretelle de jonction entre les deux autoroutes est fermée et il vous faut impérativement emprunter une déviation. Vous sortez à Objat sur l'autoroute A20, c'est la sortie numéro 50. Vous rejoignez le réseau secondaire et c'est ensuite au niveau de l'accès 19 Brive Ouest que vous pourrez rejoindre l'autoroute A89. Donc voilà, n'oubliez pas que ces travaux sont toujours en cours et qu'ils peuvent occasionner des coups de frein, des difficultés dans ce secteur de Brive-la-Gaillarde. La suite en musique sur le 107.7, voici la douce voix de Yael Naïm.

C'était Yael Naïm avec Dream in my head à 6h22. Je vous souhaite une très belle route et un très bon dimanche à notre écoute. Pour le moment, ça se passe vraiment bien sur les axes du centre, de l'ouest et du quart sud-ouest du pays. La suite, ce sont des voix féminines pour vous accompagner, celle de Laurine avec son tube Tattoo. Il y aura Destiny Child aussi, Survivor dans les prochaines minutes avant le point trafic de 6h30. Retour au trafic, vous êtes sur l'autoroute A10, l'axe Paris-Bordeaux. Attention à ces obstacles signalés après la sortie 12 Jeanville au kilomètre 71. Vous roulez en direction d'Orléans, de Tours, de Bordeaux. Des obstacles sur deux voies de circulation, les deux voies les plus à droite au niveau de ce kilomètre 71. Vous serrez bien à gauche le temps que le patrouilleur Wilfried qui se trouve sur place puisse ramasser ces obstacles qui sont visiblement des débris ou des pièces de véhicules.

0: Et il est 6h29, on écoutait les Destiny Childs à l'instant avec Survivor. Je vous souhaite une très très belle route et un très bon dimanche. J'ai de bonnes nouvelles pour vous, puisque ça se passe vraiment bien sur les autoroutes du centre, de l'ouest et du quart sud-ouest du pays. On fait le point juste après ça.
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0: 6h30, le point sur vos conditions de circulation et de bonnes nouvelles, je le disais, puisque ça roule très très bien en ce moment dans l'ouest, le centre et le sud-ouest du pays. Pas de difficultés aux abords des grandes villes. Vous rejoignez Tours, vous rejoignez Nantes, vous rejoignez Bordeaux, ça se passe vraiment bien. Aux abords de l'agglomération toulousaine également, pas de difficultés particulières sur ce périphérique toulousain. Et puis dans le Pays Basque, du côté de Bayonne par exemple, de Biarritz, sur l'autoroute A63, ça se passe également très bien. La seule difficulté en cours, c'est un animal errant et elle vous concerne en Corrèze. Lorsque vous traversez ce département de Corrèze par l'autoroute A89, dans le secteur d'Ussel, Ussel Ouest, c'est la sortie 23, Ussel Est, c'est la sortie 24, et entre ces deux sorties, je vais vous demander d'être attentif. Donc il y a un chevreuil qui se balade dans le secteur et qui pourrait traverser les voies à tout moment. Il faut savoir qu'en cette période printanière, les jeunes chevreuils notamment dévore des bourgeons en grande quantité, et dans certains bourgeons il y a ce qu'on appelle des alcaloïdes, des substances qui peuvent être un peu hallucinogènes. Bon, hallucinogène c'est un terme fort, mais en tout cas qui peuvent les désorienter un peu, et donc c'est la raison pour laquelle on a régulièrement des animaux près des voies. On en a encore plus que d'habitude, on va dire, pendant la période printanière. Donc attention à ce chevreuil dans la région d'Ussel, et sinon partout ailleurs ça se passe très bien.
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0: Après l'électricité, le fioul ou le gaz, l'association de consommateurs Que Choisir Ensemble lance une nouvelle campagne d'achat groupé pour faire baisser votre facture d'énergie. Cette fois, il est question de granulés de bois, aussi appelés des pellets, pour les poêles et les chaudières. On en parle juste après. Gérald de Palmas.

0: Avec le titre Tombé, pour vous tenir compagnie sur la route de ce dimanche 10 mai, route des retours de week-end bien sûr, avec ce week-end prolongé dont vous avez été nombreux à profiter. On attend pas mal de monde aujourd'hui, le jour des retours en Ile-de-France bien sûr, dans la vallée du Rhône aussi, beaucoup de monde sur les autoroutes en provenance du littoral et puis aux abords des grandes villes. Les conseils du 177, c'est de rejoindre ou de traverser l'Ile-de-France avant 14h si c'est votre destination, et d'éviter de prendre la route en début ou en fin d'après-midi puisque c'est là qu'on devrait avoir des pics de trafic. On va suivre tout ça de très près, mais en tout cas pour l'instant ça se passe très bien, c'est l'essentiel. Voici votre rendez-vous conso à présent, c'est l'heure de Que choisir. Charles Dodon est avec Margot Debrade de l'association Que choisir ensemble. Aujourd'hui, il est question de votre facture d'énergie.
1: Bonjour Margot Debrade.
2: Bonjour.
1: L'énergie et son coût, on en parle beaucoup ces dernières semaines et à juste titre. Et c'est dans ce contexte que vous relancez une campagne d'achat groupé. Il est question de granulés de bois, qu'on appelle aussi les pelés, pour l'hiver prochain.
2: Oui, tout à fait. Donc l'année dernière, on a lancé deux opérations qui s'appellent Choisir son pelé. Une au printemps pour avoir des pelés négociés au meilleur prix et une à l'automne pour ceux qui ont un petit peu de retard sur leur chauffage. Et cette année, on relance l'opération donc au printemps, car l'année dernière, nous avons eu plus de 64 000 inscrits.
1: Et au total, ça concerne beaucoup de monde, ce type de chauffage ?
2: En France, il y a 2 millions de foyers qui se chauffent au pelé, et la consommation varie en fonction de si on a un poêle ou une chaudière. Mais au total, en France, c'est 2,4 millions de tonnes qui sont consommées par les Français chaque année.
1: Et les inscriptions sont ouvertes et c'est jusqu'au 24 mai ?
2: C'est ça, la phase d'inscription dure pendant 3 semaines, du 4 au 24 mai. Je rappelle que c'est sans engagement et 100% gratuit. Le particulier va sur le site choisirsonpelé.fr, s'inscrit pour recevoir le 25 mai une offre commerciale qu'il est libre d'accepter ou non jusqu'au 7 juin. Ensuite arrive une phase de livraison du 8 juin au 19 juillet, ce qui nous donne un délai de 6 semaines maximum.
1: Et le principe est toujours le même, plus on a d'inscrits, plus on peut avoir de meilleurs tarifs.
2: C'est ça, le principe reste le même, soyons plus pour payer moins. Plus nous avons d'inscrits, plus nous pouvons négocier au meilleur prix un pelé de qualité. Ce pelé est directement envoyé auprès des distributeurs qui ont eux-mêmes été audités pour leur capacité de livraison, leur sérieux, leur fiabilité. Nous nous fournissons directement auprès de 3 producteurs, français, belge et espagnol, certifiés DIN+, qui est une certification allemande de qualité, et aussi nous sommes labellisés PEFC, qui garantit une gestion durable des forêts.
1: Que choisir ensemble lance un nouvel achat groupé de granulés de bois. Vous pouvez y prendre part si vous le souhaitez. Rendez-vous sur le site internet choisirsonpelé.fr. Merci Margot Debrade.
2: Merci à vous.
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Retour au trafic, vous êtes sur l'autoroute A10, l'axe Paris-Bordeaux. Attention à ces morceaux de pneus après la sortie 11 à Linville, lorsque vous roulez en direction de Tours, d'Orléans et Bordeaux. Morceaux de pneus qui peuvent vous gêner au kilomètre 51.

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1: 6h46, le point sur vos conditions de circulation. Ça se passe bien sur les autoroutes du centre, de l'ouest et du quart sud-ouest du pays. On va surveiller l'évolution de la pluie parce que oui, c'est pluvieux par endroit. Pour vous qui roulez en région centre, par exemple, dans le département du Loir-et-Cher, il peut y avoir quelques averses. Dans la Sarthe aussi, du côté du Mans, ou bien sur la 28 si vous poursuivez au-delà du Mans vers la Normandie. Et puis entre Poitiers et Niort, on nous parle aussi de quelques pluies possibles sur l'autoroute A10. Donc voilà, vous adaptez bien votre vitesse à chaque fois que vous rencontrez ces intempéries. À noter que les orages et les pluies vont a priori avoir tendance à s'étendre un peu partout au fil de la journée, surtout cet après-midi. Donc on va suivre tout cela de très près, mais pour le moment ça se passe bien. Et puis surtout, j'ai aucun accident à vous signaler sur les axes que vous empruntez à l'heure actuelle. Trafic très très tranquille. Allez, la suite en musique avant le retour de l'actualité, la météo et le trafic à 7h. Tout de suite, c'est Kyo avec Ton Mec. On écoutera Shania Twain juste après. 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

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C'était Shania Twain pour vous accompagner sur la route de ce dimanche matin. Ça se passe très bien dans le centre, dans l'ouest et dans le quart sud-ouest du pays. Pas de difficultés particulières, si ce n'est la pluie qui peut s'inviter par endroits. Mais à part ça, ça continue de très très bien rouler. On écoute Zawi et Stéphane ainsi que Jason Mraz pour la musique dans les prochains kilomètres. Rendez-vous à 7h. On fera un point sur l'actualité, la météo et le trafic.

Retour au trafic, vous êtes sur l'autoroute A11, l'axe Nantes-Paris. Attention à ces débris qui nous sont signalés en direction de la région parisienne sur les deux voies les plus à gauche au kilomètre 33. C'est après la sortie de Chartres que ces obstacles risquent de vous gêner. Serrez bien à droite, le patrouilleur Marc est en route.

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1: Bonjour à toutes et à tous. Le navire MV Andus est arrivé au port de Granadilla à Tenerife tôt ce matin. Le secrétaire général de l'OMS se trouve sur l'île espagnole afin de superviser le débarquement des 150 passagers de ce navire de croisière touché par l'antivirus. Les 5 Français à bord seront rapatriés par un vol sanitaire ce jour, ont annoncé les ministères de la Santé et des Affaires étrangères dans un communiqué. L'Iran se dit prêt à riposter lourdement en cas de nouvelles frappes américaines sur ses navires. 2 pétroliers iraniens avaient été aperçus en flammes dans le détroit d'Ormuz vendredi après une attaque menée par Washington. En parallèle, les pourparlers patinent toujours entre les deux pays pour mettre un terme au combat au Moyen-Orient. Emmanuel Macron poursuit sa tournée africaine et se rend aujourd'hui au Kenya, pays anglophone qu'il considère emblématique d'une relation refondée de la France avec l'Afrique. Au programme, un tête-à-tête et une conférence de presse dans l'après-midi avec son homologue kenyan William Ruto et la signature d'accords entre des entreprises françaises et kenyanes. Au Mali, de nouvelles attaques djihadistes dans le centre du pays ont fait une dizaine de morts. Des attaques similaires avaient déjà fait au moins 30 morts mercredi. Le pays fait face à une situation sécuritaire critique après une offensive sans précédent fin avril de groupes djihadistes alliés aux rebelles Touareg contre la junte militaire au pouvoir. En France, 46 personnes, dont 3 mineurs, ont été placées en garde à vue hier à Paris en marge d'une manifestation interdite d'un groupe d'ultra-droite et de sa contre-manifestation antifasciste, interdite également. Ces gardes à vue concernent des militants d'ultra-droite comme d'ultra-gauche. Et puis en football, c'est l'heure du traditionnel multiplex de fin de saison en Ligue 1. 8 matchs de la 33e et avant-dernière journée sont à suivre ce soir en simultané à 21h avec en toile de fond la course à la Ligue des Champions. À suivre un duel de prétendants directs à l'Europe entre Monaco, actuel 6e du championnat, et Lille, 4e. En jeu aussi la lutte pour le titre entre Paris et Lens. Le PSG reprendrait 6 points d'avance en tête du classement en cas de victoire contre Brest. Il est 7h, passé de 2 minutes, c'est la fin de ce flash. Retour de l'infotrafic dans un instant, ce sera juste après votre météo. Des pluies orageuses au nord et une dégradation orageuse assez marquée aussi sur le sud-ouest cet après-midi. Voilà le programme pour ce dimanche 10 mai, dimanche de retour de week-end. Voilà, vous n'allez rien louper, vous pouvez prendre la route tôt parce qu'a priori, il ne fera pas beau. Sur le quart nord-ouest du pays, le ciel est déjà couvert ce matin avec des pluies parfois orageuses des pays de la Loire et la Bretagne jusqu'au centre-val de Loire et parfois la région parisienne, vent sensible près de la Manche. Rafale de 60 à 70 km/h. Sur le sud-ouest, le temps est temporairement calme ce matin. Le ciel est quand même un peu variable. Cet après-midi, il va donc y avoir cet axe pluvio-orageux qui va s'installer sur le tiers nord de la France avec de forts cumuls par endroits, notamment sur la Bretagne. Et puis en cours d'après-midi, une dégradation orageuse qui va arriver aussi sur le sud-ouest et balayer l'Aquitaine, Midi-Pyrénées et le Limousin. Donner de bons cumuls de pluie avec par endroits de la grêle et du vent aussi, 80 à 90 km/h en rafale. Les températures, elles sont en baisse par rapport à hier. Il fera cet après-midi 14 du côté de Brest ou de Cherbourg, pas plus de 15 degrés attendu au Mans. Il fera 17 du côté d'Alençon ou d'Aurillac et de Tarbes, 18 degrés attendu à Biarritz et Bayonne, 18 également en région parisienne, 19 degrés dans le centre à Tours et Orléans, 19 également à Perpignan ou encore à La Rochelle, jusqu'à 22 en région bordelaise.
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1: Il est 7h passé de 4 minutes. J'ai d'excellentes nouvelles pour vous qui nous écoutez sur les autoroutes du centre, de l'ouest ou du quart sud-ouest du pays. Partout où vous m'entendez, hein, ça se passe bien pour vous. Trafic tout à fait fluide à l'heure actuelle, y compris aux abords des grandes villes. Vous vous rendez à Angers, à Nantes, à Tours, à Bordeaux, peut-être plus au sud du côté de Toulouse ou bien de Bayonne et Biarritz. Ça va très très bien à l'heure actuelle. Il peut y avoir quelques averses, vous l'avez entendu, puisqu'il y a déjà quelques pluies en ce moment sur... plutôt sur le nord-ouest hein, et le centre. Ces orages vont ensuite s'étendre au sud-ouest, mais donc pour le moment, ce sont vraiment des pluies voilà sur la région Centre-Val de Loire et puis un petit peu dans les pays de la Loire et la Normandie. Un mot de l'autoroute A11, vous nous écoutez en provenance de l'ouest et en direction de Paris, vous avez passé le secteur de Chartres, vous poursuivez vers la capitale. Attention à ces débris signalés sur les deux voies de gauche, kilomètre 33, c'est après la sortie 2 pour Chartres. Partout ailleurs, ça va très bien.
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C'était Gnash à l'instant et Olivia O'Brien avec ce titre I Hate You, I Love You. Il est 7h09, soyez vigilants si vous nous écoutez en ce moment à l'approche de la barrière de péage de Saint-Arnoult en Yvelines en direction de Paris, puisque ce qu'on appelle le séparateur, donc voilà, c'est une ribambelle de petits plots qui sert à séparer les deux sens de circulation au niveau de ce grand péage de Saint-Arnoult. Visiblement, sont un peu décalés, faut pas serrer trop à gauche quand vous franchissez ce péage de Saint-Arnoult en direction de Paris, sinon vous risquez d'être gêné par ces obstacles. La suite en musique, Pascal Obispo et Icar, suivi de Bruce Springsteen. On se retrouve à 7h15 pour le trafic.

Retour au trafic, vous êtes sur l'autoroute A11, l'axe Paris-Nantes. Vous roulez en direction de l'ouest, une fois passé Chartres, direction Le Mans, Rennes ou Nantes. Attention à ce chevreuil écrasé sur la voie la plus à droite. Une fois passé la sortie 3.1, Illiers-Combray, kilomètre 93.

0: Bruce Springsteen avec son tube Born in the USA à 7h passée de 16 minutes sur le 107.7.
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2: 7h17, le point sur vos conditions de circulation et d'excellentes nouvelles puisque ça continue de très bien rouler en ce dimanche matin sur les axes du centre et de l'ouest. Alors vous serez nombreux sans doute sur la route des retours de week-end, mais plutôt en deuxième partie de journée. Si vous avez fait en sorte d'anticiper et de partir tôt, justement pour éviter la foule de cet après-midi, c'était un bon calcul puisque pour le moment, le trafic est fluide partout. Alors vous circulez peut-être en ce moment sur l'autoroute A11, l'axe qui vous permet depuis la région parisienne de rejoindre les Pays de la Loire et inversement, vous circulez là pour le coup en direction de la région parisienne. Attention à ces obstacles, ces débris qui nous sont signalés après Chartres, kilomètre 33 une fois passé la sortie numéro 2 et c'est sur les deux voies de gauche donc que ces débris se trouvent, il vous faut serrer à droite. Si ensuite vous franchissez Saint-Arnoult, je vous rappelle qu'au niveau du péage de Saint-Arnoult direction Paris, tout à gauche, la ligne de séparateur, c'est un petit peu décalé, donc ça peut être des obstacles pour vous à gauche de la plateforme. Voilà, n'essayez pas de serrer tout à gauche et d'emprunter la voie la plus à gauche de la plateforme. Vous risqueriez d'être gêné par cette ligne de séparation qui s'est un petit peu décalée. Vous nous écoutez sur l'autoroute A11 dans l'autre sens, cette fois en direction de l'ouest. Au départ de l'Île-de-France ou bien du secteur de Chartres en direction du Mans, de Rennes, de Nantes, attention à ce chevreuil écrasé sur la voie la plus à droite, c'est après la sortie 3.1 Illiers-Combré, kilomètre 93, il vous faudra vous décaler sur la gauche. Un autre chevreuil écrasé vous concerne beaucoup plus au sud, dans la région de Clermont-Ferrand, vous êtes sur l'autoroute A89, vous circulez depuis Clermont en direction de la Corrèze, de la Dordogne ou bien de la région de Bordeaux. Après Pont-Gibaud, la sortie 26, méfiez-vous, chevreuil écrasé sur la voie centrale de l'autoroute au kilomètre 323. Et puis un chevreuil bien vivant cette fois, et je vous emmène en région centre sur l'autoroute A71 avec un animal repéré entre la Motte-Beuvron, la sortie 3 et Salbris, la sortie 4 sur cette autoroute qui relie Orléans à Clermont-Ferrand.

0: C'était l'UJPK avec Pas à ma place et tout de suite c'est l'heure de retrouver un invité qui va faire la route à nos côtés pendant 7 heures avec un invité qui a passé des années à vulgariser la science à la télévision dans C'est pas sorcier. Je pense que vous voyez de qui je parle, il s'appelle Jamy Gourmaud et il passe maintenant à l'écriture avec Les ailes de la forêt, il nous entraîne de la Guyane au Paris des années 20 et on va en parler avec lui.
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0: Il est au micro tout de suite de Francine Thomas.
2: Bonjour Jamy Gourmaud.
3: Bonjour Francine.
2: Vous venez de publier votre premier roman, Les ailes de la forêt chez Albin Michel. Écrire un roman, c'est pas trop sorcier ?
3: Alors, au départ, je pensais que ça l'était un peu. C'est peut-être pour ça que j'ai mis beaucoup de temps avant de m'y mettre. J'avais une sorte d'appréhension. Mais dès l'instant où j'ai trouvé mon histoire, le décor, les personnages, eh bien, je me suis très très vite installé dans cette aventure et je m'y suis plu.
2: J'allais vous demander justement, parce qu'écrire son premier roman alors qu'on n'est même pas à la retraite à l'âge de 60 ans, ça procède de quoi ? C'était quand même un vieux rêve, quelque chose qui vous trottait dans la tête depuis longtemps ?
3: Alors, c'est plus qu'un vieux rêve, c'est ce que j'ai toujours eu envie de faire. Il m'a fallu du temps, je suis passé par le journalisme, je suis passé par la science pour en arriver à l'écriture. Mais j'ai toujours aimé écrire. On ne s'en est peut-être pas bien rendu compte, mais quand j'écrivais C'est pas sorcier, quand je fais Le monde de Jamy, il y a énormément d'écriture. Quand on raconte une expérience, il faut trouver les mots justes, il faut trouver le rythme, il faut trouver la musique. En chimie, par exemple, c'est une pièce de théâtre avec plusieurs personnages. Donc voilà, en ce qui concerne l'écriture, je dirais que c'est un aboutissement.
2: Alors, Les ailes de la forêt nous emmènent dans le Paris des années 20, où on rencontre notamment les surréalistes, et puis dans une forêt guyanaise en compagnie des bagnards. Pourquoi ces lieux et ces époques ?
3: Au point de départ, il y a la lecture d'une biographie, un peu par hasard, sur un chasseur de papillons. Et au détour d'une page, il y a deux lignes sur un papillon exceptionnel qu'on appelle le ginandromorphe, qui est un papillon qui est ni mâle ni femelle. Et chez les papillons, chez les morphos notamment, c'est assez spectaculaire parce que le papillon a une aile de mâle, donc d'un bleu métallique assez caractéristique, et une aile de femelle. Ce papillon est extrêmement rare et à cette époque, il se vend des fortunes. Donc, il faut se remettre dans ce contexte.
2: Mais d'ailleurs, c'est un peu une star, hein, le chasseur de papillons dans votre livre. Là, d'un coup, les surréalistes, ils sont trop contents de le rencontrer.
3: Exactement, parce que parmi les surréalistes, il y a des chasseurs. On croise dans ce roman André Breton, qui lui-même est collectionneur de papillons. Le papillon fascine les surréalistes que l'on croise dans ce roman, parce qu'il y a une énigme qui va se nouer en Guyane, et puis qui va se dénouer dans le Paris des années 20.
2: Jamy Gourmaud, il va falloir qu'on s'interrompe un tout petit instant pour faire un point sur le trafic notamment et puis on se retrouve juste après, à tout de suite.
0: On vous retrouve effectivement après le point trafic de 7h30 pour l'heure, place à la musique avec cette reprise du tube de Juanes La Camisa Negra signé Elliot. Il y aura Shulam, I Still Believe juste après.

0: 7h32. Merci d'avoir choisi le 107.7. Ravi d'être à vos côtés sur la route de ce dimanche matin. Ça se passe très bien dans l'ensemble sur les autoroutes du centre, de l'ouest et du quart sud-ouest. On va faire le point tout de suite sur vos conditions de circulation.
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0: Et oui, à 7h32, assez peu de difficultés. En fait, les seules difficultés que j'ai à vous signaler en ce dimanche matin, ce sont des chevreuils qui s'aventurent près des voies de certains axes. Il y en a beaucoup, on se le disait déjà tout à l'heure, mais c'est tout à fait la période où il y a beaucoup d'animaux comme ça qui viennent près des voies des autoroutes, parce qu'il y a de jeunes chevreuils qui mangent pas mal de bourgeons, et dans certains bourgeons, il y a ce qu'on appelle des substances alcaloïdes, voilà, substances qui peuvent être un peu hallucinantes, en tout cas qui désoriente les jeunes animaux, et c'est la raison pour laquelle il y a pas mal de chevreuils au bord des voies à cette période. Alors, on commence avec la région de Toulouse. Au sud de Toulouse, vous êtes sur l'autoroute A66 en direction ou en provenance d'Andorre. Il faudra vous méfier quel que soit le sens dans lequel vous roulez, parce qu'il y a là un chevreuil qui a été vu kilomètre 10 entre la sortie 1 Nayou et la sortie 2 Mazères-Saverdin. On va évoquer maintenant en région centre, la 71, il y a entre Clermont et Orléans un chevreuil qui a été repéré, plus précisément entre Salbris, la sortie 4, et La Motte-Beuvron, la sortie 3, donc même conseil, on reste vigilant. Un chevreuil aussi, toujours en région centre, sur l'autoroute A10, cette fois dans le secteur de Tours, vous traversez l'agglomération Tourangelle, chevreuil repéré kilomètre 201 entre la sortie 20 Vouvray et la sortie 19 Tours-Nord, et puis un chevreuil beaucoup plus à l'ouest, dans le secteur du Mans, vous empruntez la 81 en direction de Rennes ou en provenance de la Bretagne en direction du Mans et de Paris. Il y a là un chevreuil qui a été repéré entre le Mans et la sortie 1 Ciel-Guillaume. Vous partez peut-être sur l'autoroute A11 après Chartres en direction de la région parisienne. Non, pardonnez-moi. Vous circulez en fait depuis la région parisienne et depuis Chartres en direction de l'ouest, direction Le Mans, Rennes ou Nantes. Et là, pour le coup, c'est un chevreuil qui, vraisemblablement, a été heurté. En tout cas, chevreuil écrasé sur les voies au kilomètre 93 après la sortie 3.1 Illier-Combray. Voilà, il peut constituer un obstacle sur la voie la plus à droite.
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0: Et c'est l'heure de retrouver celui qui fait la route à nos côtés, notre invité Jamy Gourmaud, le visage bien connu de C'est pas sorcier pendant près de 20 ans. Il est aujourd'hui à la tête du monde de Jamy et en librairie avec son premier roman. Une chose ne change pas, sa curiosité, notamment pour les voitures électriques, comme vous l'entendrez dans la deuxième partie de cet entretien réalisé au micro de Francine Thomas.
2: Jamy Gourmaud, tous nos auditeurs, ils sont en voiture en ce moment. Mm-hmm. Est-ce que c'est un environnement qui vous plaît, ça a priori? Une voiture et une route.
3: Alors, je ne suis pas un farouche conducteur. Et puis, c'est vrai aussi qu'il m'arrive également de travailler en voiture. J'ai la chance de pouvoir lire et travailler en voiture.
2: Sans avoir le mal des transports.
3: Avoir le mal des transports.
2: Alors, je crois que malgré tout, vous avez beaucoup essayé les voitures électriques. Vous avez fait des petites vulgarisations, puisque c'est un sujet quand même qui mérite pédagogie. Ça, vous l'avez bien montré.
3: Oui, alors le sujet de la voiture électrique, je le traite depuis une dizaine d'années, parce qu'il y a beaucoup d'idées reçues autour de cette voiture, de ce moteur. Et puis, c'est un sujet qui nécessite encore un peu de pédagogie, voilà, notamment sur les autonomies, la recharge, etc., son impact environnemental. Il y a encore pas mal de choses à redire.
2: Alors, quel est selon vous l'un des principaux atouts d'une voiture électrique ?
3: Alors, tout va dépendre du conducteur.
2: Ça dépend de l'usage, oui.
3: Voilà, ça dépend de l'usage, ça dépend du conducteur. Moi, j'adore conduire une voiture électrique parce que je trouve que c'est assez souple. Après, l'atout, on le sait tous, c'est d'éviter les émissions de CO2. Et c'est là où il faut faire un petit peu de pédagogie, parce que c'est vrai qu'au départ, au moment de la construction, la voiture électrique va émettre davantage de CO2 que la construction d'une voiture thermique. Le bilan carbone en sortie d'usine est supérieur à celui de la voiture thermique. On parle de dette carbone, sauf que avec le temps, la dette carbone de la voiture thermique va augmenter, et il y a un moment donné où les deux courbes se croisent, et on dit, enfin, les études l'ont montré, que en bout de course, Une petite citadine, par exemple, aura émis 3 à 4 fois moins de CO2 que la même voiture thermique, une voiture un peu plus importante, 2 à 3 fois.
2: C'est intéressant parce que ça continue d'être un des arguments pour dire oui, finalement, c'est quand même pas si écologique que ça, ces voitures-là. Quand vous faites des contenus là-dessus, il y a beaucoup de commentaires, justement, vous sentez que ça suscite débat ou pas ?
3: Ah oui, ça suscite toujours débat, absolument. Alors, j'essaie de répondre de la manière la plus pédagogique possible.
2: Et scientifique, voilà. Toujours avec
3: Et
2: vous.
3: Et scientifique, en apportant des arguments, des études. Mais vous avez beau dire les choses une fois, avant qu'elles rentrent, il faut les répéter plusieurs fois.
2: Jamy Gourmaud, vous signez Les ailes de la forêt chez Albin Michel, votre premier roman qui nous promet plein de découvertes assez incroyables. Merci beaucoup d'avoir été avec nous.
3: Merci beaucoup. Bonne route.
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0: Superbus avec Butterfly à 7h45. Excellente route sur les autoroutes du centre de l'Ouest et du quart sud-ouest du pays. Ça se passe toujours aussi bien. On fait le point tout de suite.
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0: 7h47, le point sur vos conditions de circulation avec de bonnes nouvelles, je le disais, puisque ça roule très très bien en ce moment dans les Pays de la Loire, en région Centre-Val de Loire, en Bretagne, en Île-de-France, en Nouvelle-Aquitaine, ou bien si vous roulez dans le quart sud-ouest, aussi en région Occitanie par exemple, pas de difficultés particulières à vous signaler à l'heure actuelle, en tout cas pas de ralentissement ou pas d'accident. Par contre, des chevreuils, ça oui, il y a des animaux errants un peu partout près des voies de circulation. Vous êtes au sud de Toulouse sur l'A66 en provenance ou en direction d'Andorre. Vous risquez de croiser un chevreuil entre les sorties 1 Nayou et 2 Mazères-Saverdin. Vous êtes sur l'A71 en région centre. Il y a un chevreuil repéré dans le département du Loir-et-Cher. Si vous circulez entre la sortie 4 Salbris et la sortie 3 Lamotte-Beuvron, il y a aussi un chevreuil repéré dans le secteur du Mans. Si vous êtes sur l'A81 en direction en provenance de la Bretagne, et puis un chevreuil du côté de Tours sur l'autoroute A10. Voilà, donc 4 animaux recensés en ce moment près des voies des autoroutes sur lesquelles vous circulez. Mais à part ça, aucune autre difficulté. Un petit rappel quand même concernant la région de Brive, parce que je vous rappelle qu'il y a des travaux à Brive sur au niveau de la jonction entre l'A20 et la 89. Donc si vous êtes sur l'A20 direction Toulouse et que vous souhaitez vous engager sur la 89 direction Bordeaux, la jonction est toujours fermée pour une durée indéterminée en raison de travaux menés par la direction des routes centre-ouest. Il vous faut emprunter une déviation, vous sortez à Obja, la sortie 50, puis vous empruntez le réseau secondaire pour rejoindre la 89 au niveau de Brive-Ouest, l'accès 19. La suite en musique, c'est Texas avec In Demand. Je vous retrouve à 8h pour l'actu, la météo et le trafic.

Un classique signé Mylène Farmer. C'était Désenchanté à 7h57. J'espère que vous faites bonne route. Je vous souhaite un très bon dimanche matin en ce 10 mai. On attend pas mal de retours de week-end. Ce sera plutôt en deuxième partie de journée pour l'instant. Ça roule encore très bien. On écoute Taïk avec son tube Girlfriend et on se retrouve à 8h pour l'essentiel de l'actu, la météo et le trafic. On évoquera les quelques rares difficultés que vous rencontrez dans le centre, l'ouest et le sud-ouest du pays. Ce sont essentiellement des chevreuils qui se baladent près des voies.

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1: Bonjour à toutes et à tous. Le navire de croisière MV Ondus a été détecté à un foyer d'antivirus. C'est arrivé tôt ce matin sur l'île espagnole de Tenerife dans les Canaries avant l'évacuation dans la foulée de plus d'une centaine de passagers et membres d'équipage. L'OMS, l'Organisation mondiale de la santé, recense à ce stade 6 cas confirmés d'antivirus parmi les 8 cas suspects. L'OMS qui a par ailleurs estimé ces derniers jours que le risque de propagation de ce virus était très faible. 5 passagers français seront rapatriés en France dans la journée via un vol sanitaire. C'est ce qu'annonce le ministère de la Santé et celui des Affaires étrangères. Donald Trump espère encore une réponse de l'Iran à sa dernière proposition d'accord de paix, alors même que les gardiens de la révolution iraniens ont menacé hier de s'en prendre à des intérêts américains dans la région en cas de nouvelle attaque de sa marine marchande, une menace formulée au lendemain de frappes contre 2 de ses pétroliers. La guerre entre la Russie et l'Ukraine approche-t-elle de son terme? C'est ce qu'a laissé entendre Vladimir Poutine hier à l'issue des commémorations du 9 mai 45 à Moscou. Le président russe se dit prêt à rencontrer Volodymyr Zelensky pour conclure un accord. Sur le terrain, en revanche, les combats se poursuivent. Les deux pays s'accusent mutuellement d'avoir violé le cessez-le-feu annoncé vendredi par Donald Trump. Emmanuel Macron poursuit, lui, sa tournée africaine au Kenya. Le chef de l'État doit quitter l'Égypte ce matin, direction Nairobi. Il prendra part en début de semaine au sommet Africa Forward, orienté autour des investissements économiques français sur le continent. Et puis en foot, l'heure est venue du traditionnel multiplex de fin de saison en Ligue 1. 8 matchs de la 33e et avant-dernière journée sont à suivre ce soir en simultané à 21h avec en toile de fond la course à la Ligue des Champions. À suivre un duel de prétendants directs à l'Europe entre Monaco, actuel 6e, et Lille, 4e. En jeu également la lutte pour le titre entre Paris et Lens. Le Paris Saint-Germain reprendrait 6 points d'avance en tête du classement en cas de victoire contre Brest. Il est 8h02, c'est la fin de ce flash. Excellente matinée à l'écoute du 107.7. Dans un instant, le trafic après votre météo. Et avant d'évoquer la météo, je vous rappelle qu'on nous signale un véhicule à contresens sur l'autoroute A63. Pour vous qui circulez en ce moment dans les Landes, entre La Bouère et Liposteil, véhicule repéré à contresens. Et il vous faut vous méfier dans les deux sens de circulation aux abords du kilomètre 75. Ce véhicule pourrait se trouver sur les mêmes voies que vous, mais face à vous. Un mot de météo avec malheureusement encore de la pluie ce dimanche, pluie attendue dès ce matin sur le grand ouest du pays avec en ce moment quelques averses, notamment du côté de la Bretagne, de la Normandie et puis dans la Sarthe aussi, près du Mans. Vigilance accrue dans le sud-ouest aussi avec des orages qui devraient être assez importants au cours de l'après-midi, de la grêle et du vent qui devrait souffler à plus de 70 ou 80 km/h en rafale. Pour ce qui est des températures, il fera 21 à Bordeaux cet après-midi ainsi qu'à Cahors et Strasbourg. Comptez 14 à Brest, 16 à Rouen, Rennes, 17 à Paris, Le Mans ou Tours, 18 du côté de La Roche-sur-Yon, Clermont, Bayonne, 19 à Poitiers, 20 à Brive, Tulle, Toulouse ou encore Narbonne.
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1: 8h passées de 3 minutes, le point sur vos conditions de circulation et la principale information, principale difficulté qui nous est parvenue il y a quelques petites minutes, c'est cette alerte contresens concernant un véhicule sur l'autoroute A63 pour vous qui roulez dans les Landes, entre l'échangeur Liposteil et l'échangeur La Bouère. Il va falloir ouvrir l'œil dans les deux sens de circulation parce que c'est là que ce véhicule à contresens pourrait se trouver et donc il faut redoubler de prudence, ça veut dire qu'un véhicule peut arriver à tout moment face à vous sur les mêmes voies que vous. On évite tout dépassement, on serre bien à droite dans ce secteur, donc sur l'autoroute A63 dans le département des Landes. Sinon, partout ailleurs, ça va très très bien, pas de difficultés comparables, il y a simplement des chevreuils qui se baladent par endroits. Un chevreuil repéré pas très loin de Toulouse sur l'autoroute A61, vous êtes en direction ou en provenance de l'agglomération toulousaine, ça vaut dans les deux sens. Chevreuil repéré entre Toulouse Sud, le péage au sud de l'agglomération toulousaine, et la sortie 19.1 Montgiscard. Si vous êtes pas très loin de là sur l'autoroute A66 en direction ou en provenance d'Andorre, il y a aussi un chevreuil qui a été repéré entre la sortie 1 Nayou et la sortie 2 Mazères-Saverdin. Ne vous laissez pas surprendre.
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Teddy Swims à l'instant avec Mr. Know It All à 8h passées de 10 minutes dans l'ensemble de bonnes conditions de circulation, mais attention à cette alerte concernant un véhicule à contresens sur l'autoroute A63 dans les Landes. Nous allons y revenir, restez bien à l'écoute du 177, soyez très très vigilants entre le secteur de La Bouère et celui de L'Hypostaille. D'abord, côté musique, avant le prochain point trafic, c'est Achille que voici avec Millions de Cœurs.

0: C'était Millions de cœurs avec Achille. Il est 8h13, bientôt l'heure de refaire le point sur vos conditions de circulation. Je vous rappelle la principale information. Elle vous concerne dans le sud-ouest du pays, dans le département des Landes, entre la sortie 16, La Bouère, et la sortie 17, Lipostaille de l'autoroute A63. Un véhicule à contresens a été signalé. Et dans ces cas-là, il faut redoubler de prudence dans les deux sens, direction Bordeaux comme direction Bayonne. Ce véhicule pourrait arriver sur les mêmes voies que vous. Mais face à vous, un autre conseil à respecter, c'est de ne pas effectuer de dépassement. Autant que possible, vous restez bien sur la voie la plus à droite pour ne pas vous mettre en danger. Restez à l'écoute, le point trafic est à suivre juste après ça.
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0: 8h14, le point sur vos conditions de circulation. Et je vous rappelle que la principale information, c'est cette alerte contresens sur l'autoroute A63 pour vous qui nous écoutez dans les Landes, avec peut-être donc ce véhicule qui roulerait sur les mêmes voies que vous, mais face à vous. C'est plus particulièrement entre Lipostaille et La Bouère que je vous demande d'être attentif. Ce sont les sorties 16 et 17. C'est là que le véhicule en question aurait été signalé. Et donc, le mieux à faire, c'est vraiment de rouler pas trop vite et de bien rester sur les voies de droite, de ne pas effectuer de dépassement pour ne pas vous mettre en danger dans le cas où ce véhicule arriverait effectivement en face de vous. Et on vous demande d'être attentif dans les deux sens, direction Bordeaux comme direction Bayonne, jusqu'à confirmation donc de la présence de ce véhicule. Sinon, ailleurs, ça va bien. Deux petites infos quand même concernant la région de Toulouse, avec un chevreuil errant qui a été repéré au sud de l'agglomération toulousaine sur la 61 en direction comme en provenance de Toulouse. Il faut ouvrir l'œil, il a été vu entre Montgiscard, la sortie 19.1, et la barrière de péage de Toulouse Sud. Et puis, toujours au sud de Toulouse, mais cette fois sur la 66, vous êtes en direction en provenance d'Andorre. Prudence, car là aussi un chevreuil a été repéré entre Nayou, la sortie 1, et Mazères-Saverdin, la sortie numéro 2. Je vous emmène maintenant en région centre où un accident vient de se produire sur l'autoroute A85. C'est l'axe qui relie Angers à Vierzon. Ça roule très bien pour l'instant sur cet axe, mais attention, après Tours, direction Vierzon. Accident donc signalé après la sortie 10 Èvre-Loche au kilomètre 112. Il pourrait y avoir aussi un obstacle sur les voies au même endroit, peut-être un chevreuil écrasé au niveau de ce kilomètre 112. Soyez particulièrement vigilants. Sinon, partout ailleurs, ça va très bien. Et la suite en musique, c'est en compagnie de Robbie Williams avec Morning Sun.

Rock with you, c'était Michael Jackson à 8h23. Merci d'être à l'écoute du 107.7. Je vous rappelle cette info très importante pour vous qui roulez dans les Landes sur l'autoroute A63. Un véhicule à contresens nous est toujours signalé et ça vaut pour vous qui roulez en direction du Nord et de Bordeaux comme en direction du Sud et de Bayonne ou Saint-Sébastien. Véhicule signalé entre la sortie 16 Labouère et la sortie 17 Lipostail. Merci d'être très attentif dans les deux sens et d'éviter à tout prix les dépassements. On reste bien sagement sur la voie de droite pour ne pas se mettre en danger. La suite, c'est la musique d'Akon et des Noisettes avant le retour du trafic. Ça, ce sera à 8h30.

0: Les Noisettes avec ce tube sorti en 2009, c'était Never Forget You. Il est tout juste 8h30 et c'est donc l'heure de faire le point sur vos conditions de circulation.
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0: L'infotrafic à 8h30, c'est d'abord une bonne nouvelle du côté des Landes où vous circulez peut-être sur l'autoroute A63 avec la levée de cette alerte contresens qui nous avait été communiquée concernant le secteur de l'Hypostail et la Bouère. Il y avait un véhicule à contresens qui avait été signalé à cet endroit. Alerte levée, voilà, donc a priori plus de risques pour vous qui roulez dans ce département des Landes sur l'autoroute A63 en direction de Bayonne et de l'Espagne ou en remontée vers le nord, direction Bordeaux. Dans le reste du quart sud-ouest, sur les autres axes, pas de difficultés particulières. Il y avait tout à l'heure des chevreuils au sud de Toulouse. Ils ont été localisés et éloignés par les agents routiers qui étaient en intervention. Plus de problèmes non plus dans ce secteur toulousain. Je vais m'attarder sur un accident qui s'est produit en région centre. Cette fois, sur l'autoroute A85, l'axe qui relie Tours à Vierzon. Vous êtes en direction de Vierzon. Après avoir passé l'agglomération Tourangelle, méfiez-vous, il y a donc un véhicule accidenté au kilomètre 112 sur le bord des voies, a priori, et c'est donc au kilomètre 112 qu'il faudra ouvrir l'œil lorsque vous circulez sur cette autoroute A85 avec peut-être aussi un chevreuil signalé sur les voies au même endroit.
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0: C'était Stromae avec Formidable pour vous accompagner en musique à 8h35. Le retour du trafic, c'est dans une dizaine de minutes. Je vous rappelle qu'en ce dimanche 10 mai, on attend du monde sur la route, des retours de week-end, bien sûr, après ce week-end prolongé du 8 mai. Il y aura du monde à rejoindre pour rejoindre l'Île-de-France, pour circuler aussi en Vallée du Rhône. Probablement que les autoroutes A10 et A7 seront bien chargées. Ce sera sans doute en deuxième partie de journée que vous serez les plus nombreux. Pour l'instant, ça se passe très très bien un petit peu partout sur les autoroutes du centre, de l'ouest et du quart sud-ouest. On va en reparler. Simplement vous dire que les conseils du 107.7 pour cette journée du 10 mai, c'est de rejoindre ou de traverser les grandes villes et notamment l'Île-de-France avant 14h si vous en avez la possibilité. Voilà, donc si vous avez calculé justement, anticipé pour partir tôt ce matin, c'était une fort bonne idée. On poursuit notre route avec de la musique dans un instant, mais d'abord on vous donne quelques idées de sorties en famille. Dans un instant, une idée, tout de suite, une idée de sortie en famille direction la côte atlantique en Charente-Maritime pour découvrir le petit frère de Fort Boyard. Et on retrouve donc ce fort louvois. C'est Yvan Mouton qui est allé à la rencontre des visiteurs.
1: Léa, Karine,
2: Pierre,
3: Paul.
4: C'est la première famille que je rencontre en arrivant à Fort-Louvois après une traversée de 3 minutes en bateau. À marée basse, on s'y rend à pied. À marée haute, c'est le bateau.
5: Ils sont en plein milieu de l'océan. C'est très bien.
4: Et la traversée en bateau, tu nous racontes un peu là? Parce que c'est quand même une petite aventure, non?
5: Oui.
6: Quand ils viennent à pied, c'est un petit peu glissant. C'est l'aventure de venir à pied.
4: Sixtine Méran, responsable du Fort-Louvois.
6: Et quand c'est en bateau, c'est pareil. C'est la petite balade en bateau qui, pour peu qu'il y ait un petit peu de houle, alors là, ça rajoute un petit frisson.
4: T'as traversé en bateau, t'as eu peur?
3: Non.
4: Le Fort-Louvois, c'est un mini Fort Boyard. Sixtine Méran.
6: Alors quand on le voit du ciel, il ressemble à un fer à cheval. Et sinon, quand il est de face, c'est une fortification avec un donjon qui culmine à 24 mètres.
4: Il a été construit sous le règne de Louis XIV pour protéger l'arsenal de Rochefort. Un bel aménagement dévoile la vie quotidienne des soldats qui y séjournaient.
5: Voir comment ils vivaient dans le temps, comment ils dormaient, etc. J'ai beaucoup aimé.
4: Comment ils dormaient donc justement dans un fort comme ça?
5: Dans des lits très serrés.
3: Ils dormaient à trois dans un lit.
6: Effectivement, l'idée c'était que les gens puissent... Imaginez comment vivait un soldat du XVIIe siècle dans le fort. On a créé des scénographies avec des soldats qui étaient en train de dormir ou qui étaient dans leur salle de repos, avec le commandant, les appartements du commandant, pour que les gens imaginent vraiment qu'est-ce que c'était la vie d'un soldat ici.
7: Pauline.
8: Roxane.
4: Nicolas.
9: Corentin.
10: Et toi, tu t'appelles comment?
4: Et voilà la deuxième famille rencontrée à Fort-Louvois dans une salle très particulière.
11: C'est la pièce où on se déguise.
4: Ah, d'accord.
12: Moi, j'ai mis une robe, mais on se déguise pour s'amuser.
13: Il y a des jeux pour les enfants, il y a des questions à répondre. Comme ça, on apprend plein de choses en jouant. Une petite vidéo pour apprendre qui est Louvois.
4: C'est qui Louvois?
14: C'est l'architecte qui a fabriqué le fort.
4: Mais bravo, alors là, vraiment bravo. Du coup, t'as appris quelque chose. Et toi, t'as appris d'autres choses ici?
14: Non.
4: Fort-Louvois, le site où on apprend plein de choses ou rien du tout. On y passe un très bon moment en tout cas. Fort-louvois.com pour les renseignements. C'est à Bourse-Franc-le-Chapu, en face de l'île d'Oléron, par les autoroutes A10 ou A837.
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0: C'était les Arctic Monkeys avec Why Do You Only Call Me When You're High. Il est 8h45 et il est temps de faire le point sur vos conditions de circulation.
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0: 8h46, le point sur vos conditions de circulation. Quelques infos à vous transmettre, mais vous pouvez garder en tête que dans l'ensemble, ça roule bien en ce dimanche matin sur les autoroutes du centre de l'ouest et du quart sud-ouest du pays. Il va y avoir pas mal de retours de week-end aujourd'hui, mais pour le moment, c'est encore calme. En tout cas, pas de bouchons, pas de ralentissement à vous signaler. Par contre, on a deux accidents en cours, donc on va les évoquer de ce pas. Pour commencer, sur l'autoroute A85, l'axe qui relie Tours à Vierzon. Je vous rappelle qu'il y a un véhicule accidenté après Tours en direction de Vierzon. C'est une fois passé la sortie 10 pour Èvre-Loche au kilomètre 112. Et il y a au même endroit un obstacle, peut-être un chevreuil écrasé qui pourrait vous gêner sur la voie la plus à gauche. Vous nous écoutez sur l'autoroute A10 à présent. Deuxième accident en Charente-Maritime quand vous êtes en direction du sud et de Bordeaux. Il nous est signalé ce deuxième accident après la sortie 35 pour Sainte, au niveau du kilomètre 458. Voiture accidentée sur le bord des voies, nous dit-on, et c'est le patrouilleur Philippe qui devrait se rendre sur les lieux. On a dans l'autre sens de circulation des obstacles qui nous sont signalés sur l'autoroute A10. Lorsque vous circulez en direction de Tours, d'Orléans et Paris, à l'arrivée à Tours, au niveau du péage de Sorigny, juste après le péage de Sorigny, semble-t-il, des débris se trouveraient peut-être sur les voies. Et puis si vous êtes en direction ou à l'approche en tout cas de la région francilienne, ou peut-être au départ d'ailleurs de l'Île-de-France sur l'autoroute A10, en tout cas entre Saint-Arnoult et Orléans, un chevreuil a été repéré entre les sorties 11 et 12, Allainville et Janville-Allaine. Il vous faut ouvrir l'œil dans les deux sens et il pourrait se trouver aux alentours du kilomètre 38 et s'aventurer sur les voies à tout moment. On va aussi évoquer la présence de travaux dans la région de Brive. Et pour cela, je vous emmène sur l'autoroute A20. Vous circulez sur cet axe en direction de Toulouse. Vous souhaitez rejoindre à Brive la 89 direction Bordeaux. Ben, la bretelle de jonction habituelle entre ces deux axes est fermée. Ça fait un certain temps que c'est le cas et ça va encore durer un certain temps. Pourquoi ? Parce que la direction des routes centre-ouest effectue à cet endroit des travaux de sécurisation au niveau d'un ouvrage qui a été endommagé par les intempéries de ces derniers mois. Et donc, pour le moment, il y a toujours cette déviation à emprunter. Vous êtes sur l'autoroute A20, vous poursuivez un petit peu jusqu'à Objat, la sortie 50 que vous empruntez pour rejoindre le réseau secondaire et puis pour retrouver ensuite la 89 au niveau de l'accès Brive-Ouest, accès numéro 19. Voilà, partout ailleurs ça se passe bien, si je n'ai pas mentionné l'autoroute sur laquelle vous vous trouvez, c'est qu'il n'y a aucune difficulté. La suite en musique, c'est Alter Ego, signé Jean-Louis Aubert. Il y aura la voix de Maureen Vallée juste après, puis rendez-vous à 9h pour l'essentiel de l'actu, la météo et le trafic. Excellente route, très bon dimanche sur le 107.7.

0: 1er janvier.
1: C'était la voix de Maureen Vallet, révélée par la Star Academy. On écoutait 1er janvier, 8h56, bientôt les infos de 9h. Et juste avant, il y aura de la musique avec une autre voix révélée par la Star Academy. Elle s'appelle Marine, on écoutera son titre Escroc. Juste vous dire que dans l'ensemble, ça se passe bien sur les axes du centre, de l'ouest et du quart sud-ouest du pays. Il y a quand même cette difficulté qui est la principale en ce moment. Un véhicule à contresens nous est signalé. C'est même confirmé dorénavant dans le département des Landes sur l'A63 entre Magesque et Souston. Nous allons y revenir. Vous restez bien sûr à l'écoute.

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1: Bonjour à toutes et à tous. Le navire de croisière MV Ondus, touché par l'antivirus, est entré tôt ce matin dans le port de Granadilla, sur l'île de Tenerife, aux Canaries. Tous les passagers et quelques membres d'équipage ont débarqué pour être immédiatement transférés vers leurs vols respectifs. Il n'y aura aucun contact des passagers avec la population locale lors du débarquement, c'est ce qu'a assuré le gouvernement espagnol. Les 5 Français qui se trouvaient à bord seront rapatriés par un vol sanitaire ce jour, ont annoncé les ministères de la Santé et des Affaires étrangères. Le Premier ministre Sébastien Lecornu tiendra cet après-midi une réunion à Matignon pour faire un point de situation sur ce hantavirus. Le président américain espère encore une réponse rapide de l'Iran à sa dernière proposition d'accord. L'Iran qui menace pourtant de riposter contre des sites américains en cas d'attaque contre ses pétroliers. Ces menaces surviennent après des attaques vendredi de l'armée américaine contre 2 pétroliers iraniens dans le golfe d'Oman. Par ailleurs, les autorités libanaises ont annoncé hier la mort de 9 personnes, dont une fillette, dans de nouvelles frappes israéliennes sur le sud du pays. Le Premier ministre slovaque assure que Volodymyr Zelensky lui a dit être prêt à rencontrer Vladimir Poutine dans n'importe quel format. Robert Fico, le seul dirigeant européen venu assister aux commémorations du 9 mai à Moscou hier, a transmis le message au président russe. Après avoir rencontré son homologue ukrainien lundi en Arménie, Vladimir Poutine lui aurait répondu qu'il devait être contacté uniquement par téléphone. Emmanuel Macron poursuit sa tournée africaine et se rend aujourd'hui au Kenya, pays anglophone qu'il considère emblématique d'une relation refondée de la France avec l'Afrique. Au programme, un tête-à-tête et une conférence de presse dans l'après-midi avec son homologue kenyan William Ruto et la signature d'accords entre des entreprises françaises et des entreprises kenyanes. Au Mali, de nouvelles attaques djihadistes dans le centre du pays ont fait des dizaines de morts. Des attaques similaires avaient déjà fait au moins 30 morts mercredi. Le pays fait face à une situation sécuritaire critique après une offensive sans précédent fin avril de groupes djihadistes alliés aux rebelles Touareg contre la junte militaire au pouvoir. Et puis du foot au programme de votre dimanche, c'est le jour du traditionnel multiplex de fin de saison en Ligue 1. 8 matchs de la 33e et avant-dernière journée de championnat sont donc à suivre ce soir en simultané à partir de 21h. Il est 9h02, c'est la fin de ce flash. Excellente journée sur le 107.7. Dans un instant, le retour au trafic après la météo. Et avant la météo, vous rappelez qu'on a toujours ce véhicule circulant à contresens sur l'autoroute A63. C'est confirmé, il se trouve dans les Landes entre les échangeurs 10 et 11, les échangeurs pour Souston et Magesque. Voilà, les sorties Souston et Magesque. Il faut être particulièrement vigilant dans le secteur, surtout si vous roulez en direction du sud et de Bayonne. Voilà, faites preuve de prudence une fois passé cette sortie numéro 11 Magesque et évitez si possible les dépassements. On reste bien à droite. On roule pas trop vite pour éviter de se mettre en danger. Les équipes de sécurité sont mobilisées. La météo avec malheureusement de la pluie en ce dimanche. Le temps sera bien agité. Il fait déjà assez gris et pluvieux sur le quart nord-ouest du pays à l'heure actuelle. Des orages sont en cours en Île-de-France, mais aussi en Bretagne et puis en Charente-Maritime. Donc vous adaptez bien votre vitesse si vous roulez déjà dans les intempéries. À noter que cet après-midi, c'est le sud-ouest qui sera en proie à une nouvelle dégradation orageuse avec risque de grêle et de fortes rafales de vent au-delà de 70-80 km/h entre le Pays Basque et Midi-Pyrénées. Perturbation qui s'étendra sur l'ensemble du sud du pays dans l'après-midi. Côté mercure, il s'élèvera à 21 degrés à Bordeaux, Cahors ou Strasbourg. Il fera 14 à Brest, 16 à Rouen, Rennes, 17 à Paris, Le Mans ou Tours, 18 du côté de La Roche-sur-Yon, Clermont, Bayonne, prévoyait 19 degrés à Poitiers, 20 à Brive, Tulle, Toulouse ou encore Narbonne.
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1: 9h04 et je vous rappelle la principale difficulté de ce dimanche matin, un véhicule à contresens dont la présence est confirmée sur l'autoroute A63. Vous êtes concerné quand vous circulez donc dans les Landes sur cet axe en direction du sud, direction Bayonne et la frontière espagnole, et c'est après la sortie 11 Magesque qu'il va falloir être particulièrement vigilant. Le véhicule remonte donc vers le nord alors que vous, vous roulez en direction du sud. Il pourrait arriver à tout moment sur les mêmes voies que vous, mais face à vous, on vous demande d'être, s'il vous plaît, très prudent, de bien rester à droite, d'éviter les dépassements afin de ne pas vous mettre en danger. Les équipes de sécurité et la police, les forces de l'ordre vont se rendre sur les lieux. Pour vous qui nous écoutez sur les autres autoroutes du quart sud-ouest, dans l'ensemble, ça va bien. Un mot quand même de ce sanglier errant sur l'A89, l'autoroute Lyon-Bordeaux. Vous roulez en direction de Bordeaux, sanglier repéré après Périgueux. Il y a la sortie 14 qui est la sortie Périgueux-Ouest. C'est un petit peu après que le sanglier errant a été repéré, mais il faut ouvrir l'œil de toute façon dans les deux sens, dans ce secteur entre Périgueux-Ouest et Mussy-dans-Est, la sortie 13.1. Soyez vigilants car l'animal peut traverser les voies. On va aussi évoquer un accident en cours sur l'autoroute A10 pour vous qui roulez sur cet axe Paris-Bordeaux en direction de Bordeaux. Accident en cours après la sortie 35 Sainte. On est en Charente-Maritime au kilomètre 458. Il s'agit d'une voiture accidentée sur le bord des voies. Elle ne vous gêne pas, en tout cas pas directement. Un chevreuil errant aussi au nord de Bordeaux. Il pourrait traverser les voies de l'A10 à tout moment entre Virsac, la barrière de péage et la sortie 38 pour Blaye-Montendre. Si vous roulez vers le nord sur cette même autoroute A10, un mot de la sortie Sainte-Maur de Touraine, sortie 25 de cette autoroute A10 direction Tours et Paris. Une voiture y est tombée en panne et le dépanneur est sur place. Et puis un tout petit peu plus loin, au moment de franchir la barrière de péage de Sorigny à l'approche de Tours, il y a ces débris qui nous sont signalés sur les voies juste après le péage.
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0: C'était T.Y.O. avec I've Got to Travel Alone, extrait de son nouvel album qu'il est allé enregistrer dans le sud des États-Unis en puisant dans la tradition du blues et de la folk. Il est 9h14. Merci d'être à l'écoute du 177. Bonne nouvelle concernant l'autoroute A63, puisque dans les Landes, dans le secteur de Magesc, on avait une alerte contresens, mais ça y est, elle a été levée. Plus de problèmes donc pour vous qui roulez dans ce secteur, plus de véhicules à contresens qui risqueraient d'arriver face à vous. On va poursuivre notre route ensemble et puis surtout on va parler de façon détaillée de vos conditions de circulation, parce que même si l'alerte contresens de la 63 a été levée, il y a d'autres difficultés qui vous concernent, notamment un accident sur l'autoroute A10. On y revient juste après ça. 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
0: L'infotrafic à 9h16 dans l'ensemble, ça continue de bien rouler en ce dimanche matin. Et je rappelle que globalement, vous avez quand même bien fait de prendre la route ce matin si c'est sur la route des retours de week-end que vous nous écoutez, parce qu'il y aura beaucoup plus de monde sans doute cet après-midi et en fin de journée. Alors pour l'instant, pas de bouchons, pas de ralentissement, mais un accident, ça oui, sur l'autoroute A10 en Charente-Maritime après Sainte, direction Bordeaux, kilomètre 458, une voiture est accidentée sur le bord des voies. Il y a aussi des obstacles sur cette autoroute A10, des débris qui nous sont signalés, et cette fois ça vaut pour celles et ceux qui roulent en direction du nord, direction Tours et Paris. C'est avant d'arriver dans le secteur de Tours, une fois passé la barrière de péage de Sorigny, juste après le péage des débris, kilomètre 227, que le patrouilleur Max s'apprête à ramasser. Et puis plus au sud, si vous êtes sur l'autoroute A89, en Dordogne, pas très loin de Périgueux, un sanglier a été repéré entre Périgueux et la région bordelaise, et plus précisément entre Périgueux Ouest, la sortie 14, et Mussidan Est, la sortie 13.1, un sanglier qui peut traverser les voies à tout moment. Je vous rappelle que pas très loin de là, si vous êtes dans le secteur de Brive, sur l'autoroute A20, direction Toulouse, et que vous souhaitez rejoindre à Brive la 89, direction Bordeaux, la bretelle de jonction habituelle est fermée pour cause de travaux. Il vous faut à la place sortir par la sortie 50, Objat, de l'autoroute A20, rejoindre le réseau secondaire, puis ensuite retrouver la 89 et emprunter l'accès 19 Brive-Ouest.
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2: Excellente route et très bon dimanche matin malgré la pluie. Mieux vaut la pluie sur la route des retours que sur celle des départs, on va se dire ça. Voilà, dimanche bien pluvieux mais pour l'instant tranquille côté trafic, c'est tant mieux. Fan Young Cannibals pour la musique avec I'm Not The Man I Used To Be. Il y aura This Is juste après.

C'était This Is avec Try Try Try, extrait de son dernier album, et ce titre il l'a enregistré avec le rappeur Kid Cudi. Il est 9h25, merci d'être à l'écoute du 107.7, je suis ravie de faire la route à vos côtés en ce dimanche matin. C'est très tranquille sur les autoroutes du centre, de l'ouest et du quart sud-ouest à présent, puisque l'accident qui nous occupait en Charente-Maritime sur l'autoroute A10 est terminé. Celui qui s'était produit aussi sur la 85 en région centre vient de se terminer de la même façon, donc voilà, c'est plus tranquille à présent. Et on va pouvoir repartir en musique avec ce titre de Molly Johnson, ça s'appelle Melody. Je vous retrouve au plus tard à 9h30 pour un point complet détaillé sur vos conditions de circulation. À tout de suite.

0: La belle voix de Molly Johnson avec ce titre Melody. À presque 9h30, il est temps de faire le point sur vos conditions de circulation.
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0: Il est 9h31, ça se passe bien sur les autoroutes du centre de l'Ouest et du quart sud-ouest du pays. Plus d'accidents au moment où je vous parle. Par contre, attention à ce sanglier errant qui a été repéré sur les voies ou à proximité des voies de l'autoroute A89, cette grande autoroute transversale entre Lyon et Bordeaux, que vous empruntez peut-être en Dordogne en ce moment. Et si c'est le cas, méfiez-vous entre Périgueux et le secteur de Bordeaux, entre Périgueux, la sortie 14, Périgueux-Ouest et Mussidan-Est, la sortie 13.1, plus précisément, le sanglier risque de traverser les voies. Le patrouilleur Jean-Marc se trouve dans les parages pour éloigner l'animal autant que possible de la chaussée. Un autre animal errant, et cette fois ce n'est pas un sanglier, c'est un chevreuil, nous emmène en région centre avec peut-être ce risque de traverser des voies, cette fois dans le département du Loir-et-Cher. Vous nous écoutez sur l'A85 entre Vierzon et Tours, et plus précisément entre Romorantin, la sortie 14, et Selles-sur-Cher, la sortie 13, c'est là que l'animal se trouverait, prêt à bondir et à surgir juste devant vous ou à traverser le terre-plein central. Ça arrive parfois, donc on ouvre l'œil direction Vierzon comme direction Tours et Angers. Si vous êtes sur l'autoroute A10, l'axe Bordeaux-Paris, ça se passe très bien. En remontée vers le nord comme dans l'autre sens, dans le sens Paris vers Bordeaux. Simplement vous dire que vers le nord, il y a ce poids lourd tombé en panne direction Orléans et Paris. Au niveau de la voie d'accès pour... au niveau de la voie de sortie, pardon, pour quitter l'aire de repos de Chauvry. On est au kilomètre 108, donc vraiment pas très loin d'Orléans, pour vous qui arrivez dans ce secteur orléanais. Un dernier mot également pour mentionner la pluie et le mauvais temps qui s'installe sur l'île de France notamment. Vous passez la grande barrière de péage de Saint-Arnoult dans les Yvelines en direction de la région parisienne. Vous allez être nombreux, très probablement, à la franchir aujourd'hui sur la route des retours du week-end. Eh bien, les chaussées sont détrempés à l'heure actuelle au niveau de Saint-Arnoult. On n'arrive pas trop vite et on ne change pas de direction au dernier moment pour franchir ce péage, donc en direction de la capitale pour rejoindre Paris. Ensuite, ça roule très bien sur la fin du réseau Vinci Autoroute, pas de souci. Et au-delà du réseau Vinci Autoroute, pour rejoindre les portes sud et ouest de Paris, ça roule également très bien.
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0: Dans un instant, votre Magoto sur le 107.7 focus sur une nouvelle marque de voitures électriques qui débarque dans l'Hexagone. Genesis, un constructeur venu d'Asie. Rendez-vous après Daniel Balavoine.

0: Mon fils, ma bataille, Daniel Balavoine, à 9h38. Le retour du trafic, c'est au plus tard à 9h45. D'abord, l'heure de votre magoto. Comme chaque semaine, on retrouve Sébastien Datte aux côtés d'un journaliste de l'Automobile Magazine.
1: Christophe Congréga, bonjour.
2: Bonjour.
1: Cette semaine, on s'intéresse dans le grand dossier du dernier numéro de l'Automobile Magazine consacré aux véhicules électriques à une nouvelle marque qui débarque et elle n'est pas chinoise.
2: Non, elle n'est pas chinoise. Elle est asiatique, mais pas chinoise puisqu'elle vient de Corée du Sud. Mmh. En fait, Genesis, c'est le nom de cette marque. En fait, c'est la marque de luxe du groupe Hyundai Kia.
1: Okay.
2: C'est une marque qu'on va voir un peu plus cette année puisqu'ils seront présents en WEC, en championnat du monde d'endurance, mm-hmm. donc aux 24 heures du Mans, et qui va essayer d'exister parmi, bah on va le dire, hein, les constructeurs allemands qui sont un peu les rois du premium.
1: Dans votre justement dernier numéro consacré à cette nouvelle marque, vous nous faites découvrir la GV60. Alors là, vous nous parliez des 24 heures du Mans. Pour le coup, rien à voir.
2: Non, rien à voir, parce que là, c'est un SUV, modèle un peu à la mode en ce moment. Plutôt SUV coupé, avec un arrière un peu tombant, un peu dynamique.
1: Il y a un petit look Mercedes.
2: Bah, y a des choses quand on voit les jantes.
1: Les jantes, les feux arrière.
2: Exactement, il y a des petites inspirations venant du luxe, y compris sur le logo.
1: Le logo, une espèce de mélange entre Aston Martin, Corvette, Bentley.
2: Exactement, c'est des bonnes références. Hein. Ils n'ont pas choisi Dacia pour s'inspirer, évidemment. Et effectivement, quand on ouvre la porte à l'intérieur, c'est très très bien fait. Là, on a des beaux matériaux, des beaux cuirs. Après, c'est une motorisation électrique. Il y a une propulsion, une 4 roues motrices. Les perfos sont largement suffisantes. À conduire, c'est plutôt pas mal. Les premiers prix, c'est pas donné, c'est des marques un peu chères. Donc on va commencer à un peu plus de 54 000 euros là, pour cette version propulsion. C'est pas donné, mais les Allemands sont encore plus chers. Donc pourquoi pas, ils ont à peu près tous les atouts pour que ça puisse séduire. Image de marque mise à part, encore une fois. On les verra au Mans, ça va les aider à se faire connaître. Mais en tout cas, ils ont fait ce qu'il fallait pour que leur produit soit crédible.
1: Et d'ailleurs, ça transpire dans le titre que vous avez donné à cet article, les moyens de ses ambitions pour découvrir donc cette nouvelle marque et ce nouveau véhicule. Rendez-vous dans le dernier numéro de l'Automobile Magazine. À très bientôt, Christophe Congréga.
2: À bientôt.
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0: La fin des années 90 avec ce tube signé Mariah Carey, c'était I Still Believe. Il est 9h44, ça veut dire que dans une petite minute, on va se retrouver, même un peu moins d'une minute, on va se retrouver pour faire le point sur vos conditions de circulation. Restez à l'écoute.
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0: Il est 9h46, comment ça se passe sur les autoroutes du centre, de l'ouest et du quart sud-ouest du pays? J'ai la réponse, ça se passe bien, pas d'inquiétude particulière à avoir si vous nous rejoignez tout juste, d'autant que vous avez fait le bon choix de partir tôt ce matin, puisque c'est plutôt cet après-midi qu'on attend des difficultés sur la route des retours de week-end. Ceci étant dit, il y a quand même plusieurs choses à savoir ce matin, avec pas mal d'animaux notamment qui se déplacent près des voies de circulation de certains axes, on va en parler, des obstacles également. Alors, si vous êtes sur l'autoroute A10, l'axe Paris-Bordeaux, vous circulez en direction du centre et du sud-ouest du pays. Attention à la présence... Non, vous êtes direction Saintes et Bordeaux, en réalité. Vous n'avez pas senior. Attention à la présence d'un animal écrasé sur la voie de droite, au kilomètre 395. C'est après la sortie 33, La Rochelle-Niort. Si vous roulez dans l'autre sens, sur l'autoroute A10, en remontée vers Orléans et Paris, c'est un poids lourd qui est en panne et au niveau duquel il faudra vous méfier. Il est à l'arrêt au niveau de l'aire de repos de Chauvry, kilomètre 108 de cette autoroute A10. La 11, maintenant, l'axe Nantes-Paris, pour vous qui nous écoutez en direction de la région parisienne et de Chartres, des morceaux de pneus pouvant être gênants sont signalés au kilomètre 107 après la sortie 5, La Ferté-Bernard. Sur l'autoroute A85, maintenant en région centre, un chevreuil errant peut traverser les voies à tout moment entre Tours et Vierzon. Je vous demande d'être attentif entre Romorantin, la sortie 14, et Selles-sur-Cher, la sortie numéro 13. On va partir dans le quart sud-ouest du pays maintenant. Avec pour commencer, sur l'autoroute A89, plusieurs infos, plusieurs animaux qui sont présents. Un sanglier du côté de Périgueux, pour vous qui roulez en Dordogne, entre Périgueux et Bordeaux, et plus précisément entre Périgueux-Ouest, la sortie 14, et Mussidan-Est, la sortie 13.1. Il faut vous méfier dans les deux sens, parce que là aussi, le sanglier peut s'aventurer sur les voies et essayer de traverser la chaussée. Et puis un chevreuil écrasé, cette fois, sur cette même A89, quand vous êtes à la proche de Bordeaux. Vous avez passé la sortie 11, Coutras, et un petit peu plus loin, kilomètre 34, ce chevreuil se trouve sur la voie la plus à gauche. On termine avec un mot dans le secteur de Toulouse. Pour vous qui roulez sur l'autoroute A68, l'axe Albi-Toulouse, vous êtes en direction à l'approche de l'agglomération toulousaine, juste avant le péage de Toulouse-Est. Un véhicule est tombé en panne et se trouve à l'arrêt au niveau du kilomètre 8 et le patrouilleur Johan est en route. Bientôt l'heure de reparler de l'actualité à 10h, suivi de la météo et du trafic. Mais d'abord un petit peu de musique, c'est Benjamin Biolay avec Pas d'âme.

Un tube signé Stevie Wonder pour vous permettre de faire la route plein d'entrain ce matin. En ce dimanche 10 mai, jour de retour de week-end, il y aura du monde, surtout cet après-midi sur la route des retours de week-end aux abords des grandes villes et sur les axes en provenance du littoral. Notamment, on va surveiller tout ça, d'autant que le temps s'annonce très agité. Pour l'instant, en tout cas, ça se passe bien. Je vous donne rendez-vous à 10h pour l'actu, la météo et le trafic. Un peu après 10h, vous serez accompagné par d'autres copilotes sur les autoroutes du quart sud-ouest et sur ceux de l'ouest et du centre. D'abord, juste avant les infos, on s'offre un peu de douceur avec Katie Melua, 9 Million Bicycles. Excellente route.

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1: Bonjour à toutes et à tous. Le navire de croisière où a été détecté un foyer d'antivirus est arrivé, ça y est, sur l'île espagnole de Tenerife, dans les Canaries. L'évacuation de plus d'une centaine de passagers et membres d'équipage doit débuter dans le courant de la matinée sous haute surveillance et après des examens médicaux menés à bord. Les 5 Français qui se trouvent à bord seront rapatriés par un vol sanitaire aujourd'hui. C'est ce qu'ont annoncé les ministères de la Santé et des Affaires étrangères. Le Premier ministre Sébastien Lecornu tiendra cet après-midi une réunion à Matignon pour faire un point de situation sur ce hantavirus. Le président américain Donald Trump espère encore une réponse rapide de l'Iran à sa dernière proposition d'accord. L'Iran qui menace pourtant de riposter contre des sites américains en cas d'attaque sur ses pétroliers. Des menaces qui surviennent après des attaques vendredi menées par l'armée américaine contre 2 pétroliers iraniens dans le golfe d'Oman. Par ailleurs, les autorités libanaises ont annoncé hier la mort de 9 personnes, dont une fillette, dans de nouvelles frappes israéliennes sur le sud du pays. Emmanuel Macron poursuit sa tournée africaine et se rend aujourd'hui au Kenya, pays anglophone qu'il considère emblématique d'une relation refondée de la France avec l'Afrique. Au programme, un tête-à-tête et une conférence de presse dans l'après-midi avec son homologue kenyan William Ruto et la signature d'accords entre des entreprises françaises et kenyanes. Au Mali, de nouvelles attaques djihadistes dans le centre du pays ont fait des dizaines de morts. Des attaques similaires avaient déjà fait au moins 30 morts mercredi. Le pays fait face à une situation sécuritaire critique après une offensive sans précédent fin avril de groupes djihadistes alliés aux rebelles Touareg contre la junte militaire au pouvoir. En sport, pas d'exploit pour les Bleus du tennis de table opposés à la Chine, championne du monde en titre. L'équipe de France masculine s'est inclinée en demi-finale des Mondiaux à Londres, 3-1, et ce malgré une belle résistance des célèbres frères Félix et Alexis Lebrun. Les Bleus doivent donc se contenter du bronze. En football, c'est l'heure du traditionnel multiplex de fin de saison en Ligue 1. 8 matchs de 33e et avant-dernière journée sont à suivre ce soir en simultané à partir de 21h, avec en toile de fond la course à la Ligue des Champions, à suivre notamment un duel de prétendants directs à l'Europe entre Monaco, 6e actuellement, et Lille, 4e. Il est 10h02, c'est la fin de ce flash. Excellente journée sur le 107.7. Dans une heure, l'actu vous sera présentée par Sébastien Ponchelet. Dans un instant, le trafic, juste après la météo. Il faudra encore sortir les parapluies ce dimanche. La pluie est attendue et c'est déjà le cas ce matin d'ailleurs sur l'Île-de-France et sur une partie de l'ouest du pays, la Normandie, la Bretagne, une partie des pays de la Loire. Ça va s'étendre à la quasi-totalité de l'Hexagone au cours de la journée et avec des orages assez intenses à prévoir sur le quart sud-ouest notamment. Pour ce qui est des températures, il fera jusqu'à 21 à Bordeaux, Cahors ou Strasbourg. Prévoyez 14 à Brest, 16 à Rouen, Rennes, 17 à Paris, Le Mans autour, 18 à La Roche-sur-Yon, Clermont et Bayonne, 19 à Poitiers, 20 degrés attendus du côté de Brive, Tulle, Toulouse ou Narbonne.
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1: Il est 10h passé de 3 minutes. Merci d'avoir choisi le 107.7 pour vous accompagner. J'ai de bonnes nouvelles sur les autoroutes du centre et de l'ouest parce que ça roule bien. Il n'y a pas d'accident et il n'y a pas de ralentissement à l'heure actuelle. Alors c'est vrai qu'on attend du monde sur cette route des retours. En ce dimanche 10 mai, vous allez être nombreux sans doute à rentrer de ce week-end de 3 jours. Mais voilà, si vous avez anticipé, fait en sorte de partir tôt ce matin pour éviter la foule de cet après-midi. C'était un bon calcul après. A priori, puisque pour l'instant tout va bien, même si la pluie est de la partie en Île-de-France notamment, il vous faut composer avec des chaussées bien détrempées, c'est le cas aussi sur une partie des Pays de la Loire. Alors une fois qu'on a dit ça, j'ai quand même quelques petites infos à vous transmettre, c'est pas grand chose, mais voilà, quelques obstacles par endroit et quelques animaux de passage. On commence avec l'autoroute A11, l'axe Nantes-Paris, un animal domestique visiblement, je ne sais pas s'il s'agit d'un chat, d'un chien ou autre, mais en tout cas un animal repéré pas très loin du Mans, entre Conneray, la sortie 6 et la Ferté-Bernard, la sortie 5. Vous ouvrez l'œil dans les deux sens de circulation, hein, il peut traverser à tout moment. Si vous roulez direction Chartres et Paris sur cette même autoroute A11, attention à des morceaux de pneus repérés un peu après la sortie 5, la Ferté-Bernard, et l'agent routier, le patrouilleur Emmanuel vient d'arriver sur place pour les ramasser. Donc voilà, vous êtes doublement vigilant. Et puis un obstacle aussi dans l'autre sens pour celles et ceux qui roulent dans ce même secteur, dans ce même département de la Sarthe, pas très loin loin du Mans. Vous roulez en direction du Mans, de Rennes ou de Nantes et il y a un drap, semble-t-il, qui est tombé sur la chaussée à cet endroit, kilomètre 155 après la sortie 6 Conneret. On évoque l'autoroute A85 en région centre. Un chevreuil errant, toujours repéré près des voies entre Romorantin, la sortie 14, et Selles-sur-Cher, la sortie numéro 13. Ouvrez l'œil direction Vierzon comme direction Tours. Vous êtes peut-être sur l'autoroute A10, cette grande autoroute qui relie Bordeaux à Paris. Ça va bien dans l'ensemble, mais simplement à Orléans, il y a toujours ce poids lourd à l'arrêt sur les voies un tout petit peu avant Orléans, au niveau de l'aire de repos de Chauvry. Ne soyez pas surpris, on est au kilomètre 108 de l'autoroute A10. Je termine en vous disant que pour franchir Saint-Arnoult en direction de Paris, ça va très bien, mais que les chaussées sont bien détrempées parce qu'il y a une grosse averse là qui est passée au niveau de ce péage dans les Yvelines. Donc voilà, il n'y a pas d'attente, mais on passe quand même avec prudence et on garde une vitesse abaisser tout du long si les chaussées sont détrempées sur l'ensemble de l'Île-de-France, ce qui est probablement le cas. Voilà, on reste bien attentif à cela. Sachez en tout cas qu'au-delà du réseau Vinci Autoroute pour rejoindre les portes sud et ouest de Paris, pas de soucis, ça roule bien.
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1: Il est 10h06 et il est temps pour moi de vous souhaiter une très très belle journée, un très bon dimanche sur la route des retours de week-end que vous allez passer dorénavant en compagnie de Sébastien Ponchelet. Bonjour Sébastien.
2: Bonjour Marine, bonjour à toutes et à tous. Merci d'avoir accompagné tous nos auditeurs depuis tôt ce matin et avec sourire et grande forme. Nous allons nous retrouver, elle est dans une petite dizaine de minutes pour un nouveau point complet sur vos conditions de circulation. Pour l'instant, la très belle voix de Shadé et son titre Smooth Operator.

0: Quelques minutes, c'est REM qui prendra le relais pour la musique.
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0: Il est 10h16 sur Radio Vinci Autoroute. On fait un nouveau point sur vos conditions de circulation. On va commencer par la météo, car les choses viennent d'évoluer, notamment sur la carte de vigilance de Météo France. Météo France qui vient de placer 8 départements du Sud-Ouest en vigilance orange pour les orages, orages violents, de l'Aveyron au Pays Basque, en passant par la Haute-Garonne notamment. Donc si vous en prenez la direction, il faudra être très vigilant tout au long de votre voyage. Mais notez que quasiment tout le pays est en vigilance jaune pour orage violent, une vigilance jaune à ne jamais sous-estimer évidemment. Sinon, sur votre parcours actuellement, eh bien dans l'ensemble, on va dire que les choses se passent bien en dehors de la météo qui est dégradée. Et puis notez cet obstacle qui nous est signalé sur l'autoroute A11, l'axe entre Paris et Nantes. Vous circulez en direction de l'ouest, en direction du Mans, de Nantes ou de Rennes, à hauteur du kilomètre 155 après la sortie 6 Conéré. Il y aurait peut-être un drap sur les voies de circulation, donc soyez très attentifs dans ce secteur. On change de région, on part sur l'A85, c'est l'autoroute entre Vierzon et Angers. Non loin de la sortie 13, celle sur Cher, kilomètre 164, il y aurait peut-être un chevreuil errant près des voies. Méfiance dans les deux sens, au cas où cet animal tenterait de traverser les voies de l'autoroute. Partout ailleurs, sinon, entendez-le, ça se passe bien. Et comme promis, la musique d'REM pour vous accompagner sur les prochains kilomètres.

Angel et Justice, What You Want sur Radio Vinci Autoroute. Et vous, ce que vous souhaitez avoir, c'est l'info trafic. Ça revient dans à peu près 5 minutes et ça continue de bien se passer sur votre parcours. Pas de difficultés majeures, si ce n'est déjà par endroit une météo dégradée et qui va se dégrader encore plus au fur et à mesure des heures. Donc soyez toujours très attentifs. Allez, voici Flesh for Fantasy. C'est signé Billy Idol. Je vous retrouve juste après.

0: Billy Idol, Flesh for Fantasy. Et dans un instant, nous prendrons la direction du Stade de France pour revivre un moment fort en émotion. Louane interprète son titre Maman, choisi pour représenter la France à l'Eurovision l'année dernière. Rendez-vous dans Absolument Live, ça sera juste après l'infotrafic.
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0: Bonjour, bienvenue. Si vous venez de nous rejoindre à l'instant sur les autoroutes de l'Ouest et du Centre, et actuellement, eh bien, un trafic fluide hein, sur votre trajet. C'est surtout dans l'après-midi qu'on attend de plus en plus de monde, hein, mais le trafic pourrait augmenter d'ici la fin de matinée, mi-journée. Mais pour le moment, tout se passe parfaitement bien. Deux seules infos à vous communiquer. Ce chevreuil toujours signalé près des voies de l'autoroute A10, l'axe entre Paris et Bordeaux, kilomètre 278, non loin de l'échangeur 27 à Châtellerault-Sud. Il y aurait peut-être ce chevreuil près des voies. Méfiance dans les deux sens de circulation au cas où eh bien cet animal tenterait de traverser les voies de l'autoroute. Et puis la météo. Météo dégradée, hein, qui se dégrade au fur et à mesure des heures. On a de la pluie hein, sur votre parcours. On a quelques orages en ce moment entre la Bretagne et la Normandie. Donc soyez très attentifs en prenant cette direction. Et ça va aller, j'ai envie de dire, de pire en pire du côté du ciel au fur et à mesure des heures. Et je vous le rappelle, hein, Météo France a placé depuis une demi-heure maintenant 8 départements en vigilance orange pour orages violents, 8 départements du sud-ouest, de l'Aveyron au Pays Basque. Soyez donc très attentifs.
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0: Allez, nous partons au concert à présent.
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0: Aujourd'hui, Marie Colémo nous replonge dans une mi-temps pas comme les autres avec une artiste qui a littéralement pris de la hauteur.
12: On l'a découverte adolescente alors qu'elle chantait déjà en live dans The Voice. C'était en 2013. C'est le jour. En 2024, après de longs mois de on-dit, de ragots, d'attentes, le verdict tombe. C'est bien Louane qui représentera la France à l'Eurovision en 2025.
13: Merci beaucoup.
12: Alors oui, Louane est à l'Eurovision, mais avec quelle chanson ? C'est un autre suspense qui s'installe. Elle dévoile ce titre dans un format inédit, un grand show au Stade de France, le 15 mars, à la mi-temps du match de rugby France-Écosse. Entre parenthèses, match gagné par la France 35-16. Après des semaines de travail acharnée pour créer le titre, elle présente enfin le très personnel « Maman » comme une sorte de mise à jour de sa vie qu'elle raconte à sa maman décédée, une suite à la chanson du même titre sortie en 2015. Elle a dû affronter le vertige et le stress, et comme si de rien n'était, elle apparaît resplendissante au milieu du stade, juchée sur une plateforme de 12 mètres de haut devant 80 000 spectateurs. Le 17 mai 2025, Louane est arrivée 7e du concours de l'Eurovision, un résultat qui n'est pas à la hauteur des attentes, mais toute cette aventure a été belle à suivre. Et avec cette prestation au Stade de France, Louane mérite largement sa place dans la cour des grands. La voici dans Absolument Live.

0: Maman.
1: Merci beaucoup, thank you so much.
2: Loane sur Radio Vinci Autoroute, et pour revivre d'autres concerts emblématiques, rendez-vous sur notre site internet ou notre application pour smartphone. Allez, on se retrouve à 11h moins le quart pour l'infotrafic. Ça continue de très très bien se passer sur votre trajet. On a une météo qui commence à nouveau à se dégrader. On s'en reparle évidemment. Pour l'instant, voici Zaoui et Stéphane, suivi de Terence Trent d'Arby.

0: Terence Trent D'Arby avec Delicate sur Radio Vinci Autoroute. Julien Doré prendra le relais pour la musique dans quelques minutes. Pour l'heure, c'est l'infotrafic qui arrive à tout de suite.
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0: Il est 11h moins le quart sur Radio Vinci Autoroute et un chevreuil toujours signalé près des voies de l'autoroute A10. C'est l'axe entre Paris et Bordeaux. Soyez attentifs non loin du kilomètre 278, échangeur 27, Châtellerault-Sud. Soyez très attentifs dans les deux sens au cas où cet animal est bien tenté de traverser les voies de l'autoroute partout ailleurs. Sinon, entendez-le, ça va bien. On a une météo qui se dégrade. Hein. Ça y est, c'est en cours. Au fur et à mesure des heures, ça devrait quasiment concerner tout le territoire. Il va falloir donc être attentif. Et puis j'attire votre attention, vous allez peut-être commencer à croiser de plus en plus de motards dans le secteur du Mans et sur pas mal d'axes, les autoroutes A11, A28 et A81. En effet, il y a eu le Grand Prix de France Moto au Mans tout au long de ce week-end sur le circuit Bugatti. Tout le monde va devoir rentrer, donc vous devez impérativement être très attentif hein, à ces motards. Pensez à mettre vos clignotants et à contrôler votre angle mort lorsque vous souhaitez effectuer un dépassement. Un motard est peut-être en train de vous dépasser, donc soyez toujours très attentifs tout au long de votre voyage. Très belle route en musique avec Julien Doré et sa grande reprise du titre d'Alizée Lolita.

Les Nick Tracker Band, Straight Ahead sur Radio Vinci Autoroute. Merci d'être branché sur le 107.7 pour vous accompagner. Si on a un trafic qui va, eh bien, s'intensifier, se densifier en tout cas au fur et à mesure des heures, vous commencez clairement à ne plus être seul, hein, sur la route, avec du monde attendu tout au long de cette journée de retour de ce week-end prolongé. À 11h, je vous retrouve pour l'essentiel de l'actualité nationale et internationale, vos prévisions météo qui se dégradent et un nouveau point sur vos conditions de circulation. Et pour le moment, c'est parfaitement fluide, rassurez-vous sur votre trajet. Voici Audioslave avec Be Yourself.

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1: Bonjour, 8 départements du Sud-Ouest viennent d'être placés en vigilance orange aux orages de l'Aveyron au Pays Basque. Météo France annonce une forte activité électrique avec de fortes pluies, du vent violent et localement de la grêle. Notez que quasiment tout le pays est en vigilance jaune pour orages violents. Une vigilance jaune à ne jamais sous-estimer. Les premières évacuations du navire MV Ondus, touché par un cluster d'antivirus, ont commencé ce matin au port de Granadilla, aux Canaries. Les 5 Français à bord vont être rapatriés dans la journée et seront placés en observation à l'hôpital pendant au moins 3 jours. Les autorités espagnoles ont préindiqué que l'évacuation devra être terminée aujourd'hui, sinon le bateau devra reprendre sa route, car demain la météo s'annonce difficile dans le secteur. Un périmètre de sécurité sanitaire a été mis en place pour éviter tout contact avec la population locale. Cet attentat dans le nord-ouest du Pakistan ce matin contre un poste de police, au moins 12 personnes ont été tuées. Des assaillants ont fait exploser une voiture piégée avant d'ouvrir le feu. Le bilan en est toujours que provisoire. En France, en Meurthe-et-Moselle, un gendarme a été tué alors qu'il était en intervention dans une commune au nord de Nancy. Il procédait à une verbalisation lorsqu'il a été percuté par une voiture. Il ne s'agirait pas d'un acte volontaire. Le ministre de l'Intérieur, Laurent Nunez, a exprimé sa profonde émotion et il a adressé un message de soutien aux proches du gendarme. Le sport et le football, 33e et avant-dernière journée de Ligue 1. 8 rencontres prévues aujourd'hui et toutes à 21h. Le PSG doit battre Brest pour envisager le titre dès aujourd'hui. Le Racing Club de Lens étant toujours à 3 points du club parisien. Sinon vont se jouer notamment Le Havre-Marseille, Auxerre-Nice, Metz-Lorient ou encore Monaco-Lille. Du rugby aussi avec la 23e journée du top 14 à 21h05. Le Racing 92 reçoit La Rochelle. Et puis du monde attendu sur les routes de France aujourd'hui dans le sens d'idées retour après ce long week-end de 3 jours. Et tiens, comment ça roule à 11h02? Eh bien, la réponse tout de suite. Mais juste après, votre météo. Et donc prudence et vigilance de mise aujourd'hui avec une météo bien chaotique attendue quasiment partout. Commençons alors toutefois par les secteurs qui devraient encore connaître des éclaircies cet après-midi. Ils sont pas nombreux ces secteurs, hein. Les Charentes, l'estuaire de la Gironde et autour du golfe du Lion. Partout ailleurs, de la pluie est attendue, souvent soutenue, avec donc des orages quasiment partout et accompagnée par endroits de vents violents. Localement, de la grêle n'est donc pas exclue, surtout au nord. Les températures sont en baisse. Il fera au maximum 14 à Brest et Cherbourg en Cotentin, 15 à Alençon, Rouen et Amiens, 16 à Lille et Rennes, 17 à Paris, Bar-le-Duc, Dijon et Pau, 18 à Nantes, Biarritz, Montpellier et Auxerre, 19 à Toulouse, Marseille et Bourges, 20 degrés à Limoges, Clermont-Ferrand, 21 à Strasbourg et 22 degrés à Bordeaux. Ce soir et cette nuit, ça va rester agité, sauf sur le sud-ouest où ça devrait se calmer.
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1: Bienvenue à vous, si vous venez de nous rejoindre à l'instant sur les autoroutes de l'Ouest et du Centre à 11h03, ça se passe parfaitement bien sur votre trajet. Pas de difficultés à particulières si ce n'est un chevreuil qui nous est signalé près des voies de l'autoroute A10. L'autoroute A10, c'est l'axe entre Paris et Bordeaux. Soyez attentifs, non loin de l'échangeur 38, Blaye-Montendre, kilomètre 502. Ce chevreuil qui pourrait traverser les voies à tout instant, donc méfiance dans les deux sens. Partout ailleurs, sinon ça se passe bien, je vous le disais, en dehors d'une météo qui est déjà dégradée dans certaines régions. On a de la pluie qui rend les chaussées détrempées, donc surtout pensez à bien adapter votre conduite et impérativement vos distances de sécurité, car sur chaussée humide, je vous le rappelle, vos distances de freinage sont augmentées.
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1: Très belle route à toutes et tous et nous allons repartir en musique dans quelques kilomètres. Ce souvenir des années, fin des années 80 avec Indochine, 3 nuits par semaine. Pour l'instant, retour un peu plus près de nous. Sophie Ellis Bextor, Murder on the Dance Floor.

Retour au trafic avec un chevreuil signalé près des voies de l'autoroute A10, l'autoroute entre Bordeaux et Paris. Soyez attentifs entre les échangeurs 11 Alainville et 12 Jeanville, kilomètre 45. Méfiance dans les deux sens au cas où cet animal tenterait de traverser les voies de l'autoroute.

0: Musical Indochine, 3 nuits par semaine sur Radio Vinci Autoroute. Alok Bruno Martini prendra le relais pour la musique dans quelques instants. Mais d'abord, l'infotrafic arrive.
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1: Actuellement sur votre trajet, on a une petite densification du trafic, mais entendez-le, ça roule parfaitement bien. Trafic fluide actuellement. On a trois infos actuellement en cours, les trois sur l'autoroute A10, l'axe entre Paris et Bordeaux. Alors déjà méfiance, on a deux chevreuils qui nous sont signalés. Le premier nous est signalé à hauteur du kilomètre 502. On est non loin de l'échangeur 38 Blaye-Montendre, donc méfiance dans les deux sens de circulation. Méfiance également dans les deux sens, bien plus au nord, au kilomètre 45 cette fois de l'autoroute A10 entre la sortie 11 Alainville et la sortie 12 Jeanville. Là aussi un chevreuil se trouverait près des voies. Vous vous méfiez dans les deux sens donc à chaque fois au cas où cet animal tenterait de traverser les voies de l'autoroute. Allez, si on reste sur la 10 mais dans le sens uniquement Paris-Bordeaux, vous circulez en direction de Tours, de Poitiers et de Bordeaux. Peu après la barrière de péage de Monet, notez qu'un poids lourd nous est confirmé arrêté dans la bretelle de sortie du parking de cette barrière de péage, donc ne vous laissez pas surprendre à l'approche de ce secteur. Partout ailleurs, sinon entendez-le bien, ça va bien, pas de difficultés particulières. À l'approche ou en sortie des grandes agglomérations actuellement, pas de sujet.
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1: Allez, très belle route avec la musique d'Alok, Bruno Martini, Ziba, Hear Me Now.

Daïk avec Girlfriend sur Radio Vinci Autoroute. Merci d'avoir choisi le 107.7 pour vous accompagner. Peut-être pour beaucoup sur la route du retour, quelques routes du travail aussi, même un dimanche. Oui, le partage de la route s'effectue tout au long de la journée, 24h sur 24, 7 jours sur 7. D'ailleurs, nous vous accompagnons en direct jour et nuit pour vous informer sur vos conditions de circulation. Le prochain point, il est prévu à 11h30 et ça se passe bien actuellement sur votre trajet. Allez, ce souvenir de Campa Gaolo Sec avec Patapata, suivi d'Arlo Parks.

0: Arlo Parks avec Softly sur Radio Vinci Autoroute. Merci d'être branché sur le 107.7 en ce dimanche, fin de matinée, un trafic qui se densifie quelque peu, mais rassurez-vous, ça se passe très bien. Nous vérifions tout cela dans un instant dans votre prochain point sur vos conditions de circulation.
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0: Bonjour, bienvenue. Si vous venez de nous rejoindre à l'instant sur les autoroutes de l'Ouest et du Centre, un nouveau point sur vos conditions de circulation. Trafic fluide, mais trafic humide. Bah oui, de la pluie qui vous accompagne déjà dans certaines régions et ça va continuer de se dégrader au fur et à mesure des heures. Donc il va falloir rester très attentif également. Je vous le rappelle, 8 départements du Sud-Ouest ont été placés en vigilance orange pour orages violents de l'Aveyron au Pays Basque. Si vous en prenez la direction, il faudra être vraiment prudent tout au long de cette journée. Sinon, sur votre parcours, cette info à vous rappeler sur l'A10, l'autoroute entre Bordeaux et Paris, à hauteur du kilomètre 45. Méfiance entre la sortie 12 Jeanville et la sortie 11 Alainville. Il y aurait peut-être un chevreuil près des voies et vous vous méfiez dans les deux sens au cas où cet animal tenterait de traverser les voies de l'autoroute. Je vous parlais d'un poids lourd en panne sur l'A10 en direction du sud. Modification d'information. Vous circulez sur l'A10 en provenance de Tours, de Poitiers et de Bordeaux, direction Orléans, direction Paris. Je vous rappelle que au nord de Tours, juste après la barre de péage de Monet, dans la bretelle de sortie de l'aire de repos de cette barre de péage, on a un poids lourd qui est arrêté. Un patrouilleur est arrivé sur les lieux. Il est en protection juste après la barre de péage de Monet. Pour vous qui circulez sur les voies de la 10, donc surtout serrez bien sur la gauche. Ne repartez pas trop vite. Adaptez bien votre conduite pour sa sécurité. Partout ailleurs, sinon je vous le disais, ça roule parfaitement bien.
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0: Et nous parlons 7e art dans un instant. Thierry Chaise, rédacteur en chef du magazine Première, notre partenaire, nous parlera notamment d'une comédie française primée au Festival de l'Alpe d'Huez. Le film s'intitule « C'est quoi l'amour ?» avec Laure Calamy. Tous les détails juste après Paris Africa et leur titre d'Éric Cochet.

0: Paris Africa avec Derry Cochet sur Radio Vinci Autoroute. L'infotrafic dans moins d'une dizaine de minutes à présent. Ça se passe bien sur votre trajet, pas de difficultés particulières. Votre rendez-vous ciné à présent. Yvan Mouton est avec Thierry Chaise, rédacteur en chef du magazine Première, notre partenaire pour sa sélection de la semaine.
1: Elle a obtenu le César de la meilleure actrice en 2021 pour Antoinette dans les Cévennes. Révélation de la série française 10%, c'est évidemment Laure Calamy qui est à l'affiche du film que vous avez sélectionné cette semaine, Thierry. Et ça s'appelle C'est quoi l'amour ?
2: Voilà, qui a triomphé au festival de la comédie de l'Alpe d'Huez, et à juste titre. Alors, elle est Laure Calamy joue une femme qui a été autrefois en couple avec Vincent Macaigne. Ils sont séparés, la séparation s'est très bien passée. Vincent Macaigne doit se remarier avec une femme incarnée par Mélanie Thierry qui est assez pieuse et qui veut se remarier
1: religieusement.
2: Eh oui. Et donc eux, ils doivent se séparer religieusement et donc passer toute une série de tests ou de rendez-vous pour y arriver.
3: Toi et moi, on s'est mariés à l'église et je peux pas m'y remarier, tout simplement parce qu'on peut pas se marier deux fois à l'église.
4: Tu vas te marier ?
3: Ben oui.
2: Honnêtement, c'est très très drôle. C'est très très drôle parce que ça tombe en aucun cas dans la facilité anticléricale où on se dit voilà. Fabien Gorgeard, son thème à lui, c'est la famille. Il discute de la famille. Dans son premier film, il parlait de GPA. Dans le deuxième, il parlait d'enfants adoptés. Là, c'est quoi une famille recomposée dans tous les sens ? C'est très très bien écrit et une fois encore, un régal de comédien.
1: Et votre deuxième choix est un film français qui s'intitule Sauvons les meubles. Si j'ai bien compris, c'est une vieille dame qui meurt et qui a contracté des dettes.
2: Ouais, en effet, c'est ça l'histoire. Vima Laponce, qui joue le personnage principal, on l'appelle, on lui dit « il faut que tu descendes vite ». Maman va mourir. Donc elle rejoint son frère et puis son père. Et là, elle va en effet s'apercevoir de l'étendue des dégâts. Donc on est dans une tragicomédie parce qu'on sait que le deuil est très proche et va arriver. C'est Guylaine Landaise qui joue la mère, qui est absolument formidable. Le film n'est jamais glauque, n'est jamais noir, trouve toujours des perles de comédie ici et là. Et aussi parce qu'il est porté par Vima Laponce, qui a eu le César du second rôle pour L'Attachement. Et elle, vraiment, c'est formidable de la voir dans un grand premier rôle, enfin.
1: Donc, on a deux comédies françaises, Sauvons les meubles, avec notamment, vous l'avez dit, et vous l'avez assez dit même, Vima Laponce. Et puis, C'est quoi l'amour avec Laure Calamy, en salle cette semaine, à retrouver également dans le magazine Première et sur première.fr.
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0: Sonic sur Radio Vinci Autoroute pour vous accompagner. It feels so good, tout sur la route. On vérifie tout ça dans un instant.
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0: Il est midi moins le quart sur Radio Vinci Autoroute et à l'instant on nous signale qu'un chevreuil aurait été aperçu près des voies de l'autoroute A10, l'axe entre Paris et Bordeaux, à proximité de l'échangeur 18 Château-Renaud, kilomètre 179, méfiance dans les deux sens de circulation, au cas où cet animal est bien tenterait de traverser les voies de l'autoroute. On a un poids lourd arrêté a priori, peut-être bien en panne, vous circulez sur l'A10 en direction du sud, direction Tours-Poitiers-Bordeaux, juste après... Non, pas du tout, c'est dans l'autre sens de circulation. Je recommence. Vous circulez sur la 10 en direction de Blois, d'Orléans et de Paris, au nord de Tours, juste après la barrière de péage de Monet. Un poids lourd est arrêté dans la bretelle de sortie de l'air de cette barrière de péage, de l'air de repos. Méfiance, parce que le patrouilleur a dû se positionner juste après la barrière de péage sur la 10 en direction du nord. Donc, ne vous laissez pas surprendre, ne repartez pas trop vite et serrez bien à gauche dans ce secteur. Partout ailleurs, entendez-le, ça va bien. Pas d'autres difficultés à vous signifier pour le moment, si ce n'est une météo qui se dégrade un petit peu plus chaque heure. Hein, donc il va falloir rester très attentif de la pluie sur votre parcours. Allez, de la musique pour vous accompagner sur les prochains kilomètres. Voici MC Solar.

0: M6 Solar avec Davinci Claude sur le 107.7. Dans un instant, la musique des Fugees suivie des Maroon 5. Et moi, je vous retrouve à midi pour l'essentiel de l'actualité nationale et internationale à la mi-journée. Vos prévisions météo et un nouveau point sur vos conditions de circulation. Et actuellement, le trafic est tranquille. Ça se passe bien sur votre peut-être trajet du retour du long week-end.
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1: Bonjour, à la une à la mi-journée, du monde attendu sur les routes aujourd'hui pour les retours de ce nouveau long week-end de 3 jours. Le trafic s'annonce chargé, particulièrement en seconde partie d'après-midi. Mais vous n'êtes déjà pas seul sur la route en cette mi-journée. La météo n'est pas avec vous aujourd'hui. Notez que 8 départements du sud-ouest sont en vigilance orange pour orages violents. Météo et trafic région par région, juste après ce flash. L'Iran menace de représailles après l'attaque américaine contre 2 pétroliers iraniens. Et ce matin, un navire a été frappé par un projectile au large des côtes du Qatar. Un petit incendie s'est déclaré mais a été rapidement éteint. L'origine du tir n'est pas encore établie. Pendant ce temps, la suite des négociations dépend toujours de la réponse de Téhéran et qui se fait attendre sur le plan de paix proposé par Washington. Une évacuation rapide, c'est ce que souhaitent les autorités espagnoles alors que les passagers du bateau de croisière MV Hondus ont commencé à être débarqués aux Canaries. Le navire touché, je vous le rappelle, par un antivirus qui a déjà fait 3 morts. Les 5 Français à bord vont être rapatriés dans la journée. En France, une rixe mortelle cette nuit à Lyon. Une bagarre a éclaté entre 2 bandes rivales. Et lors de la fuite d'une partie des personnes, un homme est mort après avoir été percuté par une voiture. Une femme également renversée est entre la vie et la mort à l'hôpital. À Paris, 97 militants d'ultra-droite et d'ultra-gauche ont été interpellés hier alors qu'ils bravaient l'interdiction de rassemblement de la préfecture. 46 personnes ont été placées en garde à vue pour participation à un groupement en vue de commettre des violences et port d'armes interdites. Le sport et le football, 33e et avant-dernière journée de Ligue 1 aujourd'hui, 8 rencontres prévues et toutes à partir de 21h. Le PSG doit battre Brest pour envisager le titre dès aujourd'hui. Le Racing Club de Lens étant toujours à 3 points du club parisien. Du rugby aussi avec la 23e journée du top 14 à 21h05, le Racing 92 recevra La Rochelle. Il est midi, passé de 2 minutes, c'est la fin de ce flash. L'infotrafic revient donc dans un instant, juste après votre météo. Et donc la prudence et la vigilance est de mise hein, avec cette météo bien chaotique attendue quasiment partout. Commençons par les secteurs où ça devrait encore rester calme cet après-midi. On parle des Charentes, de l'estuaire de la Gironde ou encore autour du golfe du Lion. Partout ailleurs, de la pluie souvent soutenue avec des orages quasiment partout et accompagnée par endroits de vents violents. Localement, de la grêle n'est pas exclue, surtout au nord. Les températures sont en baisse. Il fera au maximum 14 degrés à Quimper, 15 degrés à Caen, au Havre et Beauvais, 16 degrés à Dunkerque et Laval, 17 à Paris, Reims, Vitry-le-François ou encore à Mulhouse, 17 degrés également à Tarbes, 18 degrés de prévu à La Roche-sur-Yon, Orléans, Nîmes, à Antibes et Montargis, 19 degrés de prévu à Albi, Toulon et Vierzon, 20 degrés du côté de Poitiers, de Villeurbanne et de Vichy, 21 à Strasbourg, 22 degrés à Arcachon. Ce soir et cette nuit, ça va rester agité, peut-être un petit peu moins sur le sud-ouest où ça va commencer à se calmer.
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1: Bienvenue à vous si vous venez de nous rejoindre à l'instant sur les autoroutes de l'ouest et du centre. Et donc il faut se méfier de la météo, hein, déjà par endroit, de la pluie sur votre parcours. Déjà quelques coups de tonnerre en Normandie et une partie de la Bretagne. Donc si vous en prenez la direction, il faudra rester attentif. De la pluie hein, qui vous amène forcément à adapter votre conduite, votre vitesse et donc aussi vos distances de sécurité. Sinon, trafic fluide actuellement sur votre trajet. Ça c'est quand même la bonne nouvelle qu'il faut enregistrer, alors que je vous disais, on attend en seconde partie d'après-midi hein, bien un petit peu plus de monde sur la route avec ce retour du long week-end de 3 jours lié au 8 mai. Alors notez que sur votre trajet, on a toujours ce chevreuil signalé près des voies de l'autoroute A10, c'est l'axe entre Bordeaux et Paris. Méfiance, non loin de l'échangeur 18 Château-Renaud, kilomètre 179. Méfiance dans les deux sens, hein, au cas où cet animal tenterait de traverser les voies de l'autoroute. Et puis, on a toujours ce poids lourd arrêté sur l'autoroute A10 dans le sens uniquement Bordeaux-Paris. Cette fois, vous circulez en direction de Blois, d'Orléans ou de la capitale. Au nord de Tours, il y a la barrière de péage de Monet. Juste après, on a un poids lourd arrêté dans la bretelle de sortie de l'aire de repos de cette barrière de péage. On a le patrouilleur et les forces de l'ordre qui sont arrivés sur les lieux en protection. Donc s'il vous plaît, pour leur sécurité, sachant qu'ils sont juste après cette barrière de péage, vous ne repartez pas trop vite et vous restez bien sur le plus à gauche possible en toute sécurité. Et sinon, je vous le disais, partout ailleurs, ça roule très bien. Pas d'autres difficultés à vous signifier pour le moment.
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1: Très belle route à toutes et tous. La musique avec les Brothers Johnson, Stomp sur Radio Vinci Autoroute. Ça fait du bien, ça met en forme pour le reste de la journée.

0: Mylène Farmer avec Rolling Stone et cette semaine Radio Vinci Autoroute et Port Aventura World vous offrent une escapade inoubliable sous le soleil espagnol. 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Allez, si l'infotrafic revient dans un instant.
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poche et notez-le, globalement, les choses se passent plutôt bien. Alors, notez toutefois quelques infos et notamment cette nouvelle info. Au sud de Tours, vous souhaitez accéder à l'autoroute A10 en direction du nord, en direction de Paris ou du Mans, via la bretelle d'accès numéro 24, jouer les tours. Dans cette bretelle d'accès, on nous parle d'un animal écrasé au niveau de cette bretelle d'accès, donc soyez très attentifs dans ce secteur. Sinon, toujours sur la 10, l'axe Bordeaux-Paris, là, c'est un animal bel et bien vivant qui nous est signalé. D'ailleurs, c'est au nord de Tours, non loin de l'échangeur 18, Château Renaud, kilomètre 179. Il y aurait peut-être un chevreuil près des voies, vous vous méfiez dans les deux sens, au cas où cet animal tenterait de traverser les voies de l'autoroute. Même conseil, même consigne, sur la 28, autoroute entre Abbeville et Tours, sur sa portion entre Le Mans et Alençon, au nord du Mans, kilomètre 114, méfiance là aussi dans les deux sens, car il y aurait peut-être là aussi un chevreuil près des voies, donc là aussi, on est attentif dans les deux sens. Partout ailleurs, ça va bien, la pluie qui se mêle à votre trajet, on vous en parle déjà depuis un petit moment, ça va s'accentuer au fur et à mesure des heures, donc soyez attentifs. À l'approche ou en sortie des grandes agglomérations, eh bien actuellement, globalement, ça se passe plutôt bien, ça commence à coincer, en revanche, en région parisienne, en direction des portes sud de la capitale, mais uniquement en direction de la porte d'Italie via l'autoroute A6B. Là, vous commencez à avoir quelques ralentissements en ce moment à l'approche du périphérique parisien. C'est pas bien méchant hein, avec ce dimanche mi-journée, mais voilà, entendez-le. Sinon, partout ailleurs, ça roule bien. Merci d'avoir choisi le 107.7 et voici Ray Warren G pour la suite en musique. 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

Cassie Rogers avec Prince sur De Vinci Autoroute. Très belle route. Merci de faire la route en notre compagnie. Trafic fluide, mais humide par endroit. Un nouveau point sur vos conditions de circulation à midi et demi. Mais donc, je peux d'ores et déjà vous dire que ça se passe bien actuellement. Même si on sent qu'on a une petite densification du trafic au fur et à mesure des heures. Mais pour le moment, vraiment aucun souci à vous faire sur votre trajet. La musique de Céron tout de suite pour vous accompagner sur les prochains kilomètres. A part of you.

0: Cérone, part of youth. Toujours excellent, les sons de Cérone. L'âme prendra le relais pour la musique dans quelques instants. Ce sera juste après l'info trafic.
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0: Bonjour, bienvenue. Si vous venez de nous rejoindre un instant sur les autoroutes de l'Ouest et du Centre, il est midi et demi. Actuellement, sur votre trajet, trafic fluide. Ça n'a pas changé depuis tôt ce matin. En revanche, on a toujours ce chevreuil signalé près des voies de l'autoroute A28. C'est l'autoroute entre Abbeville et Tours, mais précisément sur sa portion entre Le Mans et Alençon, au nord du Mans, kilomètre 114. Il y aurait peut-être ce chevreuil près des voies. Méfiance dans les deux sens de circulation au cas où cet animal est bien tenté de traverser les voies de l'autoroute. Cette information qui vous concerne, si vous roulez à bord d'un véhicule électrique, actuellement une voiture électrique, vous circulez sur A11 et A87 depuis Nantes, depuis La Roche-sur-Yon, direction Angers, à Angers. Sur la 11, sur l'aire des Portes d'Angers, au kilomètre 257, notez qu'il n'y a plus du tout possibilité de faire le plein de recharge électrique. Sur cette A11 et sur cette aire de service. Donc n'hésitez pas à anticiper sur la 87, hein, sur l'aire des Trémentines. Sinon, si vous êtes sur l'autoroute A11, il faudra anticiper sur l'aire de Varades, pays d'Ancenis, sur cette autoroute A11 depuis Nantes. Sinon, il faudra prolonger votre voyage, soit sur A85 ou sur autoroute A11. Ailleurs, sinon, je vous le disais, ça se passe très bien en dehors d'une météo dégradée par endroits. Méfiance avec la pluie.
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0: Dans un instant, votre rendez-vous santé, nous parlerons de l'hospitalisation à domicile. Si c'est un choix souvent rassurant pour le patient, c'est aussi une prise en charge très encadrée. Écoutez les explications après ce souvenir musical. Voici l'âme.

0: sont loin de chez eux. Bah, pour l'instant, vous êtes peut-être encore loin de chez vous sur la route du retour de ce week-end prolongé lié au 8 mai. Eh bien, notez que ça se passe bien, pas de difficultés particulières, le trafic reste fluide. On s'en reparle à 12h45. Pour l'instant, c'est l'heure de votre rendez-vous en partenariat avec le magazine Bien-être et Santé. Aujourd'hui, gros plan sur l'hospitalisation à domicile, la HAD, un dispositif très encadré dont nous parle Lisa Mériou, rédactrice en chef adjointe du magazine, au micro de Charlotte Latour.
1: Lisa Mériou, dans quel cas peut-on bénéficier d'une hospitalisation à la maison ?
2: Alors, une hospitalisation à domicile, donc HAD, peut être prescrite dans beaucoup de situations médicales, par exemple soins palliatifs, traitement intraveineux, néonatologie, suivi post-chirurgical. Et important à savoir, l'HAD est pris en charge dans les mêmes conditions que les soins à l'hôpital, donc pris en charge par l'assurance maladie.
1: Bon, en tout cas, ce qui est sûr, c'est que ça n'est pas un choix à prendre à la légère. Et d'ailleurs, ce type d'hospitalisation est soumis à plusieurs conditions.
2: C'est ça, peu importe les soins, ils sont encadrés par le code de la santé publique et soumis à plusieurs conditions. La première étant le consentement. Le patient peut refuser une HAD prescrite par son médecin et choisir un autre lieu de soins comme l'hôpital ou une structure de convalescence. Mais la plupart des patients qui refusent une HAD invoquent plutôt des raisons d'ordre psychologique, comme la crainte que leur maladie soit banalisée, car à l'hôpital, généralement, le sentiment de sécurité est plus fort.
1: Comment fait-on la demande ?
2: Alors, le recours à l'HAD est possible dès lors que toutes les conditions médicales et techniques et humaines sont réunies. Le médecin qui prescrit l'HAD doit s'assurer que l'environnement du patient est compatible avec sa mise en œuvre, notamment en termes de sécurité. Il faut aussi que la superficie du logement permette l'installation de matériel, comme un lit médicalisé dans certains cas.
1: Oui, parce qu'il y a parfois une vraie coordination des intervenants à réaliser, et ça, les patients ou les proches ne le font pas eux-mêmes.
2: C'est ça. L'HAD fait l'objet d'une prescription médicale transmise à une structure agréée. C'est elle qui s'assure d'évaluer la situation et d'organiser la coordination entre les médecins, les infirmiers, les aides-soignants, kinésithérapeutes, etc.
1: Et on précise que la durée d'une hospitalisation à domicile est indiquée dans la prescription du médecin, mais qu'elle peut être prolongée selon l'état du patient. Merci beaucoup, Lisa Mériou, Bien-être et Santé magazine à retrouver dans toutes les pharmacies partenaires.
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0: La musique de Bob Marley en remix, évidemment, remix Funkstar, Sun is Shining. C'est pas vraiment le cas actuellement sur la plupart des régions.
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0: Il est 12h46 sur Radio Vinci Autoroute, très belle route à toutes et tous, et ça se passe bien, toujours et encore, sur votre trajet dans le sens où c'est fluide, pas d'accident, faut que ça continue comme ça. Observez d'ailleurs la bonne attitude au volant hein, face à une météo dégradée actuellement sur votre trajet. Sinon, on a toujours ce chevreuil signalé près des voies de l'autoroute A28, c'est l'autoroute entre Abbeville et Tours, sur sa portion entre Le Mans et Alençon, au nord du Mans, kilomètre 114, méfiance dans les deux sens, au cas où cet animal tenterait de traverser les voies de l'autoroute. La musique de Francis Cabrel prend le relais tout de suite.

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1: Emma avec son titre, nouveau titre, Pitié sur Radio Vinci Autoroute. Je vous retrouve à 13h pour l'essentiel de l'actualité nationale et internationale. Et la météo et un nouveau point sur vos conditions de circulation, ça reste fluide actuellement. Voici The Cure.

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1: Bonjour, à la une à la mi-journée, ce drame familial ce week-end dans une commune du Val d'Oise. Un homme, policier municipal, est soupçonné d'avoir tué par balle son ex-compagne et leurs deux enfants avant de retourner l'arme contre lui. Le parquet de Pontoise, en charge de l'enquête, n'en a pas dit plus pour le moment. Environ 200 personnes se sont réunies hier à Pierre-de-Bresse, en Saône-et-Loire, en hommage à Sylvie Godard. Âgée de 65 ans, elle avait été tuée il y a 10 jours par son ex-conjoint, puis elle avait retourné l'arme contre lui. Selon le collectif Nous Toutes, 47 femmes ont été tuées en raison de leur genre depuis le début de l'année. Après un premier contrôle de santé à bord du navire de croisière touché par plusieurs cas d'antivirus, l'évacuation de la centaine de passagers et membres d'équipage a débuté dans la matinée au large d'un port de l'île de Tenerife aux Canaries. Un débarquement avec un protocole sanitaire strict. Chaque passager sera ensuite transféré pour pouvoir prendre un avion en direction de leur pays respectif. Retour d'une forte tension au Moyen-Orient alors que le Qatar a fait état d'un tir sur un navire au large de ses côtes. Le Koweït annonce avoir subi une attaque de drones qui auraient tous été interceptés. Et les Émirats arabes unis viennent à l'instant d'indiquer avoir également été ciblés par deux drones et affirment qu'ils étaient iraniens. En France, plusieurs départements du sud-ouest sont actuellement en vigilance orange pour orages violents de l'Aveyron au Pays Basque. Météo France annonce une forte activité électrique avec de fortes pluies, du vent violent et localement de la grêle. Notez que quasiment tout le pays est en vigilance jaune pour les orages. Une vigilance jaune à ne jamais sous-estimer. Le sport et le football, 33e et avant-dernière journée de Ligue 1. 8 rencontres prévues aujourd'hui et toutes à 21h. Parmi elles, le PSG qui rencontrera l'équipe de Brest. Toulouse recevra Lyon. Le Paris FC se déplace à Rennes. Ou encore Strasbourg qui se déplace à Angers. Il est 13h, passé de 2 minutes à la fin de ce flash. Bon appétit si vous faites la pause ou si vous vous apprêtez à la faire. L'infotrafic revient dans un instant, juste après votre météo. Et donc prudence et vigilance aujourd'hui avec une météo qui s'annonce bien chaotique quasiment partout dans les prochaines heures. Alors on va commencer par les secteurs où ça devrait rester plutôt calme, voire même un petit peu ensoleillé. On parle des Charentes, de l'estuaire de la Gironde et autour du golfe du Lion. Partout ailleurs de la pluie, hein, souvent soutenue avec des orages quasiment partout et accompagnée par endroits de vent violent. On le disait, localement de la grêle n'est pas exclu. Les températures sont en baisse, il fera au maximum 14 à Brest et Cherbourg en Cotentin, 15 à Alençon, Rouen et Amiens, 16 à Lille et Rennes, 17 à Paris, Lens, Colmar, Dijon et Pau, 18 à Nantes, Tours, Biarritz, Montpellier et Auxerre, 19 à Toulouse, 7 à Marseille et Bourges, 20 degrés à Limoges, Lyon et Clermont-Ferrand, 21 à Strasbourg, 22 à Bordeaux ce soir et cette nuit. Ça va rester agité, sauf peut-être sur le sud-ouest où ça va commencer à se calmer. Demain, retour d'éclaircies de la Bretagne à la Champagne-Ardenne, mais aussi en Aquitaine et autour de la Méditerranée. De la pluie toujours et encore, du Limousin à l'Alsace en passant par l'Auvergne-Rhône-Alpes. Risque d'orage entre le Val-de-Saône et la Franche-Comté. Température encore en baisse pour demain.
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1: Bienvenue à vous, si vous venez de nous rejoindre à l'instant sur les autoroutes de l'Ouest et du Centre, on fait un nouveau point sur vos conditions de circulation. Trafic calme hein, depuis ce début de journée, alors je vous le rappelle, c'est en deuxième partie d'après-midi qu'on attend vraiment un peu plus de monde sur la route, mais clairement vous n'êtes pas seul hein, autour de vous, donc soyez toujours très attentifs et attentifs notamment dû à cette météo déjà dégradée sur certaines régions. Il faut adapter sa conduite évidemment. Cette info qui vient de me parvenir et vous circulez sur l'A81, l'autoroute entre Le Mans et Rennes. Vous circulez en direction de Laval et de Rennes. Vous souhaitez emprunter la sortie numéro 4 Fougères-Laval-Ouest. Dans cette bretelle de sortie, une voiture est tombée en panne. Ne vous laissez pas surprendre.
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1: Et merci.
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1: Et merci d'être branché sur le 107.7. Très belle route, très bon dimanche en musique. À venir Taylor Swift et son titre Polite. Mais pour l'instant, voici ce souvenir d'Amy McDonald. 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

Taylor Swift sur Radio Vinci Autoroute avec Opelite sur Radio Vinci Autoroute. Et pour vous accompagner, c'est maintenant France Gall avec son célèbre titre « Si maman si » et je vous retrouve juste après pour l'infotrafic et ça se passe bien encore sur la route.

0: France Gall, 6 maman 6 sur Radio Vinci Autoroute. 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
0: Et à 13h15 actuellement, ça se passe bien sur votre trajet. On attend un peu plus de monde dans le courant de l'après-midi, hein, on vous le disait. Mais ça se passe vraiment bien en ce moment. Si ce n'est une météo dégradée, vous avez votre trajet. On attend un peu plus de monde dans le courant de l'après-midi, hein, on vous le disait. Mais ça se passe vraiment bien en ce moment. Si ce n'est une météo dégradée, vous avez de la pluie, parfois.

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2: Lenny Kravitz pour la musique tout de suite, très belle route.

This is sur Radio Vinci Autoroute pour vous accompagner. Excellente route à toutes et tous. Dans un trafic toujours parfaitement fluide, même s'il est humide, il faut rester attentif évidemment. La musique de Benson Boone est à venir dans un instant. Mais pour l'heure, voici les Cardigans.

0: Benson Boone avec Ghost Town sur Radio Vinci Autoroute. Très belle route à toutes et tous. L'info trafic revient dans un instant.
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0: Bonjour, bienvenue si vous venez de nous rejoindre à l'instant sur les autoroutes de l'Ouest et du Centre. Et à 13h30, on a de la pluie qui commence à arriver en force par endroit. C'était attendu, une météo qui se dégrade à nouveau. On a des orages également qui éclatent, notamment dans le sud-ouest du pays. C'était attendu aussi, je vous le rappelle, Météo France a placé 8 départements en vigilance orange pour orages violents de l'Aveyron au Pays Basque. Donc il va falloir rester très attentif tout au long de votre trajet. Sinon, je vous le disais, trafic parfaitement fluide. Une seule info toujours à vous rappeler. Ce chevreuil signalé près des voies de la 11, autoroute entre Nantes et Paris, non loin de l'échangeur 13, Péloy-les-Vignes, kilomètre 254. Méfiance dans les deux sens au cas où cet animal tenterait de traverser les voies de l'autoroute.
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0: À suivre votre rendez-vous littéraire.
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0: Et je vous le disais dans un instant, votre rendez-vous littéraire à suivre en compagnie aujourd'hui de Mathilde Bosseau, une autrice déjà primée dès son premier roman Les Saules et qui revient avec La Colline. Elle sera notre invitée dans un instant, juste après Mademoiselle K et Zazie.

0: Mademoiselle Kay, Zazie, me taire, te plaire, sur Radio Vinci Autoroute. Jack et Carla prendront le relais pour la musique dans un instant. Et si vous aimez les bons polars bien construits et ancrés dans le réel, ne passez pas à côté des livres de Mathilde Bosseau. Son dernier roman, La Colline, vient de paraître. Elle nous en parle tout de suite dans Marque Page. Elle est l'invitée de Francine Thomas.
1: Bonjour Mathilde Bosseau.
2: Bonjour.
1: On va rester au tout début de La Colline, page 15. Nous sommes dans une cité à Rennes. Un des habitants appelle les secours et il déclare « Je crois bien qu'il y a un bébé balancé dans les poubelles enterré devant chez nous. » L'image est assez sidérante. Elle vous vient d'où, cette image ?
2: Eh bien, elle vient d'un fait divers terrible qui a secoué Rennes en octobre 2023. Voilà, un nouveau-né a été jeté dans une benne à enterrer et c'est ma sœur sage-femme qui m'a confié cette histoire lorsqu'ils ont recueilli ce bébé abandonné à l'hôpital de Rennes.
1: Et vous, ça a tout de suite percuté votre imaginaire d'autrice ?
2: Oui, parce qu'en fait, elle me parle de personnages bons, ce grand-père qui sonne l'alerte, ces pompiers qui descendent en rappel plus de 4 mètres, qui vont sauver cet enfant, et puis les soignants qui vont l'entourer de toute leur humanité.
1: Alors, juste avant la découverte de ce bébé, il y a une scène d'accouchement en prologue avec une fin assez saisissante, elle aussi. Il est question d'une porte que l'on referme à clé, d'un bébé qui semble avoir disparu, on ne sait pas trop, et donc on comprend immédiatement la connexion entre ces deux événements. Trouver qui a mis ce bébé à la poubelle va donc être tout l'enjeu du livre.
2: Oui, c'est vrai, parce que moi, je vais également chercher en fait comment c'est possible. Je n'ai pas d'idée au départ quand je commence à écrire.
1: Ça paraît dingue parce que c'est tellement bien construit.
2: C'est gentil, mais c'est la vérité. Je pars à l'aventure en fait avec mes personnages qui naissent au gré des chapitres. Et donc, je vais chercher. Je sais que j'ai cette Monroe, cette jeune femme, 17 ans, totalement esseulée. Je sens qu'elle a vécu quelque chose de terrible, mais je ne sais pas encore ce qui lui est totalement arrivé. Je vais essayer de l'entourer de toute la bonté du monde pour tenter de dire l'innommable.
1: Alors, c'est un roman polyphonique. L'intrigue avance par le biais de différents personnages. Et puis, il y a des flashbacks. Monroe, pendant sa grossesse, elle va vivre chez sa grand-mère dans une maison sur une colline retirée du monde. La colline, même si des drames s'y jouent aussi, elle devient le lieu des possibles. Elle fait du bien au lecteur, cette colline. Est-ce qu'elle a fait du bien à l'écrivaine pour l'écriture ?
2: Oui, c'est vraiment très juste ce que vous dites, parce qu'en fait, je n'en pouvais plus de la ville, de faire de ce carcan. Et j'ai eu besoin de m'échapper dans l'écriture, de laisser gambader la métaphore dans la colline. C'est un peu les lieux de mon enfance et le lieu, effectivement, de la nature toute puissante. Et c'est le lieu où je vais retrouver ma grand-mère que j'adorais et qui m'a transmis tant de choses par le verbe, par le geste, par les regards.
1: Donc, le personnage de cette grand-mère, elle emprunte un peu à la vôtre ?
2: Elle emprunte beaucoup à la mienne.
1: Mathilde Bosseau, vous publiez La Colline au seuil, l'histoire d'un bébé qu'on extire d'une poubelle, de générations de femmes que l'on maltraite, d'un suspense que vous savez incroyablement doser. Merci beaucoup.
2: Merci infiniment.
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0: Sadez, Asuedas Tabo sur Radio Vinci Autoroute. Priorité à votre sécurité avec un obstacle. Signaler une couverture sur les voies de la 85. Autoroute entre Vierzon et Angers. Vous avez passé Tours, direction Saumur et Angers, kilomètre 72. Cette couverture se trouverait sur la voie la plus à droite. On est peu après la sortie 7. Langeais, ne vous laissez pas surprendre.
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0: Un nouveau point sur vos conditions de circulation avant de vous reparler météo. Un nouvel événement qui vous concerne sur l'autoroute A11, l'axe entre Paris et Nantes. Soyez très attentifs au kilomètre 143. C'est situé entre la sortie 5, la Ferté-Bernard, et la sortie 6, Conneret. Il y aurait peut-être un piéton près des voies de circulation. Donc méfiance dans les deux sens, hein, au cas où cette personne qui se met en danger aurait en plus la très mauvaise idée de vouloir traverser les voies de l'autoroute. Certainement qui plus est un secteur où il pleut pas mal et vous êtes là aussi obligé d'allumer vos feux de croisement parce que la pluie peut être soutenue par moment, donc soyez vraiment très vigilants. Il faut être attentif également sur l'A85, c'est l'autoroute entre Vierzon et Angers. Vous circulez depuis Vierzon, vous avez passé Tours, direction Saumur et Angers, kilomètre 72, une dizaine de kilomètres après la sortie 7 Langeais. Il y aurait une couverture sur la voie la plus à droite, kilomètre 72. Méfiance là aussi à l'approche de ce secteur. Partout ailleurs, je vous le disais, on se méfie de la météo, de la pluie sur votre parcours, des orages qui commencent à éclater dans certains secteurs, donc adaptez bien vitesse et distance de sécurité. À l'approche, on sortit des grandes agglomérations, globalement pas de sujet. C'est en Ile-de-France, en revanche, que ça y est, ça commence à se charger en direction des portes sud et ouest de la capitale, au-delà du réseau Vinci Autoroute, actuellement en direction des portes d'Italie, portes d'Orléans, via les autoroutes A6A et A6B, direction porte de Saint-Cloud, via la Nationale 118. Et bien là, vous rajoutez à votre temps de parcours un bon quart d'heure de difficulté en ce moment. Et je vous le rappelle, on est au-delà du réseau Vinci Autoroute et ça reste raisonnable face au monde attendu cet après-midi sur la route des retours de ce week-end prolongé. La musique, David Hallyday, Amanda Bourneuf, c'est ce que je vous propose sur les prochains kilomètres.

Amanda Bourneuf avec Oxygène sur Radio Vinci Autoroute. Je vous retrouve à 14h pour l'actu. La météo et le trafic. Trafic très calme, mais on sent que la météo se dégrade au fur et à mesure des heures. On a apparition d'orages, de pluie, donc soyez très attentifs. Voici Savage Garden.

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1: Bonjour, du monde attendu sur les routes de France aujourd'hui pour les retours de ce nouveau long week-end de 3 jours. Le trafic s'annonce chargé, particulièrement en seconde partie d'après-midi. Et la météo n'est pas avec vous aujourd'hui. Notez que 8 départements du sud-ouest sont en vigilance orange pour orages violents. Météo et trafic juste après ce flash. Les 5 Français à bord du navire de croisière touché par des cas d'antivirus ont débarqué ce midi sur le quai d'un port de l'île de Tenerife. Ils ont été rapidement transférés pour prendre la direction de la France pour y être hospitalisés sous observation pendant quelques jours. Un autre avion avec à son bord plusieurs passagers, membres d'équipage tous espagnols, a également décollé direction Madrid. Au Moyen-Orient, alors que les Émirats Arabes Unis, le Koweït et le Qatar font état de tirs et d'attaques depuis ce matin, le porte-parole iranien de la Commission de Sécurité Nationale vient de déclarer « Notre retenue est terminée au lendemain de tirs américains sur 2 navires iraniens ». En France, Sarah, 9 ans, qui s'est suicidée en octobre dernier chez elle à Sarreguemines en Moselle, a bien été victime de faits graves de harcèlement. Conclusion de l'enquête administrative menée par le rectorat régional de Metz-Nancy, qui n'en dira pas plus pour respect pour la famille de la victime. Les parents de l'enfant avaient parlé à la police de moqueries infligées à leur fille au sujet de sa corpulence par 2 ou 3 camarades d'école de sa classe de CM2. Aujourd'hui, 10 mai, journée nationale de commémoration de l'abolition de l'esclavage, le Premier ministre Sébastien Lecornu présidera dans une demi-heure une cérémonie d'hommage au Sénat. Il aura d'abord réalisé un dépôt de gerbes de fleurs dans le jardin du Luxembourg. Le sport et le football, 33e et avant-dernière journée de Ligue 1, 8 rencontres prévues aujourd'hui et toutes à 21h. Le PSG doit battre Brest pour envisager le titre dès aujourd'hui. Le Racing Club de Lens étant toujours à 3 points du club parisien. Du rugby aussi avec la 23e journée du Top 14 à 21h05. Le Racing 92 recevra La Rochelle. 14h02, c'est la fin de ce flash. Dans une heure pour l'actualité, Tatiana Gezelman. Pour l'instant, l'infotrafic juste après votre météo. Et donc prudence et vigilance de mise aujourd'hui, hein, avec une météo bien chaotique attendue quasiment partout cet après-midi. Commençons peut-être par les secteurs qui devraient être plus ou moins épargnés et connaître encore des éclaircies cet après-midi, les Charentes, l'estuaire de la Gironde ou encore autour du golfe du Lion. Partout ailleurs, de la pluie souvent soutenue avec des orages quasiment partout et accompagnée par endroits de vents violents. Localement, de la grêle n'est pas exclue, surtout au nord et dans le sud-ouest. Les températures sont en baisse, il fera au maximum 14 à Quimper et Coutances, 15 à Caen, Le Havre et Beauvais, 16 degrés à Dunkerque et Laval, 17 degrés à Paris, Reims, Vitry-le-François, mais également à Mulhouse, Mâcon et Tarbes, 18 degrés à La Roche-sur-Yon, Orléans, Bayonne, Nîmes, Antibes et du côté de Montargis, 19 degrés à Albi, mais également à Perpignan, à Toulon et à Vierzon, 20 degrés de prévu à Poitiers, Villeurbanne et Vichy, 21 à Strasbourg, 22 degrés à Arcachon. Ce soir et cette nuit, ça va rester agité, sauf sur le sud-ouest où ça va se calmer. Demain, retour d'éclaircies de la Bretagne à la Champagne-Ardenne, mais aussi en Aquitaine et autour de la Méditerranée. Toujours de la pluie, du Limousin à l'Alsace, en passant par l'Auvergne-Rhône-Alpes. Risque d'orage entre le Val-de-Saône et la Franche-Comté. Température encore en baisse pour demain.
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1: Bienvenue à vous, si vous venez de nous rejoindre à l'instant sur les autoroutes de l'Ouest et du Centre. À 14h03, on a toujours cet obstacle signalé sur les voies de la 85, c'est l'autoroute entre Vierzon et Angers. Vous avez passé Tours en direction de Saumur et d'Angers, direction la 11, kilomètre 72. On est une dizaine de kilomètres après la sortie 7 Langeais. Il y aurait une couverture sur la voie la plus à droite. Ouvrez bien l'œil à l'approche de ce secteur. Soyez très attentifs, hein, vis-à-vis de cette météo qui continue de se dégrader au fur et à mesure des heures, des secteurs où à présent les chaussées peuvent être pas mal détrempées. Il faut vraiment adapter sa vitesse et ses distances de sécurité pour éviter tout accident et aquaplaning. Ne vous laissez pas surprendre. Cette météo qui va vous accompagner tout au long de l'après-midi et ce jusqu'en début de soirée quasiment partout. À l'approche ou en sortie des grandes agglomérations actuellement, pas de sujet, ça se passe bien. C'est en Ile-de-France, au-delà du réseau Vinci Autoroute, que ça coince quelque peu en direction des portes sud et ouest de la capitale. Mais rien de bien méchant pour le moment.
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1: Très belle route à toutes et tous. La musique de Toto suivie de M. Pokora dans quelques kilomètres.

0: M. Pokora, voir la nuit s'emballer sur Radio Vinci Autoroute pour vous accompagner l'infotrafic va arriver dans quelques instants.
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0: Ça continue de très très bien se passer sur votre trajet, en dehors d'une météo qui se dégrade un peu plus chaque minute, chaque heure. Donc il faut rester très attentif. Hein. Oui, vous avez un peu l'impression que je radote, mais on est bien obligé de vous en reparler, notamment pour celles et ceux qui commencent tout juste à nous rejoindre. Dans certains secteurs, il ne pleut pas. Eh bien, attendez-vous à rencontrer de la pluie à un moment ou un autre sur votre parcours. Sinon, oui, je vous le disais, ça va bien. Il y a toujours cet obstacle et qui est à présent confirmé sur l'autoroute A85. Vous circuler sur l'axe Vierzon-Angers, direction Saumur, direction Angers, une fois passé Tours, non loin de l'échangeur, à une dizaine de kilomètres après l'échangeur 7 Langeais. On a une couverture sur la voie de gauche, finalement c'est confirmé sur la voie de gauche, donc ouvrez bien l'œil à l'approche du kilomètre 72. On a Cindy, la patrouilleuse, qui est sur place, donc pour sa sécurité, vous adaptez bien votre conduite. Partout ailleurs, sinon ça va bien. Notez qu'en Ile-de-France, au-delà du réseau Vinci autoroute, ça continue de se charger petit à petit, mais pour un dimanche milieu d'après-midi, on peut dire que globalement ça va bien. En tout et pour tout, vous rajoutez un petit quart d'heure de difficulté en ce moment en direction des portes d'Italie, portes d'Orléans via les autoroutes A6A et A6B ou encore via la Nationale 118 en direction de la porte de Saint-Cloud. Si vous faites le grand contournement est de l'Île-de-France par la Francilienne, ça coince très légèrement dans un secteur très classique et poteau combo, sinon ça va bien.
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1: Priorité à votre sécurité sur Radio Vinci Autoroute. Il y a des obstacles actuellement sur les voies de l'A71, autoroute entre Clermont-Ferrand et Orléans, direction Orléans, l'a dit, c'est Paris. Juste avant, la sortie numéro 1 Orléans-Centre, kilomètre 100, il y a des morceaux de pneus, bande de roulement sur les deux voies de droite. Ne vous laissez pas surprendre. Et ça provoque en ce moment un tassement de la circulation, vu qu'il y a, et on commence à avoir du monde dans ce secteur. Et effectivement, la circulation est extrêmement ralentie à l'approche de ce kilomètre 100. Donc surtout, adaptez bien votre conduite. Une fois passé la sortie de Olivet, vous allez approcher d'une zone bien, bien ralentie. Notez que c'est peut-être l'éclatement d'un pneu de poids lourd, car un poids lourd est actuellement arrêté sur la droite une fois que vous allez arriver dans ce secteur. Donc ne vous laissez pas surprendre. Une nouvelle fois, on a actuellement une zone ralentie qui se forme.

Zaoui et Stéphane avec Love Noir sur Radio Vinci Autoroute. On a une zone de ralentissement qui se forme actuellement sur la 71. Autoroute entre Clermont-Ferrand et Orléans, direction Orléans et la 10. Pourquoi? Parce qu'on a des morceaux de pneus actuellement, bande de roulement sur les deux voies les plus à droite à hauteur du kilomètre 100. S'il vous plaît, n'intervenez pas vous-même. Les équipes de sécurité se rendent sur place. Ça peut être très dangereux que de se rendre sur les voies de l'autoroute. Et on a un petit peu plus loin un poids lourd qui est arrêté. Donc surtout, soyez très très attentif. Une fois passé la sortie numéro 2 Olivet, les équipes de sécurité, je vous le rappelle, donc se rendent sur les lieux kilomètre 100. On s'en reparle à 14h30. Voilà, donc zone de ralentissement qui se forme, et c'est pas bien méchant. On parle de 5-6 minutes pour le moment. Alors ça pourrait peut-être un petit peu grossir parce que vous êtes de plus en plus nombreux sur la route en ce dimanche après-midi. Soyez très attentifs. On s'en reparle à 14h30. Voici Billy Crawford, celui d'abord.

0: voulez-vous? Et voulez-vous l'infotrafic? Bah oui, bah ça arrive dans un instant. Juste le temps de vous dire que votre rendez-vous monté le son arrive avec Taïk. Sa voix fait vibrer à toute une génération.
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0: Entre love, émotion et mélodie envoûtante, coach dans The Voice cette saison, il viendra nous parler de son nouvel album Joya. Et juste après donc vos conditions de circulation qui démarrent maintenant, 14h31, bonjour, bienvenue si vous venez de nous rejoindre à l'instant sur les autoroutes de l'Ouest et du Centre. Et depuis ce dernier quart d'heure, bah ça s'accélère hein, côté infotrafic depuis donc quelques minutes, car malheureusement un nouvel accident nous est signalé, c'est le deuxième. Pour vous qui circulez sur la 83, l'autoroute entre Nantes et Niort, vous circulez en direction de Niort de la 10 à direction Bordeaux ou Poitiers. Après la sortie 6 Chantonnay, kilomètre 70, il y aurait au moins un véhicule accidenté sur le bord des voies. Ne vous laissez pas surprendre à l'approche de ce secteur. Un autre accident est en cours en ce moment depuis quelques minutes. C'est sur l'A87, autoroute entre Angers et La Roche-sur-Yon. Vous circulez en direction de La Roche-sur-Yon, direction Nantes, kilomètre 63. Après la sortie 27 Cholet-Sud, une voiture est accidentée dans le fossé. Ne vous laissez pas surprendre. Les équipes de sécurité, de secours se rendent actuellement sur place. Lionel, le patrouilleur, en l'occurrence, se rend sur les lieux. Allez, on change complètement de secteur et de région. Nous partons dans le Loiret, sur l'autoroute A71. C'est l'autoroute entre Clermont-Ferrand et Orléans. Vous arrivez de Vierzon, Clermont ou Toulouse, direction Orléans, la 10 ou Paris, kilomètre 100 à la toute fin de la 71. Après la sortie de Olivet, on a des morceaux de pneus, bande de roulement, obstacles sur les deux voie de droite, ce qui vous impose eh bien, de circuler actuellement sur la voie de gauche et par moment la voie du milieu, mais avec prudence. Et du coup, comme vous êtes de plus en plus nombreux, ça provoque un tassement de la circulation à l'approche de ce secteur. 2 kilomètres de trafic ralenti, c'est pas bien méchant, mais il s'agit donc de ne pas se laisser surprendre. Un trafic ralenti, une fois que vous allez passer sur la Loire et le Loir d'ailleurs. Donc, adaptez bien votre conduite. Ailleurs, eh bien, on se méfie toujours de la météo, de la pluie sur votre parcours. Un petit peu de monde qui commence à arriver à la barrière de péage de Saint-Arnoult sur l'autoroute A10 en direction de Paris. Pensez toujours à bien vous répartir sur l'ensemble des voies de circulation. Je vous rappelle que vous avez les voies de télépéage à l'extrême gauche et à l'extrême droite. Et les voies T30 d'ailleurs se trouvent à l'extrême droite de cette barrière de péage de Saint-Arnoult. En direction de Paris, c'est au-delà du réseau Vinci Autoroute que ça y est, ça commence quelque peu à coincer. Hein. Les temps de parcours ont tendance un petit peu à augmenter. Ça reste raisonnable pour un dimanche de retour de long week-end. Mais en direction des portes d'Italie et portes d'Orléans via les autoroutes A6 A et A6B, vous tablez sur une bonne vingtaine de minutes de difficultés. Et en direction de la porte de Saint-Cloud via la N118, un petit quart d'heure de difficile.
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0: Notre invité tout de suite.
1: Montez le son.
0: Avec un artiste qui redéfinit les codes de l'afro-love et conquis des millions de cœurs, Taïk est au micro de Christelle Mollon.

0: Bonjour Pike.
1: Salut.
0: Girlfriend, c'est le titre donc qu'on vient d'écouter. De l'amour, de la danse, de la sensualité, des sonorités R&B, un brin d'autotune. Ouais. Et tout cela, ça forme l'afro-love, la joy music.
1: La joy, ouais, qui définit mon univers, ouais, depuis peu. C'est de faire de toute son histoire, ses cicatrices, ses douleurs, ses blessures, une joie. Et de prendre soin de sa joie surtout, parce que c'est un réel trésor et une vraie arme contre le monde.
0: Tous les fans de Michael Jackson, évidemment, ont reconnu le sample de, de You Rock My World, sorti en 2001. C'est un hommage.
1: C'est totalement un hommage, ouais. Depuis que je suis petit, moi, je me bousille à cette chanson matin, midi, soir. Et j'ai jamais trop eu le cran de la faire. Parce que pour moi, c'était sacré, Michael, on n'y va pas. Et en fait, c'est Black Do, qui est le compositeur avec lequel je fais ce titre, qui, avec dédain et légèreté, me dit bah, écoute, c'est pas parce que c'est Michael qu'on peut pas essayer, tu vois. Et puis, dans tous les cas, c'est la musique qui juge. Si le son est naze, on ne sort pas. Donc, on a essayé, le son n'était pas naze au final.
0: Alors, Taïk, pour les très rares personnes, j'imagine, qui ne nous connaîtraient pas encore très bien, votre vrai nom, c'est Julien. Et Taïk, c'est donc un acronyme qui veut dire Take All You Can, prends tout ce que tu peux, en français. C'est votre devise aussi, un peu dans la vie.
1: Totalement.
0: Cette façon de toucher à tout, notamment.
1: Totalement, de prendre tout ce que je peux, ça me dirige aussi, même des fois, dans mes choix. Il y a des fois où je suis à des carrefours un peu de ma vie et je prends la direction que je juge être la meilleure en me disant take all you can, prends ce que tu peux là, t'as ça qui est là, tu le prends et tu t'en contentes et t'essayes d'en faire quelque chose d'immense.
0: Dans ce que vous prenez, il y a toutes les expériences que vous pouvez vivre, mm-hmm. Et on peut pas ne pas parler de The Voice dont vous êtes l'un des coachs, ouais. Cette année,
1: yes.
0: C'est pas terminé parce que la finale ça sera dans quelques semaines,
1: ouais,
0: et qu'est-ce que ça vous a apporté jusqu'ici, cette expérience?
1: Ça fait énormément grandir, même en tant qu'humain. Être assis à côté de légendes comme Amel, comme Lara et comme Florent aujourd'hui, en étant un artiste qui a encore rien prouvé, c'est-à-dire que je suis quand même mon premier album.
0: Bon, deux avec Joya.
1: Deux maintenant avec Joya. Aussi, à force d'écouter pendant 8 heures des chansons populaires françaises, moi qui ne suis pas à la base de ce registre-là, ben, ça fait progresser même dans la tournure des phrases, dans les thèmes des chansons. J'ai entendu des thèmes de chansons mais magnifiques. Donc oui, même en tant qu'artiste, ça te fait progresser.
0: Merci beaucoup, Taï.
1: Merci beaucoup, merci.
0: Et on a hâte de découvrir ce deuxième disque, Joya, dont on écoute donc le premier single qui s'appelle
1: Girlfriend.

Laïc sur Radio Vinci Autoroute au micro de Christelle Molon. Je vous retrouve à 14h45 pour un nouveau point sur vos conditions de circulation. On a actuellement deux accidents, un signalé et un confirmé. Le dernier en date signalé, c'est sur l'A83, autoroute entre Nantes et Niort, direction Niort et l'A10. On aurait trois voitures impliquées dans cet accident. A priori, tout le monde sur bande d'arrêt d'urgence au kilomètre 70. On s'en reparle après un titre dont tout le monde rêve actuellement. Au petit bonheur, je veux du soleil.

0: Au petit bonheur, je veux du soleil. C'est pas le cas dans de nombreuses régions actuellement. On s'en reparle dans un instant. On parlera également d'accidents actuellement en cours.
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0: Il est 14h45 sur Radio Vinci Autoroute, un nouveau point sur vos conditions de circulation. Et je vous le rappelle, on a un accident en ce moment signalé sur l'autoroute A83. C'est l'autoroute entre Nantes et Niort. Vous circulez en direction de Niort, en direction de l'A10, à hauteur du kilomètre 70. On a 3 voitures qui nous sont signalées accidentées sur le bord des voies. Ne vous laissez pas surprendre après la sortie numéro 6, Chantonnet. On change d'autoroute. On va, ceci dit, non loin de là, sur la 87, autoroute entre Angers et La Roche-sur-Yon. Vous circulez en direction de la préfecture de Vendée, après la sortie 27 Cholet-Sud. Une voiture nous est confirmée accidentée dans le fossé, donc là aussi, adaptez bien votre conduite. Les équipes de sécurité se rendent actuellement sur place. Notez d'ailleurs que non loin de là, on a un peu l'impression qu'il y a un trafic un petit peu compliqué dans les deux sens de circulation et a priori, pas forcément dû à cet accident qui n'est pas loin, mais peut-être dû aussi à la météo. On a une forte zone de ralentissement dans les deux sens de circulation en ce moment entre les secteurs de Cholet et de la bifurcation avec la 83. Donc soyez attentifs, soit lié à l'accident, soit lié à la météo, mais cette météo dégradée, elle vous accompagne déjà dans de nombreuses régions. De la pluie, du vent, parfois localement des orages. Localement, on n'est pas exclu de la grêle, oui, on n'en jette plus, hein. Un petit cocktail météo bien défavorable sur une route du retour du week-end. Donc soyez très attentifs, hein, s'il vous plaît, quel que soit l'axe que vous empruntez en ce moment. Il faut être attentif également dans le Loiret. Nous partons dans le secteur orléanais. Vous circulez sur la 71 depuis Vierzon, Clermont et Toulouse, direction l'A10, direction Orléans et Paris. Notez qu'au kilomètre 100, on a toujours ces morceaux de pneus, bandes de roulement sur les deux voies de droite, essentiellement d'ailleurs sur la voie de droite, hein, des dernières informations qui me remontent du terrain. Alors on avait un début de ralentissement tout à l'heure, ça a l'air de s'arranger, mais restez attentifs, hein, d'autant qu'on a un poids lourd arrêté sur le bas-côté, sur une des voies de circulation. Donc s'il vous plaît, adaptez bien votre conduite à l'approche de ce secteur. Ne vous laissez pas surprendre, hein, serrez bien sur les voies les plus à gauche. Partout ailleurs, sinon notez-le, ça roule plutôt bien. On reviendra à 15h sur vos temps de parcours en Ile-de-France, au-delà du réseau Vinci Autoroute, qui continue de s'allonger petit à petit. Allez, voici la musique de Cœur de Pirate pour vous accompagner sur les prochains kilomètres.

Ebony avec Mon Paradis sur Radio Vinci Autoroute. À 15h, vous aurez le plaisir de retrouver Tatiana Gezelman pour l'essentiel de l'actualité. Vos prévisions météo bien humides pour cet après-midi. Et moi, je vous retrouve pour un nouveau point sur vos conditions de circulation avec toujours deux accidents en cours, une forte météo dégradée. On s'en reparle. Voici les Beach Boys.

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1: Bonjour à toutes et à tous. Les 5 Français qui se trouvaient à bord du MV Ondus ont décollé des Canaries et doivent arriver à Paris d'ici 1 heure. Ils ont débarqué ce matin à l'aube avec les autres passagers du navire de croisière où a été détecté un foyer d'antivirus. Ils seront placés en quarantaine pendant 72 heures, puis gardés en observation pendant 45 jours, le temps d'incubation du virus qui a déjà tué 3 des croisiéristes. Au Moyen-Orient, le Koweït annonce avoir subi une attaque de drone. Ce matin, c'est un navire battant pavillon américain qui a été touché au large du Qatar. Pour autant, le cessez-le-feu reste en vigueur entre Washington et Téhéran pour l'instant. L'Iran annonce à l'instant avoir transmis sa réponse à la proposition américaine visant à mettre fin à la guerre par l'intermédiaire du Pakistan, sans plus de précision. Emmanuel Macron se rend au Kenya aujourd'hui, au second jour de sa tournée en Afrique, au programme un tête-à-tête avec son homologue William Ruto et la signature d'accords entre entreprises. Le Kenya accueille actuellement 140 sociétés françaises au profil et aux tailles variées contre une trentaine de grosses sociétés il y a 15 ans. Les entreprises du BTP et des travaux publics vont pouvoir payer leur gazole non routier 20 centimes de moins par litre en juin. Le décret actant ce coup de pouce annoncé par le gouvernement fin avril vient d'être publié au journal officiel. Pour y avoir droit, les sociétés du bâtiment doivent répondre à plusieurs critères, dont un chiffre d'affaires annuel inférieur à 50 millions d'euros. Dans le Val-d'Oise, un policier municipal est soupçonné d'avoir tué par balle son ex-compagne et leurs 2 enfants de 9 et 13 ans avant de retourner l'arme contre lui. Les faits auraient été commis avec son arme de service. Selon le parquet, il n'existait aucun antécédent judiciaire de violence conjugale entre les ex-époux. Et puis une petite tornade pourrait se former dans le sud-ouest du pays, selon Météo France, qui a placé 8 départements en vigilance orange aux orages. Cela concerne le Piémont pyrénéen et une partie de l'Occitanie. On attend des éclairs, du vent à 80 km par heure, de fortes pluies et potentiellement de la grêle. Et justement, à 15h02, on parle météo.
2: Et si on fait la méthode Coué, Tatiana, est-ce qu'on peut se dire qu'il va faire beau tout l'après-midi ou pas, si on fait la méthode Coué?
1: On peut se dire qu'il va faire beau la semaine prochaine.
2: Ah, bon, d'accord. Bon, sinon, cet après-midi, c'est pas ça.
1: Cet après-midi, effectivement, on a de la pluie, des orages, absolument, sur tout l'Hexagone. Petite exception, peut-être sur le pourtour méditerranéen, où on a encore des éclaircies, mais partout ailleurs, le temps est couvert, les orages même s'accentuent au cours de l'après-midi et jusqu'en début de soirée. Pour la journée de demain lundi, on aura encore un ciel de traîne avec quelques rares averses et des nuages. Ça s'améliore à partir de mardi avec le retour des éclaircies et d'un temps un petit peu plus ensoleillé. Pour ce qui est des températures, ça baisse par rapport à hier puisque le thermomètre n'excédera pas les 18 à 23 degrés en moyenne, à peu près 5 degrés de moins qu'hier.
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2: 15h03, bienvenue si vous venez de nous rejoindre un instant sur les autoroutes de l'Ouest et du Centre. Alors, oui, je vous le disais, durant cette dernière heure, on sent que le trafic s'accentue, on sent également qu'il y a un effet de densité de trafic, avec dès qu'il y a un événement, eh bien, un début de ralentissement, comme c'est le cas depuis quelques instants sur l'A83, parce que je vous le rappelle, un accident s'est produit sur l'autoroute entre Nantes et Niort. Vous circulez en direction de Niort de la 10, direction Poitiers et Bordeaux. Kilomètre 70, on a un accident impliquant plusieurs voitures, en tout 2 voitures finalement, et la voie de droite a dû être neutralisée, et comme le trafic est dense, eh bien ça provoque un début de ralentissement à l'arrière, 1,5 km de retenue, pas bien méchant, mais il s'agit de ne pas se laisser surprendre une fois passé la sortie 6 Chantonnay en direction de Niort et de la 10. Non loin de là, il y a l'autoroute A87, c'est l'autoroute entre Angers et La Roche-sur-Yon, direction La Roche-sur-Yon, kilomètre 63. On est après la sortie 27 Cholet-Sud. On a un accident impliquant une voiture qui est confirmée. Alors, a priori, confirmée au fossé. Ne vous laissez pas surprendre à l'approche de ce secteur. Pensez à bien adapter votre conduite. Je vous emmène à présent sur l'autoroute A71. C'est l'autoroute qui relie Clermont-Ferrand à Orléans. Vous circulez en direction du nord depuis Vierzon, Clermont ou Toulouse, kilomètre 99. On a un poids lourd en difficulté sur le bord des des voies et plus précisément une voie de droite qui a été neutralisée au niveau de l'échangeur avec Orléans Centre. Donc soyez très attentifs si vous deviez emprunter cette sortie numéro 1 Orléans Centre, car vous allez être gêné pour pouvoir l'emprunter. Donc adaptez bien votre conduite. Dans ce secteur, tout à l'heure, on avait un début de bouchon, mais finalement, ça s'est pas mal résorbé. Mais restez attentifs, on a un patrouilleur en intervention, par ailleurs, en protection. Un petit peu plus au nord, maintenant, il y a une bifurcation entre deux autoroutes, la 19 et la 10. Vous arrivez depuis Sens, depuis Montargis. Vous souhaitez bifurquer sur la 10 en direction de Bordeaux. Dans cette bifurcation, on me confirme à l'instant même qu'une voiture est en panne. Donc là aussi, ne vous laissez pas surprendre. Quelques infos également concernant tout ce qui est ralentissement. Alors globalement, ça va quand même plutôt pas mal, si ce n'est que la météo des fois peut générer quelques zones ralenties parce que la pluie peut tomber maintenant de manière assez soutenue par endroits. On a aussi quelques orages qui ont éclaté depuis le début d'après-midi. Donc soyez très attentifs, hein. Adaptez bien vitesse et distance de sécurité. D'ailleurs, quelques coups de frein avant d'arriver à Bordeaux à la toute fin de l'autoroute A10, mais très léger. Et puis dans le secteur de Nantes, à présent, on change complètement de région. Sur la 83 direction Nantes, au-delà du réseau Vinci Autoroute, ça ralentit avant de rejoindre le périphérique de Nantes. Pour être tout à fait complet, ça s'est bien chargé en région parisienne, au-delà du réseau Vinci Autoroute, en direction des portes sud et ouest de la capitale. Vous tablez maintenant sur une demi-heure de difficulté.
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2: Et notez que le Grand Prix de France Moto a pris fin il y a quelques minutes maintenant. Donc notez que vous allez croiser de nombreuses motos secteur du Mans dans les prochaines minutes. Dans les prochaines heures, hein, sur les autoroutes A80, A28 et A11. Elle est très en forme pour vous en parler. On vous le confirme avec Tatiana Gezelman. Elle est arrivée dans ce studio de manière fracassante, on peut le dire, Tatiana.
4: Ah oui, elle sautille dans tous les sens. Elle est vraiment
2: enthousiaste.
5: Vous l'annoncez en fanfare.
2: Bonjour Florence Delis.
5: Bonjour Sébastien. Bah oui, Tatiana, en plus, je vous garde avec moi pour le trafic. Nous serons deux et on va essayer de mettre un petit peu de soleil et de bonne humeur dans l'habitacle de la voiture. C'est vrai que la météo n'est pas là, mais en même temps c'est le chemin du retour d'un week-end, je l'espère, dont vous avez bien profité. La playlist du 177 qui est aussi on va dire d'actualité pour la météo. Waterfall, hein,
2: on est dans le dur,
5: sur une fontaine et sur des chutes d'eau. Voilà, je vais y arriver. Vous demandiez le soleil, Sébastien, oui. Tout à l'heure, par la playlist, voilà, on écoute Waterfall, Pink et Sia. Là c'est la pluie qui vous accompagne.

0: Le titre d'Étienne Dao, Duel au soleil, sorti en 1986 dans son album Pop Satori. Il est 15h15. Merci d'être à l'écoute du 107.7. L'infotrafic arrive. 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
4: Allez, 15h17, l'infotrafic arrive.
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4: Et nous sommes donc désormais deux pour vous accompagner sur la route, signe que vous êtes de plus en plus nombreux en ce dimanche après-midi, c'était attendu, dimanche 10 mai. Les retours de ce long week-end de 3 jours, le pic de trafic est en cours en ce moment, vous êtes nombreux sur la route et il y a 2 zones d'accidents qui compliquent votre trajet, Tatiana, du côté de la 83 et de la 87.
7: Oui, 2 accidents en Vendée, on va commencer par l'autoroute A83, l'autoroute entre Nantes et Niort, pour vous qui roulez en direction de Niort. 2 véhicules se sont accidentés au kilomètre 70 de l'autoroute. C'est 6 kilomètres après la sortie numéro 6. Ça ne passe plus que sur la voie de gauche et ça provoque un bouchon à l'arrière entre 5 et 10 minutes de ralentissement. Bouchon que vous rencontrez donc après la sortie numéro 6. Serrez bien à gauche pour passer au niveau de l'accident. Une fois que vous aurez passé justement cet accident, le trafic sera à nouveau bien fluide. On est, je dois le préciser, dans un secteur où les chaussées sont mouillées, donc restez bien prudents. Le 2e accident, c'est, vous le disiez Florence, sur l'autoroute A87. C'est pour vous qui êtes du côté de Cholet, qui roulez en direction de La Roche-sur-Yon. Là, c'est une voiture qui est tombée dans le fossé et peut-être plutôt un bouchon de curiosité qui s'est formé, car en réalité, il n'y a pas de gêne au trafic. Alors oui, il y a du monde sur place, il y a de dépanneurs, il y a les secours et à l'arrière, donc un coup de frein à prévoir. On est 8 km après la sortie 27 pour Cholet Sud, direction La Roche-sur-Yon.
4: Merci Tatiana. Il y a une 3e zone désormais où vous êtes ralenti dans le secteur d'Orléans, pour vous qui circulez sur la 71, vous remontez depuis le Massif Central, vous arrivez à Orléans, peut-être pour prendre l'autoroute A10 au niveau de la sortie 1 Orléans-Centre, kilomètre 99. Il y avait un poids lourd en panne et il y a toujours un poids lourd en panne sur le bord des voies. Le dépanneur en intervention et donc le patrouilleur a neutralisé une voie sur deux au niveau de cette opération de dépannage. Donc vous n'avez plus qu'une voie pour circuler, kilomètre 99, c'est vraiment au niveau de la sortie à Orléans-Centre de la 71, et donc ça crée un ralentissement. Anticipez bien autant que possible, décalez-vous bien en amont sur la voie de gauche en abordant ce secteur. Je rajoute 2 infos qui viennent de me parvenir du côté de l'A10, l'axe Paris-Bordeaux. Pour vous qui souhaitez emprunter la sortie 17 Blois, on me confirme une voiture en panne dans cette bretelle de sortie. Et puis on file dans la Sarthe, secteur du Mans, pour vous qui circulez sur l'autoroute A28 et qui souhaitez emprunter la sortie 23 Le Mans Centre. On me signale une autre voiture qui serait en panne dans cette bretelle de sortie.
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4: Et puis comme Tatiana vous le rappelait, les conditions météo sont très mauvaises. Les chaussées sont bien détrempées, donc s'il vous plaît, adaptez bien votre conduite et votre vitesse. Ne collez pas le véhicule devant vous, vous n'irez pas plus vite. Il faut garder de bonnes distances de sécurité. On aura évidemment l'occasion de reparler de cette météo. L'infotrafic revient dans 10 minutes.

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0: Quoi qu'on dise, Benabar qui revient avec un nouvel album qui est sorti le 30 janvier dernier. Ça s'appelle Le Soleil des Absents. 15h27, merci d'être à l'écoute cet après-midi bien chargé sur la route. C'était attendu, journée orange. Bison Futé a sorti le drapeau orange. Donc pour les retours de ce long week-end de 2-3 jours avec Tatiana, on va récapituler les zones un petit peu chargées. C'est le cas principalement en région parisienne. C'est vrai qu'il y a aussi des accidents qui compliquent aussi votre trajet. Et un petit peu de monde aussi au sud de Nantes. Voilà, on fera le tour aussi de ces grandes agglomérations. Et puis pour les amateurs de tennis, on va parler de Roland Garros qui approche et d'une série documentaire qui plonge dans les coulisses du tournoi de tennis parisien. On retrouvera Mathilde Ferrière juste après l'infotrafic de 15h30.
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0: Du monde un petit peu partout en ce moment, avant de faire le tour des grandes agglomérations qui jalonnent le réseau. Simplement deux nouvelles infos qui me sont parvenues ces dernières minutes. Dans le secteur de Niort d'abord, pour vous qui souhaitez peut-être prendre la 10, l'axe Paris-Bordeaux par la bretelle d'entrée 32 Limoges-Niort, on me confirme une voiture en panne sur le bord des voies. Et puis attention à ce poids lourd qui est en panne du côté de l'autoroute A28. Nous sommes entre Tours et Le Mans, pour vous qui roulez en direction de Tours, en direction de la Normandie, en direction du Mans, d'Alençon et de Rouen. Un poids lourd qui est arrêté juste avant la sortie 26 Château du Loir, kilomètre 56. La voie de droite est désormais neutralisée. On fait le tour rapidement des grandes agglomérations qui jalonnent le réseau. Tatiana, je me tourne vers vous. L'agglomération qui concentre le plus de monde à cette heure-ci, c'est vraiment la région parisienne.
17: Oui, l'Île-de-France, comme attendu. D'ailleurs, ça commence effectivement à bouchonner de plus en plus, notamment pour vous qui arrivez de la 10 et qui souhaitez souhaitez rejoindre le périphérique parisien, comptez une demi-heure de temps de parcours de plus que lorsque c'est fluide depuis Saint-Arnoult jusqu'aux portes d'Italie et portes d'Orléans, c'est-à-dire une heure de trajet. Il y a un petit peu de monde d'ailleurs qui commence à s'accumuler au niveau de cette grande barrière de péage de Saint-Arnoult. On a par ailleurs des conditions météo un petit peu dégradées, ce qui participe aussi à ces ralentissements. Et je vous le disais, ça bouchonne surtout au-delà du réseau Vinci Autoroute pour rejoindre la capitale, mais ça remonte un petit peu sur l'autoroute A10 après la sortie pour Dournan notamment. Vous allez voir les premiers coups de frein.
0: Voilà, et au niveau de cette barrière de péage de Saint-Arnoult en Yvelines, effectivement, on voit qu'il y a de plus en plus de monde, donc pensez vraiment à bien vous répartir sur toutes les voies de circulation. Si vous avez des badges de télépéage, vous serrez tout à droite ou tout à gauche de la plateforme, il n'y aura pas d'attente. Globalement, du côté d'Angers, de Bordeaux, Tatiana, ça se passe bien. Il y a un ralentissement, en revanche, au sud de Nantes.
17: Oui, pour vous qui arrivez de l'A83, une fois que vous passez la barrière de péage du Bignon, il va y avoir une dizaine de minutes d'attente avant de rejoindre le périphérique nantais. C'est lié à la densité du trafic, mais aussi à des travaux en cours sur ce périphérique.
0: Voilà, je vous disais, ça se passe plutôt bien. C'est vrai qu'il y a quand même 5 minutes de ralentissement. Ça se charge de plus en plus à Bordeaux, notamment pour rejoindre la rocade bordelaise. Vous avez un ralentissement désormais à partir de la sortie 42 en Barès-Saint-Loubès. Sinon, il y a des bouchons liés aussi à des interventions qui sont en cours au niveau d'accidents dans le secteur d'Orléans, du côté de l'A83 et du côté de l'A87, Tatiana.
17: Et on va commencer par l'A87. C'est vraiment un très léger coup de frein sur cette autoroute entre Angers et La Roche-sur-Yon, du côté de Cholet, après la sortie 27, Cholet-Sud, en direction de La Roche-sur-Yon. Une voiture tombée au fossé, le dépanneur, je l'apprends, vient de prendre en charge ce véhicule. Donc plutôt un bouchon de curiosité qui s'était formé, car il n'y a pas de gêne au trafic. Du côté de l'A83, on reste en Vendée, mais on passe sur cette autoroute entre Nantes et Niort. Pour vous qui roulez en direction de Niort, là il y a plusieurs véhicules impliqués dans un accident, et ça gêne la circulation. La voie de droite a été neutralisée. On est 6 km après la sortie numéro 6. Ça ne passe plus qu'à gauche. Et le bouchon a tendance à s'allonger. Comptez désormais entre 15 et 20 minutes de ralentissement avant de passer cette difficulté. Et là aussi, on est dans une zone pluvieuse. Quasiment tout l'hexagone est en réalité touché par ces pluies. Et puis Florence, vous avez mentionné le secteur d'Orléans, l'A71. Et bien là, ce n'est pas un accident, mais une panne de véhicule qui génère là encore un ralentissement. C'est sur les derniers kilomètres de l'A71 en direction d'Orléans. Ça va coincer à partir du kilomètre 99, c'est juste avant la sortie numéro 1 Orléans-Centre. Un poids lourd est victime d'une avarie, la voie de droite est neutralisée, on passe de deux à une seule voie de circulation. Et il y a donc 10 minutes de bouchon à l'arrière.
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0: Dans un instant, comme promis, Play Replay. À quelques jours de l'ouverture du tournoi de tennis de Roland-Garros, du 18 mai au 7 juin, la machine se met en marche. Sur le court, tout est très visible. En coulisses, l'essentiel se joue loin des caméras. On en parle dans quelques minutes.

Priorité à l'infotrafic pour vous qui circulez sur la 10, l'axe Paris-Bordeaux. Vous êtes entre Paris et Orléans. Attention à ce chevreuil repéré sur le bord des voies entre la sortie 11 Alainville et la sortie 12 Jean-Villalène, kilomètre 53. Un patrouilleur se rend sur place.

0: Voici Play Replay. Aujourd'hui, Mathilde Ferrière nous emmène dans les coulisses de Roland-Garros.
1: Roland-Garros est le plus grand tournoi de terre battue au monde.
2: Roland-Garros, ce sont les matchs, la terre battue et des images que l'on connaît par cœur.
3: Cette compétition, elle est exigeante, difficile.
4: C'est la terre battue, donc physiquement, c'est beaucoup plus dur. C'est la guerre.
2: Mais Roland-Garros, entre les lignes, la série documentaire proposée par France TV s'intéresse à tout autre chose. Les coulisses, la pression, comme nous l'explique Yann Lénoret, l'un des deux réalisateurs.
5: On a fait 4 épisodes, il se passe beaucoup de choses, et beaucoup de choses dont personne n'a entendu parler pendant l'édition 2025. Donc ça va être une surprise pour beaucoup de gens. L'idée c'était de faire une série qui raconte tout ce qui se passe quand les caméras officielles ne peuvent plus accéder à l'organisation, par exemple, aux joueurs, aux petites mains qui vont venir aider, qui sont aussi des ramasseurs de balles, par exemple.
3: Vous étiez 6000 au départ, on va annoncer 37 personnes.
1: Roland-Garros, c'est quasi 900 matchs. Tout doit être millimétré.
5: On a eu une chance incroyable de tourner cette année, parce que c'est vrai qu'il y a eu un gros fait majeur, c'est l'hommage à Nadal.
1: Gagner 14 fois à Roland-Garros, pour moi, c'est la plus grande performance sportive de tous les temps.
2: Roland-Garros, entre les lignes, c'est à découvrir dès le 14 mai sur France TV et dès le lendemain en replay.
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0: Le dernier titre de Claudio Capeo, c'était « Qu'est-ce qu'il me restera ?». Je vais vous inviter à la plus grande prudence, déjà parce que la météo est assez mauvaise. Il y a beaucoup de pluie en ce moment, des chaussées détrempées, vous êtes nombreux sur la route. Et puis en plus, attention, il y a pas mal de motards qui vont prendre la route dans la prochaine demi-heure, qui rentrent du Mans. Il y avait le Grand Prix moto au Mans tout le week-end. Et donc, il va y avoir plus de motards que d'habitude. Donc, s'il vous plaît, encore plus, il faut adopter les bons réflexes, les clignotants lorsque vous déboîtez sur la voie de gauche. Vous vérifiez toujours votre angle mort, vous pouvez être en train d'être doublé par un motard. Donc soyez très prudent, s'il vous plaît, et particulièrement vigilant ce dimanche. L'infotrafic arrive, restez à l'écoute.
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0: Du monde sur la route, c'était attendu, vous êtes nombreux, il y a des zones ralenties, des petites zones de ralentissement liées aussi à une météo qui est très dégradée. Donc c'est vrai qu'avec Tatiana, on voit qu'il y a quelques zones par moment où vous êtes ralentis peut-être à cause de fortes averses de pluie. Il y a du monde aussi à l'approche, en sortie des grandes agglomérations sur le réseau. Ça, on va récapituler tout ça avec Tatiana à 16h. Là, dans ce flash infotrafic, on va se concentrer sur deux zones qui génèrent des bouchons parce qu'il y a des interventions qui sont en cours, le secteur d'Orléans et également du côté de la Vendée sur la 83.
18: Et on va donc commencer par la 83, l'autoroute entre Nantes et Niort. Ça va vous concerner si vous roulez en direction de Niort. 6 km après la sortie numéro 6, la sortie pour Chantonnay. Un accident s'est produit tout à l'heure. Il y avait 3 véhicules impliqués. 2 de ces véhicules ont désormais été pris en charge par le dépanneur. Ça, c'est la bonne nouvelle. Il reste un véhicule accidenté sur place. Et surtout, on a toujours une voie de droite fermée à la circulation. Vous passez de 2 à 1 seule voie de circulation. Ça provoque un effet entonnoir, un bouchon à l'arrière. Comptez entre 15 et 20 minutes de bouchon. Il y a 4 km exactement de ralentissement après la sortie numéro 6. Du côté d'Orléans, vous le disiez Florence, une autre intervention en cours, non pas en raison d'un accident, mais en raison d'un poids lourd en panne, poids lourd victime d'une crevaison pour être bien précise. C'est donc sur la 71 à l'approche d'Orléans, juste avant en fait la fin de l'autoroute, juste avant la bifurcation avec l'autoroute. Route à 10 au niveau de la sortie Orléans-Centre. Là encore, on passe de 2 à une seule voie de circulation puisque la voie de droite a été neutralisée pour permettre les interventions au niveau de cette panne de poids lourd. Et à l'arrière, 15 minutes de bouchon, environ 3 km, entre 15 et 20 minutes pour passer cette difficulté.
0: Merci Tatiana. Et Tatiana, on vous retrouve à 16h pour un point complet sur l'actualité de ce dimanche après-midi.

La jolie voix de Mentissa, révélée par The Voice. C'était la chanson d'amour. Merci d'avoir choisi le 107.7 pour vous accompagner sur la route ce dimanche après-midi. Les choses sont en train de rentrer dans l'ordre du côté d'Orléans. On est sur la fin de cette intervention au niveau d'un poids lourd en panne dans le secteur d'Orléans centre. Donc ça devrait aller un petit peu mieux. Et puis on est aussi sur la fin de l'accident du côté de la 83 qui occasionne un bouchon après la sortie 6 Chantonnet en direction de Niort et de l'Adis. On en reparle à 16h, juste après un point complet sur l'actualité présentée par Tatiana Geiselman. Je garderai Tatiana avec moi pour l'infotrafic. Et on parlera également de météo. Voilà, restez bien branchés sur l'antenne Synapson pour terminer cette heure. À tout de suite.

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1: Bonjour à toutes et à tous. La fin d'un long périple pour les 5 Français évacués du MV Ondus. Ils doivent atterrir dans une heure au Bourget, en région parisienne, avant d'être transférés dans un hôpital pour 3 jours de quarantaine. Ils sont considérés comme des cas contacts à haut risque après avoir passé plusieurs jours sur le navire de croisière, devenu un foyer de contamination à l'antivirus. 3 des passagers sont morts après avoir contracté le virus qui provoque de graves problèmes respiratoires. Sébastien Lecornu prête à réunir plusieurs de ses ministres et responsables sanitaires pour faire un point sur la situation. En Ukraine, les opérations militaires se poursuivent malgré la trêve de 3 jours annoncée par Donald Trump vendredi soir. Kiev dit avoir recensé plus de 7000 frappes de drones et 2000 bombardements d'artillerie. L'armée russe, de son côté, accuse les forces ukrainiennes d'avoir mené presque autant d'attaques de drones et plus de 600 frappes sur le front au cours des dernières 24 heures. Le cessez-le-feu est censé se prolonger encore demain. Au Moyen-Orient, le Qatar met en garde contre une instrumentalisation du détroit d'Ormuz, le bras de fer américano-iranien dont le stratégique passage maritime ne fait qu'aggraver la crise. Cela s'est traduit ce matin par l'attaque d'un navire de transport au large des côtes du Qatar. Vendredi, ce sont 2 pétroliers iraniens qui ont été pris pour cible par l'armée américaine. Emmanuel Macron doit atterrir dans les prochaines minutes au Kenya au second jour de sa tournée africaine, au programme tête-à-tête avec son homologue William Ruto et la signature d'accords entre entreprises. Pour la France, le Kenya représente un partenaire relativement stable dans une région marquée par les conflits et un partenaire économique de plus en plus important. 140 entreprises françaises sont implantées dans le pays contre une trentaine il y a 15 ans. Un peu de sport et de foot avec aujourd'hui la 33e et avant-dernière journée de Ligue 1. 8 rencontres au programme, toutes à 21h. Et le PSG doit battre Brest ce soir pour envisager le titre dès aujourd'hui. Lens étant toujours à 3 points du club parisien. Pour l'instant, il n'est que 16h, 16h et 2 minutes, l'heure des prévisions météo.
2: Tatiana, cet après-midi, c'est un petit peu foutu, j'ai l'impression, pour, si je peux dire ça comme ça, pour le soleil. On ne le reverra pas.
1: On ne le reverra pas, effectivement. De la pluie, des nuages partout. Pour toute l'après-midi, la soirée et même une partie de la nuit, une grosse intempérie est arrivée par la façade atlantique. Elle se décale vers l'est, vers les frontières de l'est, mais elle balaye donc l'intégralité de l'Hexagone. Vous le remarquez, il pleut, les orages sont parfois assez intenses. Ils sont d'autant plus intenses dans le sud-ouest du pays avec une vigilance de Météo France pour 8 départements qui est toujours en cours. Pour ce qui est du quart nord-ouest du pays, là c'est un tout petit peu plus calme, même si malheureusement les pluies vont se maintenir. Il y aura encore un ciel de traîne demain. Les éclaircies ne seront de retour qu'à partir de mardi.
2: Oui, mais voilà, on a quand même un petit espoir pour la semaine prochaine.
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2: Mais votre sourire, Tatiana, ramène le soleil dans la voiture et dans le studio.
1: Quelle charmeuse.
2: Nous sommes donc 2 pour vous accompagner cet après-midi dans la bonne humeur sur une route qui peut être un petit peu compliquée, qui est chargée. On est en plein pic de trafic. Les retours d'un week-end de 3 jours, c'était attendu. Drapeau orange hissé par bison futé. Alors, il y avait en plus 2 zones qui étaient bien ralenties liées à des interventions. Et ça, la bonne nouvelle, Tatiana, on va peut-être commencer par là, c'est que c'est 2 interventions qui créaient des gros bouchons en Vendée et dans le secteur d'Orléans sont désormais terminées, c'est ça?
1: Oui, exactement. Alors pour l'instant, il peut y avoir, et il y a d'ailleurs encore ces bouchons car ils vont mettre un petit peu de temps à se résorber, mais ça va se fluidifier. Pour rappel, on avait un dépannage de poids lourds sur la 71 en direction d'Orléans, à l'approche d'Orléans d'ailleurs, sur quasiment les derniers kilomètres de l'autoroute, juste après ou juste avant la sortie numéro 1 pour Orléans-Centre. On avait 20 minutes de bouchons à l'arrière, donc désormais c'est moins que ça. Ça va se résorber petit à petit, toutes les voies ont été rendues à la circulation. En ce qui concerne la Vendée, c'était sur l'A83 qu'un accident s'était produit en direction de Niort. 3 véhicules impliqués, tous ont été pris en charge par des dépanneurs. Les voies ont été nettoyées, la voie de droite en l'occurrence, et elle a été rendue à la circulation. Donc là encore, le bouchon devrait se résorber. Idem, on avait une 20aine de minutes à l'arrière, après la sortie numéro 6 pour Chantonnay. Donc désormais, eh bien, c'est moins que ça. Encore un coup de frein à prévoir, mais ça va se fluidifier.
2: Voilà, il n'y a pas d'autres interventions, notez-le, qui occasionnent des bouchons en ce moment. Simplement la densité du trafic, vous êtes très nombreux sur la route et ça s'en ressent du côté des grandes agglomérations qui jalonnent le réseau. Je pense à Bordeaux, je pense à Nantes, je pense à la région parisienne. Globalement, quel est le secteur le plus chargé, Tatiana ?
1: Eh bien, ça reste l'Île-de-France. Hein. En fait, il y a quand même beaucoup de monde qui converge vers l'Île-de-France et vers Paris. Ça bouchonne en particulier au-delà du réseau Vinci Autoroute, au-delà de l'autoroute A10. Si vous souhaitez rejoindre le périphérique parisien, comptez désormais une quarantaine de minutes de ralentissement sur les autoroutes A6A et A6B. Il y a presque 40 minutes aussi sur la Nationale 118 pour rejoindre le pont de Sèvres et l'ouest parisien.
2: Voilà, sinon globalement à Angers pour l'instant ça se passe plutôt bien. Notez qu'il y a un ralentissement, ça c'est du classique, au niveau de la sortie 14 qui est aussi la bifurcation entre la 11 et la 87. Un petit ralentissement aussi au sud de Nantes, il y a une zone de travaux pour vous qui circulez sur la 83 en direction du périphérique nantais. Et puis à Bordeaux, notez à cette heure-ci 5-10 minutes de ralentissement pour rejoindre la rocade bordelaise.
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0: C'était Axel Red pour vous accompagner sur la route Bimbo à moi. Attention, on nous signale un nouvel accident qui impliquerait deux motos du côté de l'autoroute A11, l'axe Nantes-Paris dans le secteur du Mans. Pour vous qui roulez en direction de Chartres et de Paris, l'accident se serait produit juste après la sortie 6 Conéré, kilomètre 146. Donc deux motos qui seraient impliquées dans cet accident et déjà un bouchon à l'arrière. On vous en reparle dans les prochains kilomètres. L'info trafic arrive à 16h15.
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0: Et il est 16h16, l'infotrafic tout de suite.
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0: Et malheureusement, un nouvel accident nous a été...
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0: Et malheureusement, un nouvel accident nous a été signalé

0: Avec cette météo pluvieuse, c'est donc particulièrement dangereux et cet accident se serait donc produit au kilomètre 146 de l'autoroute. On est 3 kilomètres après la sortie numéro 6 pour Conneret. Pas plus de précision pour l'instant sur cet accident. Il y aurait un ralentissement à l'arrière, c'est tout ce que je peux vous dire pour l'instant.
1: Oui, il y aurait déjà une dizaine de minutes d'attente à l'arrière de cet accident. On vous invite donc effectivement à la plus grande prudence. Beaucoup de motos vont emprunter effectivement dans les prochaines heures. L'autoroute A11 par exemple, toutes les autoroutes qui convergent vers Le Mans, donc vraiment redoubler de vigilance, activer vos clignotants lorsque vous déboîtez, surtout vérifier toujours votre angle mort s'il vous plaît. Lorsque vous dépassez, vous pouvez être en train d'être doublé par un motard. Voilà pour cet accident. Alors il y avait deux autres interventions qui occasionnaient tout à l'heure des bouchons. Tatiana, on en est où du côté de la Vendée et de la 71, secteur d'Orléans?
0: Eh bien ça c'est la bonne nouvelle, c'est terminé pour les deux interventions et c'est terminé quasiment pour les bouchons. Alors sur la 83, définitivement plus de ralentissement. Sur la 71, un très léger coup de frein encore sur les derniers kilomètres de la 71 avant d'atteindre Orléans, mais vraiment très très léger. Et puis c'est surtout lié à la densité du trafic maintenant, plus qu'à l'intervention qui était en cours tout à l'heure, un poids lourd qui a été victime d'une avarie.
1: Voilà, et on refera le point sur les grandes agglomérations qui jalonnent le réseau. Trafic très dense en ce moment, que ce soit du côté de la région parisienne comme à Bordeaux, à Nantes ou à Angers. Simplement, pour terminer ce flash info trafic, j'aimerais vous rappeler deux interventions qui sont en cours sur l'autoroute A28. Pour vous qui roulez depuis Tours, depuis la 10, en direction du Mans, d'Alençon et de Rouen, d'abord kilomètre 56 après la barrière de péage de Saint-Christophe-sur-le-Ney, juste avant la sortie 26 Château-du-Loir, il y a un poids lourd en panne sur le bord des voies. La voie de droite se neutralisée. Et puis plus au nord, une fois passé Le Mans, toujours sur la 28 en direction de la Normandie, après la sortie 19, Alençon Sud, kilomètre 159, et même au niveau de la sortie 18 dans son nord, on me signale des morceaux de pneus qui pourraient vous gêner sur la voie de gauche.
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0: Et ça, c'est la playlist du week-end. Maroon 5, c'était Don't Wanna Know. Méfiez-vous, il y a toujours cet accident signalé du côté du Mans. Pour vous qui circulez sur la 11 en direction de Chartres et de Paris, deux motos qui seraient accidentées après la sortie 3 Conneret. Et on a une dizaine de minutes d'attente à l'arrière de cet accident qui se serait produit kilomètre 146. Et puis une voiture également accidentée au sud de Tours. Pour vous qui circulez sur la 10, l'axe Paris-Bordeaux, en direction de Poitiers, en direction également peut-être de Niort, de Saintes et de Bordeaux, voiture qui gêne la voie de droite, kilomètre 229, juste après la barrière de péage de Sorigny. Le patrouilleur est sur place pour baliser cette voie de droite. Vous ralentissez et vous serrez à gauche, kilomètre 229. Voilà, on vous reparle de tout ça avec Tatiana à 16h30.
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0: Et à 16h30, on va se concentrer sur les deux autoroutes les plus chargées. Alors ça ne veut pas dire que sur les autres autoroutes, vous êtes seul, loin de là. Mais c'est vrai que c'est surtout l'A11, l'axe Paris-Nantes, et l'A10, l'axe Paris-Bordeaux qui concentrent les difficultés. On va commencer par l'A11, Tatiana, avec cet accident toujours signalé dans le secteur du Mans.
1: Oui, ça vous concerne si vous quittez Le Mans par 7/11 direction Chartres et Paris, kilomètre 146 de l'autoroute, un petit peu après la sortie numéro 6. Il y aurait donc deux motos accidentées. Pour l'instant, pas plus d'informations sur cet accident car le patrouilleur n'est pas encore arrivé sur place. Ce qu'on sait par contre, c'est que ça provoque un bouchon à l'arrière. 10 minutes de bouchon sur cette autoroute A11. Soyez très prudents. On est par ailleurs dans une zone assez pluvieuse avec des chaussées qui sont détrempées et pas mal de motos en route. On vous le disait tout à l'heure, la fin du Grand Prix moto tout à l'heure au Mans sur le parcours Bugatti et donc beaucoup de motards sur la route cet après-midi.
0: Tatiana, on va rester sur l'autoroute A11. On jette un œil à Angers et Nantes, ça se charge un petit peu.
1: Oui, il y a du monde dans la traversée d'Angers, notamment un petit peu avant Angers-Centre sur l'A11 ou un petit peu après Angers-Centre, en fait, dans le secteur aussi où l'A11 se croise avec l'A87. Évidemment, dès qu'il y a des croisements d'autoroute, il y a quelques ralentissements, mais c'est 5 minutes de bouchon maximum pour vous. Idem du côté de Nantes. Alors pour Nantes, ce n'est pas tellement sur l'autoroute A11 que ça bouchonne, mais plutôt au sud de Nantes pour vous qui arrivez de l'A83. Une fois que vous passez la barrière de péage du Bignon, il va falloir compter une dizaine de minutes de bouchon avant de rejoindre le périphérique nantais. La densité du trafic se cumule à une zone de travaux sur ce périphérique.
0: On part sur l'autoroute A10, l'axe Bordeaux-Paris. Les difficultés se concentrent en direction du nord. C'est là où vous êtes le plus nombreux en remontée vers le nord. Même si quand même, dans le secteur de Bordeaux, il y a un ralentissement, une dizaine de minutes d'attente pour rejoindre la rocade Bordeaux. Donc sur les derniers kilomètres de l'autoroute A10, en remontée vers le nord, Tatiana, il y a plusieurs zones où le trafic est chargé.
1: Oui, et on va commencer par le secteur de Niort. Un coup de frein est à prévoir à l'approche de Niort, toujours donc sur cette A10, vous l'aurez compris. Comptez une dizaine de minutes de ralentissement. Là encore, c'est une jonction autoroutière. L'A10 et l'A83 se rejoignent. Plus de monde tout d'un coup sur la route et ça provoque donc ce bouchon. Il y a un petit peu de monde aussi dans la traversée de Poitiers, toujours sur cette autoroute A10. Là, vous comptez 5 minutes de ralentissement autour de Poitiers Nord et du Futuroscope. Ensuite, le trafic repart plutôt sereinement. Ça se passe plutôt bien du côté de Tours. On a un petit peu de monde du côté d'Orléans. Ça, c'est classique, même si ça s'est fluidifié globalement. On avait une intervention tout à l'heure sur la 71 et un véhicule en panne dans la bifurcation entre A19 et A10. Ça se résorbe même si c'est chargé. Et ensuite, là où ça va recommencer à réellement coincer, c'est tout au bout de l'autoroute A10, l'arrivée en Ile-de-France, la barrière de péage de Saint-Arnoult, ça se passe bien. Vous poursuivez, vous êtes de plus en plus nombreux. Et une fois que vous arrivez dans le secteur des Ulysses, eh bien là, ça se charge définitivement. Si vous empruntez l'autoroute A6 pour rejoindre le périphérique parisien, comptez entre 45 et 50 minutes de ralentissement. Sur la Nationale 118, il y a entre 35 et 40 minutes de ralentissement jusqu'à atteindre le pont de Sèvres, l'ouest parisien. Donc voilà, il va falloir malheureusement compter sur des ralentissements qui sont en train petit à petit de grossir. C'est effectivement en fin de journée là que se cumulent la plupart des bouchons.
0: Voilà, c'était attendu et on n'oublie pas dans l'autre sens, l'A10 en direction du sud, cet accident qui s'est produit au sud de Tours, hein. Kilomètre 229 en direction de Poitiers, de Niort, de Saintes et de Bordeaux, juste après la barrière de péage de Sorigny, la voie de droite est neutralisée, donc vous ralentissez et vous serrez à gauche.
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0: Dans quelques instants, Absolument Live, votre rendez-vous sur Radio Vinci Autoroute consacré au concert emblématique ce soir Cap sur Rio de Janeiro. En mars 1988, la ville où la samba règne en maître accueille un autre roi, Earth, Wind and Fire. La magie de la musique afro-américaine débarque sous les tropiques. Restez avec nous, rendez-vous dans quelques minutes.

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1: Et c'est l'heure de votre rendez-vous Absolument Live, direction Rio, avec Earth, Wind and Fire, pour un concert où la musique a transcendé les frontières, les langues et même les modes. Gilles Ravarino nous fait revivre ce moment d'exception.
2: Rio de Janeiro, mars 1988, les membres du groupe Earth, Wind & Fire ont prouvé qu'ils n'étaient pas juste un groupe, mais une machine à faire danser, huilée à la perfection. Ça commence par une section rythmique solide, des cuivres qui envoient des riffs plus chauds que le soleil de Copacabana et ces claviers qui scintillent comme les lumières de la ville. À propos de lumière, Earth, Wind & Fire ne fait pas les choses à moitié. Lumière aveuglante, jeu de laser qui balaye la foule et ses costumes. Ah, ses costumes. Paillettes, satin, couleurs flashy. La scène est devenue un mélange de futurisme et de chaleur humaine avec des écrans géants qui projettent des images psychédéliques comme si le groupe voulait nous emmener dans un voyage interstellaire le temps d'une soirée. Dans ce tourbillon lumineux, on reconnaît la voix de Philip Bailey avec ses aigus stratosphériques capables de faire trembler les vitres des favelas. Et Maurice White, voix chaude et rassurante, qui guide la foule comme un chef d'orchestre inspiré. Quand ils entament After the Love Has Gone, c'est toute la salle qui retient son souffle avant d'exploser en chœur sur le refrain.

Le concert s'achève en apothéose avec September, repris par 50 000 Brésiliens qui hurlent en chœur. L'émotion est là, électrique, collective. Ce soir-là, Earth, Wind & Fire a enflammé Rio de Janeiro et le feu couve encore aujourd'hui pour ce moment absolument live.

0: Earth, Wind and Fire avec September dans Absolument Live. 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
0: Et on va vous inviter à la plus grande prudence cet après-midi parce que les conditions météo sont vraiment mauvaises. Les chaussées sont bien détrempées, on le voit avec Tatiana, du côté par exemple de la barrière de péage de Saint-Arnoult en Yvelines. Il faut vraiment bien ralentir. Je vous rappelle que lorsqu'il pleut sur l'autoroute, vous devez rouler grand maximum à 110 au lieu de 130 et à 100 au lieu de 110. Et en plus, avec la densité du trafic en ce dimanche de retour d'un long week-end, vous êtes très très nombreux. Donc de toute façon, vous ne pourrez pas imprimer les 130 km/h. Donc vraiment, soyez prudents. Ralentissez et gardez de bonnes distances de sécurité avec les véhicules devant vous. On vous invite aussi à la plus grande prudence parce qu'il y a pas mal de motos sur la route de retour du Mans. Il y avait le Grand Prix Moto au Mans ce week-end. Il s'est terminé et vous devez peut-être remarquer sur l'autoroute A11, sur la 28 par exemple, les autoroutes qui bordent ce secteur du Mans, qu'il y a beaucoup de motos. Donc vraiment, vous adoptez les bons réflexes encore plus que d'habitude. Le clignotant lorsque vous déboîtez, vous vérifiez toujours votre angle mort. Vous pouvez être doublé par une moto à tout moment. Donc vraiment, vraiment, soyez vigilants. Ce rappel sécurité étant dit, il y a un accident de moto, justement, malheureusement, qui s'est produit du côté de l'autoroute A11. Tatiana, qui occasionne un bouchon à l'arrière.
18: Oui, on a désormais un petit peu plus d'infos. Donc ça vous concerne en direction de Chartres et de Paris. C'est après la sortie numéro 6 pour Conneret que deux motos se sont accidentées. Le patrouilleur est désormais arrivé sur place. Les secours également. La voie de droite a été neutralisée. Vous vous passez sur les deux voies de gauche et vous passez au ralenti car il y a désormais un bouchon d'une trentaine de minutes à l'arrière, circulation qui se fait un petit peu en accordéon. D'ailleurs, le bouchon remonte même avant la sortie numéro 6, avant la sortie pour Conneray. Vous allez le rencontrer finalement une fois que vous quittez le secteur du Mans. Une demi-heure donc de difficulté en basculant à gauche et ensuite vous pourrez reprendre votre trajet normalement. Le trafic est assez dense globalement dans cette région du Mans. Ça bouchonne un tout petit peu par exemple en amont pour vous qui arrivez par exemple de Nantes ou d'Angers par 7 à 11 et qui approchez de la bifurcation avec la 81.
0: Et puis un autre accident à signaler au sud de Tours pour vous qui circulez sur la 10, l'axe Paris-Bordeaux, en direction de Poitiers, d'Ognières, de Saintes et de Bordeaux. Une voiture accidentée, kilomètre 229, juste après la barrière de péage de Sorigny. La voie de droite neutralisée, vous serrez bien à gauche. Et on s'est concentré avec Tatiana sur les zones d'accidents. Il y a du monde un petit peu partout, Tatiana vous le disait. Il y a des zones de bouchons liées par moment à des bretelles de sortie, à des bretelles d'accès aussi, à des aires de service, aires de repos. On vous récapitule tout ça à 17h.
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0: Camélia Jordana qui avait gagné à la recherche de la nouvelle star. Jennifer Lopez et les Guns N' Roses pour terminer cette heure en musique. Le temps peut-être pour vous de faire une petite pause. Si vous avez encore un long trajet devant vous, la pause toutes les deux heures. Vous avez des aires de service et de repos tous les quarts d'heure. Profitez-en. On va retrouver Tatiana à 17h pour l'actualité et la météo. Et puis nous sommes toujours deux, bien sûr, pour vous accompagner pour le trafic.
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1: Bonjour à toutes et à tous. On attendait du monde sur la route en ce dimanche de retour de week-end prolongé. Bison Futé avait dressé son drapeau orange sur l'intégralité de l'Hexagone dans le sens des retours. Et le pic de trafic se profile avec plus de 460 km de bouchons cumulés actuellement. La circulation devrait rester soutenue jusqu'en début de soirée. Restez bien à l'écoute du 107.7. Le point trafic arrive à la fin de ce flash. Le site pornographique Motherless, qui héberge des vidéos de violences sexuelles sur des femmes inconsciente, a été mis hors ligne en France. La ministre de l'Égalité, Aurore Berger, avait adressé un signalement à l'ARCOM et à la justice il y a 3 jours. En mars, la chaîne américaine CNN avait révélé l'existence de plusieurs plateformes en ligne où des hommes échangeaient des conseils pour droguer et violer leur conjointe dans une enquête dénonçant une académie mondiale du viol. Un policier municipal est soupçonné d'avoir tué par balle son ex-compagne et leurs 2 enfants de 9 et 13 ans dans le Val d'Oise, avant de retourner l'arme contre lui hier. Les faits auraient été commis avec son arme de service. Selon le parquet, il n'existait aucun antécédent judiciaire de violence conjugale entre les ex-époux. C'est ce soir la 125e édition du concours Lépine, le prestigieux concours qui récompense chaque année les meilleures inventions. Certaines ont marqué notre quotidien, comme le stylo bille, les lentilles de contact ou encore le lave-vaisselle. Et parmi les innovations en lice ce soir, notons cette éthylotest de protoxyde d'azote imaginé par une entreprise d'Aix-en-Provence et déjà utilisé par la police danoise. Enfin, il y a du foot au programme ce soir avec l'avant-dernière journée de Ligue 1 chez les hommes, mais aussi avec la finale de la Coupe de France chez les femmes. Ça, c'est en ce moment même, le PSG contre l'OL, et les Lyonnes dominent largement 3-1 en ce moment à la 71e minute de jeu. Les Lyonnaises étaient de toute façon grandes favorites, elles qui sont en course pour un quadruplé après avoir déjà remporté la Coupe de la Ligue, s'être qualifié pour la finale de la Ligue des Champions et être favorite de la phase finale du championnat. Il est 17h02, ce flash est désormais terminé. On passe aux prévisions météo.
2: Et Tatiana, contre toute attente en cette fin de journée, il y a quand même quelques éclaircies par endroit.
1: Oui, effectivement, notamment dans le centre du pays. Hein, et on a de la pluie sur la façade atlantique, on a de la pluie sur l'île de France. Et entre les deux, eh bien, des petites éclaircies, un petit peu de soleil. En tout cas, pas de pluie, même si le temps est globalement plutôt maussade, on va dire, sur l'ensemble de l'Hexagone. Si on résume, on avait quand même un dimanche plutôt pluvieux. Ça va se poursuivre d'ailleurs demain avec un ciel de traîne. Mais des éclaircies seront présentes également demain et surtout elles seront bel et bien de retour à partir de mardi avec le soleil qui fera son retour. Pour ce qui est des températures, elles vont rester fraîches. On a par exemple perdu 5 degrés aujourd'hui par rapport à hier avec 17 à 22 degrés en moyenne du nord au sud et ce sera à peu près les mêmes tendances pour demain.
2: Merci Tatiana, vous restez avec moi pour le trafic.
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2: Il est 17h03, dimanche soir, dimanche 10 mai, retour d'un long week-end de 3 jours. Vous êtes très nombreux sur la route, on est en plein pic de trafic, du monde un petit peu partout, à l'approche et en sortie des grandes agglomérations sur le réseau, au niveau de barrières de péage. On va récapituler tout ça avec vous Tatiana. Mais avant ça, la plus grosse difficulté nous emmène toujours dans le secteur du Mans avec un bouchon qui est toujours lié à un accident sur l'autoroute A11.
1: Oui, c'est pour vous donc qui quittez le Mans par cette A11, direction Chartres et direction Paris. On vous parlait d'un accident avec 2 motos impliquées. La voie de droite est toujours neutralisée. On a encore un véhicule sur place, une voiture en plus de ces motos. C'est donc au kilomètre 146 de l'autoroute. Il y a sur place également les forces de l'ordre et des secours. La priorité est d'ailleurs au secours. Je pense que vous le comprendrez. Et malgré tout, ça provoque évidemment un bouchon à l'arrière. Lorsqu'on a une voie qui se ferme comme ça sur 3 bouchons d'une trentaine voire quarantaine de minutes, une circulation un peu en accès. accordéon sur une dizaine de kilomètres. Vous voyez peut-être au-dessus de vos têtes les panneaux lumineux qui vous indiquent d'emprunter la sortie Conneret, la sortie numéro 6. Elle se trouve dans le bouchon, cette sortie, mais elle se trouve en amont de l'accident. Donc vous pouvez effectivement décider de sortir de l'autoroute pour éviter de vous retrouver trop longtemps dans ce ralentissement. Mais le conseil que nous, on va plutôt vous donner, eh bien, c'est de profiter de ce moment pour faire une pause. Arrêtez-vous sur une aire de service ou de repos. Faites une petite pause. Ça permettra peut-être à cet accident de se terminer et au bouchon de se résorber. Il y a notamment l'aire de service de Sarthe-Sargé-le-Mans qui se trouve un petit peu en amont, vraiment dans la traversée du Mans sur l'autoroute A11. Et sinon, vous avez l'aire de repos de la Martinière qui, elle, se trouve juste avant le ralentissement. Donc, pourquoi pas faire quelques pas dehors. On parlait de la météo tout à l'heure, Florence, effectivement, dans le Mans, autour du Mans, dans la Sarthe. La météo est plutôt clémente en ce moment puisque le temps est sec. Donc, profitez-en. Arrêtez-vous une quinzaine de minutes.
2: Et ça vaut d'autant plus le coup de faire la petite pause qu'il semble que les choses avancent au niveau de l'accident et que la moto et la voiture impliquées dans l'accident soient évacuées à l'instant. Donc, ça veut dire que normalement, on vous donnera des bonnes nouvelles à 17h15. Donc, la petite pause goûtée peut-être à 7h06, ça vaut le coup. Ça, c'était la plus grosse difficulté liée à cet accident. Plusieurs zones de bouchons. On va rester sur l'autoroute A11, l'axe Paris-Nantes, Tatiana. Il y a des secteurs où vous allez rencontrer des tassements de circulation.
1: Et c'est le cas, par exemple, du côté d'Angers. Ça va être le cas dans les deux sens de circulation. À Angers, c'est un petit peu toujours le même secteur qui bouchonne. En fait, c'est les bifurcations autoroutières qui sont souvent un petit peu plus encombrées. C'est le cas donc à Angers, au croisement entre l'A11 et l'A87 Nord, la rocade Est d'Angers. Des coups de frein aussi à prévoir au niveau de la barrière de péage de Corzé. Là aussi, on a un croisement avec une autre autoroute, c'est l'A85. Donc, c'est environ 5 minutes de ralentissement. C'est surtout une circulation qui se fait en accordéon dans ce secteur. Au-delà d'Angers, on a aussi un très léger ralentissement à Nantes sur cette A11, les derniers kilomètres de l'autoroute avant de rejoindre le périphérique nantais. Mais à Nantes, là où ça bouchonne le plus, c'est plutôt par le sud de l'agglomération, par l'arrivée par l'A83. Une fois que vous passez la barrière de péage du Bignon, vous quittez le réseau Vinci Autoroute et vous quittez la circulation fluide. Vous vous retrouvez dans un bouchon. Bouchon qui a tendance à se rallonger un petit peu. Comptez 10 à 15 minutes de bouchon avant de rejoindre le périphérique.
2: Voilà, et on vous parlait de bouchon au niveau de barrière de péage. Sur la 11, par exemple, vous avez la barrière de péage de Corzé qui marque votre arrivée dans l'agglomération angevine. Ça coince au niveau de cette barrière de péage. Vous l'avez compris, il y a deux autoroutes qui sont les plus empruntées en ce moment. La 11, on a fait le tour. On va terminer par l'autoroute A10, l'axe Paris-Bordeaux. Un ralentissement de 5 minutes à l'approche de la rocade bordelaise, hein, à partir du secteur d'Ambarès-Saint-Loubès. Ça, c'est du très classique pour un dimanche soir. Vous remontez dans l'autre sens sur l'autoroute A10. Il y aura un tassement de circulation dans le secteur de Niort. La traversée de Poitiers, un petit peu chargée également. Une fois passé Tours, ça roulera bien. Et c'est au nord d'Orléans, Tatiana, qu'il y a de nouveau un ralentissement. Ça, c'est du classique aussi pour un dimanche de retour d'un long week-end.
1: Oui, Orléans, en fait, c'est l'agglomération où se rejoignent la 10 et la 71. Et la 71, c'est l'autoroute qui permet de remonter vers le nord en provenance du Massif central. Et on a donc du monde qui arrive par cette A71, qui croise les automobilistes qui arrivent sur la 10. Et donc, effectivement, au nord d'Orléans, c'est classique. On a toujours un petit peu de monde, circulation un petit peu dense. Ça va ensuite se fluidifier jusqu'à Saint-Arnoult. Et à Saint-Arnoult, on le voit ici en studio avec Florence, on a les caméras sur la grande barrière de péage de Saint-Arnoult. Les conditions météo sont pluvieuses et on a de plus en plus de monde au niveau de cette grande barrière de péage. Pensez, si vous avez un badge télépéage, à vous mettre tout à droite ou tout à gauche aux deux extrémités de cette barrière de péage. Pour vous, le passage se fera de manière fluide et sans attente, surtout lorsque vous privilégiez les voies de télépéage à droite qui sont plus délaissées que celles qui se trouvent à gauche.
2: Voilà, et puis ensuite, pour rejoindre les portes sud et ouest de la capitale, comptez à 7h06, 50 minutes de temps de parcours supplémentaire.
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2: Allez, restez à l'écoute. Dans quelques minutes, je vous fais gagner des cadeaux.

0: Et ça, c'est la playlist du week-end sur le 107.7. C'était Texas In Our Lifetime. Je vais y arriver. Et on salue Jade, Thomas et Manon qui sont sur la route de retour de Vendée, de la Tranche-sur-Mer, du côté de l'autoroute A11. On n'oublie pas la petite pause, hein, la pause au moins toutes les 2 heures. Vous avez des aires de service et de repos tous les quarts d'heure sur le réseau. 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
0: 17h16, infotrafic.
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0: Et nous, avec Tatiana, on a décidé qu'on ne vous annonçait que des bonnes nouvelles. Voilà, jusqu'à 20h, on ne vous annonce que des bonnes nouvelles et ça va beaucoup mieux du côté de l'autoroute A11. On vous disait qu'on était sur la fin de cet accident. Il est désormais, Tatiana, officiellement terminé.
20: Et oui, il y a tout juste quelques secondes, le patrouilleur nous a indiqué avoir rouvert la voie de droit. Donc, on le rappelle, il y a un accident sur l'A11 direction Chartres et Paris, en sortie du Mans après la sortie numéro 6 pour Conneret. Et donc, désormais, les trois... On le rappelle, il y a un accident sur l'A11 direction Chartres et Paris, en sortie du Mans après la sortie numéro 6 pour Conneret. Et donc désormais, les trois voies sont de nouveau circulables

0: A28. Donc il va falloir encore patienter le temps que ce bouchon se résorbe. On vous indiquait tout à l'heure de faire une pause, pourquoi pas, sur une aire de service ou de repos en amont de ce secteur, notamment l'aire de service de Sarthe-Sargé-le-Mans qui se trouve dans la traversée du Mans. Si vous faites une petite pause à ce moment-là, eh bien il y a fort à parier que quand vous reprendrez la route, le trafic se sera fluidifié.
1: Voilà, c'est la plus grosse difficulté à cette heure-ci. Sinon, il y a du monde un petit peu partout. Hein. Vous n'allez pas échapper à des zones de bouchons. On vous récapitulera tout ça avec Tatiana à 17h30. Dès que vous traversez une agglomération sur le réseau, sur la 11, dans le secteur d'Angers, secteur de Nantes, secteur du Mans, il y a du monde. Et sur la 10, l'axe Paris-Bordeaux, il y a du monde à Bordeaux, à Poitiers, à Tours, à Orléans ou encore en région parisienne.
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0: Ça, on aime beaucoup Carlos Santana. C'était Maria Maria. Tiens, cette info pour vous qui approchez peut-être de Bordeaux. Vous êtes sur l'autoroute A10, l'axe Paris-Bordeaux. Attention, il n'y a plus de distribution de sans-plomb 95 et 98 dans l'aire de service de l'Estalo, kilomètre 530. C'est la dernière aire de service avant le secteur de Bordeaux. Donc surtout, anticipez bien. Vous pouvez vous arrêter avant, 25 km avant, sur l'aire de service de Saugon-Ouest. Une petite idée de sortie en famille sur les prochains kilomètres. Restez à l'écoute juste après l'infotrafic de 17h30, peut-être pour le prochain long week-end qui approche la semaine prochaine, le week-end de l'Ascension. On va partir en Charente-Maritime, découvrir le petit frère du Fort Boyard. Avant ça, l'infotrafic bien sûr à 17h30 avec toujours ce gros bouchon lié à un accident désormais terminé sur l'autoroute A11 en direction de Chartres et de Paris. Après la sortie 6 Conéré, vous avez récupéré 3 voies de circulation, mais il reste au moins une bonne demi-heure de bouchon à l'arrière. Peut-être le moment de faire une petite pause dans le secteur du Mans. On vous en reparle dans les prochains kilomètres.
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0: L'infotrafic en ce dimanche soir, dimanche 10 mai, drapeau orange hissé par Bison Futé, on le rappelle, pour les retours de ce long week-end de 3 jours. Il y a du monde un petit peu partout, des zones ralenties un petit peu partout. Alors, principalement quand même sur deux grosses autoroutes de l'ouest et du centre du pays, la 11, l'axe Nantes-Paris, et la 10, l'axe Bordeaux-Paris. Si vous êtes sur d'autres autoroutes, globalement, vous êtes plutôt épargnés. On va commencer par l'autoroute A11 parce qu'il y a ce reste de bouchon lié à un accident qui est désormais terminé sur cette autoroute A11 dans le secteur du Mans, mais le bouchon reste conséquent.
5: Et c'est en direction de Chartres et de Paris, c'est globalement là qu'on a le plus de ralentissement. Et on a donc effectivement ce bouchon qui pourrait s'étaler toujours sur une dizaine voire douzaine de kilomètres. Il est très difficile de vous donner un temps de parcours car ce bouchon est en train de se résorber, il va donc se fluidifier et donc les mesures sont totalement biaisées. On avait tout à l'heure 35-40 minutes de ralentissement à l'arrière, ça va boucher une fois que vous quittez le secteur du Mans, après la bifurcation en fait entre la 11 et la 28, juste après l'aire de repos de la Martinière, ça peut être votre point de repère, juste après cette aire de repos vous allez être à l'arrière de ce bouchon qui tout à l'heure allait au-delà de la sortie numéro 6 Conneret, désormais à partir de la sortie numéro 6 Conneret, ça s'est fluidifié, donc définitivement, le bouchon se résorbe peu à peu.
0: Voilà, le bouchon repart par l'avant. C'est vrai que dès qu'il y a des bifurcations avec des autoroutes, on le remarque avec Tatiana, ça crée des bouchons dans ce secteur du Mans, ça bouchonne depuis la 28 pour accéder à l'autoroute A11, en direction peut-être d'Angers, de Nantes, ou encore en direction de Rennes, et justement au niveau de l'autoroute A81 qui relie la Bretagne, il y a aussi un bouchon dans le secteur de la sortie 8, le Mans Centre Université de l'autoroute A11. On reste sur la 11, la traversée d'Angers se fait aussi difficilement.
5: Oui, et c'est le cas dans les deux sens de circulation. Si vous arrivez de Nantes, du secteur d'Angers, ou si vous arrivez de l'autoroute A87, de la Roche-sur-Yon, de Cholet, lorsque vous arrivez à Angers, ça bouchonne sur les derniers kilomètres de la 87 nord, c'est-à-dire la rocade est d'Angers, pour rejoindre la 11. Et dans l'autre sens, ça bouchonne au niveau de la barrière de péage de Corzay, c'est aussi un point de bifurcation autoroutière. La 85 arrive à cet endroit-là et puis ça va bouchonner juste aussi après la barrière de péage de Corzay. Globalement, cette traversée d'Angers est un petit peu difficile. Comptez 5 à 10 minutes de ralentissement au niveau de ces différents points que je viens de mentionner.
0: L'arrivée à Nantes sur l'autoroute A11, ça se passe plutôt bien. C'est au sud de Nantes que vous rencontrez un bouchon pour vous qui circulez sur l'autoroute A83 depuis la Vendée et qui cherchez à rejoindre le périphérique nantais. On bascule sur la 10 avec un bouchon pour rejoindre la rocade Bordeaux pour vous qui circulez sur cet axe Paris-Bordeaux. Il y a même un bouchon en amont qui est lié à des obstacles. Je l'apprends à l'instant, il y a des débris sur la chaussée, kilomètre 528. Au niveau de la sortie 40 Saint-André de Cubzac-Blaye, des débris qui gênent les voies de droite. Hein. 2 voies sur 3, et c'est pour ça que vous êtes à l'arrêt en ce moment. Il y a un gros bouchon au niveau du kilomètre 527 lié à ces débris qui vont être ramassés dans les prochaines minutes. Voilà, soyez prudent dans ce secteur, hein. Vous arrivez dans ce bouchon et vous êtes complètement à l'arrêt d'un coup, ça peut vous surprendre aux alentours du kilomètre 527, donc en direction de la rocade bordelaise. La 10 dans l'autre sens, en remontée vers le nord, vous quittez Bordeaux, vous passez Niort sans difficulté. Il y a deux zones ensuite qui vont être chargées, la traversée de Poitiers et le secteur de Tours, Tatiana.
5: Oui, en ce qui concerne Poitiers, c'est après la sortie 29 pour Poitiers Nord que vous allez faire face à un ralentissement d'une dizaine ou quinzaine de minutes entre Poitiers-Nord et le Futuroscope. C'est à peu près le même secteur. Quelques kilomètres de ralentissement. Ensuite, ça se refluidifie. Il y a un petit peu de monde à Châtellerault, mais rien de bien méchant. Il y a Tours aussi, un léger ralentissement. Notez à Tours que pour vous qui arrivez de l'A28 et qui souhaitez vous insérer sur l'autoroute A10, vous aussi, vous faites face à un bouchon d'une douzaine, voire quinzaine de minutes. Donc pour vous qui arrivez en fait du nord du centre Val-de-Loire, vous arrivez peut-être du Mans, vous arrivez peut-être même carrément de la Normandie, mais bref, l'arrivée à Tours et la bifurcation sur la 10 est un petit peu bouchée.
0: Ensuite, ça roulera entre Tours et Orléans. Au nord d'Orléans, un petit tassement de circulation après la sortie 13 points, Sarangidi, pour vous qui remontez en direction de Paris au niveau de la bifurcation avec la 19, avec deux flux d'automobilistes qui se rencontrent. Et puis la dernière zone très chargée, Tatiana, ça reste la région parisienne, hein, lorsque vous arrivez au niveau de la barrière de péage de Saint-Arnoult en Yvelines.
5: Oui, cette barrière de péage qui marque votre entrée en Île-de-France. Il y a un petit peu de monde, mais si on se répartit bien sur toutes les voies, pas vraiment d'attente à Saint-Arnoult. En revanche, une fois que vous passez le péage, vous faites face en fait à une circulation embouteillée dès les premiers kilomètres après Saint-Arnoult. Et ça va se refluidifier un petit peu jusqu'aux Ulysses. Le secteur des Ulysses, c'est là où se croisent la Nationale 118, la Nationale 104, la Francilienne. Et vous pouvez aussi continuer sur la 10 pour ensuite bifurquer sur la 6 en direction du périphérique parisien. Dans ce secteur, ça bouchonne et ça bouchonne surtout au-delà du réseau Vinci Autoroute. Sur cette autoroute A6 que je mentionnais à l'instant, direction les portes d'Italie et portes d'Orléans, comptez entre 45 et 50 minutes de ralentissement. Idem sur la Nationale 118 qui permet de rejoindre l'ouest parisien, 50 minutes de ralentissement. Ça veut dire que depuis Saint-Arnoult, pour rejoindre le périphérique, vous allez mettre 1h10 à 1h20.
0: Et puis deux accidents, attention, qui viennent d'être signalés en région parisienne. Une fois passé justement la barrière de péage de Saint-Arnoult, pour vous qui roulez en direction des portes sud et ouest de la capitale, kilomètre 19, juste après la sortie 10 d'Ourdan, une voiture accidentée sur la bande d'arrêt d'urgence. Et puis du côté de la Vendée, pour vous qui circulez sur l'A83 depuis Nantes en direction de Niort et de la 10, kilomètre 77, juste après la sortie 7 Saint-Hermine, on me signale un nouvel accident.
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0: Allez, dans un instant, comme promis, une idée de sortie en famille, direction la côte atlantique en Charente-Maritime pour découvrir le petit frère du Fort Boyard. Rendez-vous dans quelques minutes.

0: Priorité à l'infotrafic pour vous qui circulez sur l'A10, l'axe Bordeaux-Paris. Vous avez passé Orléans, vous roulez en direction de Paris, kilomètre 29. Après la sortie 11 à Allainville, on me signale une bâche qui pourrait vous gêner sur la chaussée.
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0: Puisque tu pars, c'était Jean-Jacques Goldman. Vous arrivez peut-être au niveau de la barrière de péage de Saint-Arnoult en Yvelines. Serrez à droite autant que possible. Il y a beaucoup de monde sur la gauche de la plateforme. Et la droite, le côté droit est délaissé. Donc vraiment, n'hésitez pas à serrer à droite dans ce secteur. Toujours un bouchon à l'approche de la rocade bordelaise. Il y a des débris sur la voie, sur les voies de droite, kilomètre 528 en direction de cette rocade. Pour vous qui circulez sur la 10, ça passe très difficilement. Donc pensez à serrer à gauche autant que possible. Allez, tout de suite, direction la Charente-Maritime, en face de l'île d'Oléron, pour découvrir un site d'aventure à visiter en famille, le Fort Louvois. Yvan Mouton est allé à la rencontre des visiteurs.
1: Léa, Karine,
2: Pierre,
3: Paul.
4: C'est la première famille que je rencontre en arrivant à Fort Louvois après une traversée de 3 minutes en bateau. À marée basse, on s'y rend à pied. À marée haute, c'est le bateau.
5: Ils sont en plein milieu de l'océan. C'est très bien.
4: Et la traversée en bateau, tu nous racontes un peu là? Parce que c'est quand même une petite aventure, non?
5: Oui.
6: Quand ils viennent à pied, bah, c'est un petit peu glissant. C'est l'aventure de venir à pied.
4: Sixtine Méran, responsable du Fort Louvois.
6: Et quand c'est en bateau, c'est pareil. C'est la petite balade en bateau qui, pour peu qu'il y ait un petit peu de houle, alors là, ça rajoute un petit frisson.
4: T'as traversé en bateau, t'as eu peur?
3: Non.
4: Le Fort Louvois, c'est un mini Fort Boyard. Sixtine Méran.
6: Alors quand on le voit du ciel, il ressemble à un fer à cheval. Et sinon, quand il est de face, c'est une fortification avec un donjon qui culmine à 24 mètres.
4: Il a été construit sous le règne de Louis XIV pour protéger l'arsenal de Rochefort. Un bel aménagement dévoile la vie quotidienne des soldats qui y séjournaient.
5: Voir comment ils vivaient dans le temps, comment ils dormaient, etc. J'ai beaucoup aimé.
4: Comment ils dormaient donc justement dans un fort comme ça?
5: Dans des lits très serrés.
3: Ils dormaient à trois dans un lit.
6: Effectivement, l'idée c'était que les gens puissent... Imaginez comment vivait un soldat du XVIIe siècle dans le fort. On a créé des scénographies avec des soldats qui étaient en train de dormir ou qui étaient dans leur salle de repos, avec le commandant, les appartements du commandant, pour que les gens imaginent vraiment qu'est-ce que c'était la vie d'un soldat ici.
7: Pauline.
8: Roxane.
4: Nicolas.
9: Corentin.
10: Et toi, tu t'appelles comment?
4: Et voilà la deuxième famille rencontrée à Fort Louvois dans une salle très particulière.
11: C'est la pièce où on se déguise.
4: Ah, d'accord.
12: Moi, j'ai mis une robe, mais on se déguise pour s'amuser.
13: Il y a des jeux pour les enfants, il y a des questions à répondre. Hein, comme ça, on apprend plein de choses en jouant. Une petite vidéo pour apprendre qui est Louvois.
4: C'est qui Louvois?
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0: Merci Yvan. 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De quoi préparer vos prochains week-ends prolongés.
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0: Beaucoup de difficultés ce soir sur la route, c'était attendu, le trafic est très chargé, la météo n'est pas très bonne non plus, hein. Assez pluvieuse, assez orageuse dans pas mal de secteurs, donc c'est vrai que ça n'arrange rien. On va se concentrer dans ce flash info trafic sur les difficultés liées à des zones d'intervention, notamment dans le secteur de Bordeaux et du côté du Mans. Dans le secteur de Bordeaux, Tatiana, ça vous concerne pour vous qui circulez donc sur la 10, l'axe Paris-Bordeaux.
25: Oui, c'est sur les derniers kilomètres de la 10 en direction de la Rocade que vous allez rencontrer des ralentissements et notamment un ralentissement lié à des obstacles sur les voies qui sont en train d'être ramassés par le patrouilleur. Patrouilleur qui a dû neutraliser la voie de droite pour ramasser ces débris qui se trouvent un petit peu après la sortie 39 Libourne-Saint-Antoine. Vous passez de 3 à 2 voies de circulation et ça provoque un bouchon à l'arrière. Ce bouchon, il débute dès la barrière de péage de Virsac. Il va falloir compter une vingtaine de minutes pour passer cette difficulté.
0: On reste sur l'autoroute A10 en région parisienne. Pour vous qui avez franchi la barrière de péage de Saint-Arnoult en Yvelines, un accident s'est produit. Il est désormais confirmé kilomètre 19, juste après la sortie 10 d'Ourdan. 3 voitures qui sont accidentées sur la bande d'arrêt d'urgence. On bascule dans le secteur du Mans sur l'autoroute A11, l'axe Nantes-Paris. Tout à l'heure, Tatiana, un accident avait provoqué une grosse zone de bouchon. On en est où dans ce secteur du Mans ?
25: Le bouchon continue de se résorber, donc ça vous concerne toujours direction Chartres et Paris. Tout à l'heure, c'était après la sortie Cisconnerec. Ça bouchonnait désormais, c'est surtout avant cette sortie que la circulation se fait encore en accordéon. La queue du bouchon qui débute un petit peu après l'aire de repos de la Martinière. Encore une fois, c'est un petit peu compliqué de vous donner un temps de parcours, mais comptez encore entre 15 et 20 minutes, on va dire, de circulation en accordéon. C'est chargé sur 5 à 6 kilomètres dans ce secteur en direction de Paris.
0: Merci Tatiana. Et je vais terminer rapidement par ce nouvel accident qui nous a été signalé il y a quelques minutes, qui semble confirmé du côté de la Vendée pour vous qui circulez sur l'A83 depuis Nantes en direction de Niort et de l'A10, kilomètre 77, juste après la sortie 7 Saint-Hermine. On me signale donc une voiture qui serait accidentée sur le bord des voies. Et il y a des zones qui restent compliquées. C'est vrai qu'on ne vous les a pas toutes mentionnées dans ce flash info trafic avec Tatiana. On récapitulera tout à 18h. Hein, des traversées d'agglomérations qui sont compliquées. La traversée de Poitiers, la traversée de Tours. La région parisienne que nous n'avons pas détaillée mais qui reste bien bien chargée. La traversée d'Angers également, le secteur de Nantes. On en reparle à 18h.

0: The Avenant, les White Shirts, c'était Alpaca. Vous le voyez, vous êtes nombreux sur la route. Vous cherchez peut-être à faire recharger votre voiture électrique. Alors, il n'y aura pas de difficulté. Vous pourrez le faire sur toutes les aires de service, celles où vous trouvez des boutiques, mais également désormais sur les aires de repos. Vous avez un petit logo voiture électrique sur leur panneau qui vous indique sur quelles aires de repos vous pouvez recharger votre véhicule. Mais je vous le disais, vous êtes nombreux sur la route. Donc, s'il vous plaît, ne dépassez pas les 80% pour libérer la place plus rapidement. Il vaut mieux faire des pauses recharge plus courtes, mais plus régulières. Il est 17h54, on va retrouver Tatiana Geiselman pour l'actualité à 18h et ensuite on sera deux toujours pour vous accompagner pour la météo et pour le trafic. Très belle route.
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1: Bonsoir à toutes et à tous. La République islamique d'Iran met en garde. La réponse sera immédiate en cas de déploiement français et britannique dans le détroit d'Ormuz. Au début du week-end, le porte-avions Charles de Gaulle a franchi le canal de Suez pour se positionner proche du point de passage stratégique du Golfe Persique. Un prépositionnement qui a valeur de signal, selon les Élysées, que la coalition promue par Paris et Londres pour rétablir la navigation dans la voie maritime est prête et capable de sécuriser les navires. Les 5 Français qui se trouvaient à bord du MV Ondus ont atterri à Paris il y a un peu plus d'une heure. Ils ont débarqué ce matin à l'aube aux Canaries avec les autres passagers du navire de croisière où a été détecté un foyer d'antivirus ces derniers jours. Tous seront placés en quarantaine pendant 72 heures, puis gardés en observation pendant 45 jours, le temps d'incubation du virus qui a déjà tué 3 des croisiéristes. 4 militantes des Femmes ont perturbé aujourd'hui une célébration en l'honneur de Jeanne d'Arc, organisée par la nouvelle mairie RN de Carcassonne. La poitrine dénudée est marquée de slogans. Les féministes s'opposent à ce que la figure historique de Jeanne d'Arc soit appropriée par l'extrême droite. Dans le Cher, à Vierzon, la nouvelle municipalité d'extrême droite a, elle, décidé d'annuler la cérémonie de commémoration de l'abolition de l'esclavage, dont c'est aujourd'hui la journée nationale. Selon la municipalité, l'événement coûtait trop cher et ne rassemblait pas assez de personnes. À la page des sports, il y avait du cyclisme et la victoire du Français Paul Magnier sur la deuxième étape du Tour d'Italie. L'Isérois s'offre un deuxième podium sur ce Giro dont les premières étapes se déroulaient en Bulgarie. L'Uruguayen Guillermo Thomas Silva conserve le maillot rose. Et puis en football, sans surprise, les Lyonnaises ont largement battu les Parisiennes. En finale de la Coupe de France, les Lyonnes ont écrasé le PSG 4-1. Et elles pourraient faire le quadruplé cette année après avoir remporté la Coupe de la Ligue, s'être qualifiées pour la finale de la Ligue des Champions et être grandes favorites de la phase finale du championnat de France. Il est 18h passé de 2 minutes. On parle météo.
2: Météo encore agitée, assez mitigée en cette fin de journée, Tatiana.
1: Oui, on a encore de la pluie et des orages du côté de l'Île-de-France, sur la Bretagne, la Vendée, globalement sur la façade atlantique. Le pire de la météo, c'est dans le sud-ouest du pays. On a toujours quelques départements d'ailleurs en vigilance orange aux orages. Et cette météo un petit peu maussade va se poursuivre encore demain avec un ciel de traîne. On alternera encore entre de faibles averses et des éclaircies qui sont déjà présentes par moments sur le centre du pays. Pour ce qui est des températures, cet après-midi, on a perdu pas mal de degrés par rapport à hier, 5 degrés de moins qu'hier, et demain, on va conserver cette météo un petit peu plus fraîche, avec toujours 15 à 22 degrés du nord au sud.
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2: 18h passées de 3 minutes en ce dimanche soir, dimanche 10 mai, hein, dimanche de retour d'un long week-end de 3 jours. Vous êtes très nombreux sur la route en ce moment. Les difficultés se concentrent principalement sur deux autoroutes très empruntées, la 10, l'axe Paris-Bordeaux, et la 11, l'axe Paris-Nantes. Si vous circulez sur d'autres autoroutes dont on parle moins, je pense à la 85 qui relie Angers à Vierzon en passant par Tours. Je pense à la 87, on va en parler dans le secteur d'Angers, mais si vous roulez par exemple dans le secteur de Cholet ou de la Roche-sur-Yon, ça se passe bien, ou la 83 qui traverse la Vendée. Simplement, pour vous qui circulez sur la 83, j'en profite pour vous rappeler cet accident toujours signalé pour vous qui roulez depuis Nantes en direction de Niort et de la 10, kilomètre 77, juste après la sortie 7 Saint-Hermine, toujours une voiture qui serait accidentée sur le bord des voies. Donc les difficultés se concentrent d'abord sur l'autoroute A11, on va partir sur cet axe. Ça va un petit peu mieux quand même dans le secteur du Mans. On vous parlait tout à l'heure d'un accident qui est terminé depuis un moment dans ce secteur du Mans. Et le gros bouchon à l'arrière est en train de se résorber, hein, Tatiana, c'est ça. Les nouvelles sont plutôt bonnes au Mans.
1: Exactement. En fait, il s'étale, on va dire comme ça, ce bouchon. Vous avez une circulation qui se fait en accordéon entre le Mans et la Ferté-Bernard en direction de Chartres et de Paris. C'est-à-dire qu'il y a des moments où vous êtes subitement ralenti, puis le trafic repart et de nouveau un coup de frein. Il faut rester patient, il faut rester vigilant. vigilant, bien garder ses distances de sécurité et ne pas hésiter à s'arrêter pour faire une pause pour ne pas évidemment perdre sa patience au niveau de ses coups de frein. Mais donc ça se résorbe peu à peu, il reste évidemment du monde et ça a mis beaucoup de temps pour que ce bouchon se résorbe. Il s'est tiré tout de même tout à l'heure sur 10 km et vous allez noter et remarquer les premiers coups de frein juste après la bifurcation avec la 28. Et d'ailleurs pour vous qui arrivez de la 28 et qui souhaitez bifurquer sur la 11, mais alors cette fois-ci dans l'autre sens, direction l'ouest du Mans, direction peut-être la Bretagne, vous aussi vous avez un ralentissement au niveau de cette bifurcation, comptez 5 à 10 minutes de ralentissement avant de rejoindre la 11.
2: En revanche, ça ne s'arrange pas dans la traversée d'Angers très très chargée en ce moment. Il faut compter au moins une bonne demi-heure de bouchons à partir de la barrière de péage de Corzé pour vous qui roulez en direction de d'Angers et de Nantes, ou vous qui venez de la 85 de Vierzon, de Tours, vous arrivez à Angers. Alors en plus, c'est un temps de parcours qui n'est pas très fiable parce que cette barrière de péage d'Angers, vous allez mettre du temps à la franchir en fonction aussi de la voie que vous allez emprunter. Donc c'est vraiment un temps approximatif, mais il y a au moins une bonne demi-heure de bouchons pour traverser Angers à cette heure-ci. Et puis le secteur de Nantes, sur la 11, ça se passe plutôt bien. L'arrivée à Nantes, en revanche, du côté de la 83, vous rencontrez 5 à 10 minutes de ralentissement sur les derniers kilomètres de la 83 au sud de Nantes pour rejoindre le périphérique nantais. On part sur la 10, Tatiana, l'axe Paris-Bordeaux, avec toujours ce bouchon à l'arrivée à Bordeaux.
1: Oui, sur les derniers kilomètres de la 10, il y a un premier ralentissement, en fait, juste après la barrière de péage de Virsac, en raison de divers obstacles sur les voies, des débris qui sont toujours en train d'être ramassés par le patrouilleur. Il y a une vingtaine de minutes de ralentissement à l'arrière, ça bouchonne donc depuis Virsac et jusqu'à la sortie 40 Saint-André de Cubzac-Blaye, c'est là que se trouvent les débris et l'intervention du patrouilleur avec une voie de droite neutralisée. Et puis sur vraiment les tout derniers kilomètres de la 10, voire le tout dernier kilomètre de la 10 avant la rocade, vous pouvez encore avoir un léger coup de frein, ça c'est assez classique. La rocade en elle-même est d'ailleurs plutôt fluide.
2: La 10 dans l'autre sens en remontée vers le nord, vous avez une dizaine de minutes d'attente pour traverser Poitiers à partir de la sortie 28 pour le Futuroscope. Le secteur de Tours aussi un petit peu ralenti, notamment au niveau de la bifurcation avec la 28, hein, pour vous qui circulez sur l'autoroute A10 dans le secteur de la sortie 19 Tours Nord. Un petit peu plus au nord à Orléans, ça se passe mieux. La grosse zone qui reste difficile, Tatiana, c'est vraiment encore l'arrivée en région parisienne.
1: Oui, en ce qui concerne la barrière de péage de Saint-Arnoult, nous avons remarqué avec Florence que ça faisait un peu un effet de vague. Parfois, il y a un petit peu d'attente. Parfois, ça se refluidifie. En l'occurrence, pour l'instant, aucune attente au niveau de la barrière de péage de Saint-Arnoult. Ça bouchonne un petit peu après cette barrière de péage et puis ça va bouchonner à partir du secteur des Ulysses. Comptez 45 à 50 minutes de ralentissement au-delà du réseau Vinci Autoroute. Surtout, si vous souhaitez rejoindre le périphérique parisien via l'autoroute A6, comptez 40 à 45 minutes sur la Nationale 118 pour rejoindre le pont de Sèvres.
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Pour vous qui souhaitez accéder à l'autoroute A10 par la bretelle d'entrée 10 d'Ourdan, on me confirme un accident entre deux voitures dans cette bretelle d'entrée.

0: Le dernier Jason Derulo, c'était Sexy For Me. Trois zones difficiles ce soir. Le secteur de Bordeaux, le secteur d'Angers, le secteur du Mans. On va en reparler bien sûr avec Tatiana aux alentours de 18h15. Et puis juste après, on aura un invité, Jamy Gourmaud. Rappelez-vous de C'est pas sorcier ou Le Monde de Jamy aussi sur France 5. Jamy Gourmaud, le journaliste qui sort un livre. Et il en parlera avec Francine Thomas, donc dans les prochains kilomètres.
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0: Et on va partir tout de suite dans le secteur de Bordeaux avec vous, Tatiana, parce qu'il y a toujours cette zone de bouchon à l'approche de la rocade bordelaise et désormais une sortie conseillée si vous souhaitez éviter ce bouchon.
12: Oui, exactement, si vous souhaitez éviter.
0: Toujours cette zone de bouchon à l'approche de la rocade bordelaise et désormais une sortie conseillée si vous souhaitez éviter ce bouchon.
12: Oui, exactement, si vous souhaitez éviter de vous retrouver à l'arrêt sur

0: sont liées à un poids lourd accidenté. Et c'est bien le cumul de ces deux événements qui génère la neutralisation, qui induit la neutralisation de la voie de droite et qui génère ce bouchon à l'arrière. Une vingtaine de minutes de bouchon, ça bouchonne à partir de la barrière de péage de Virsac et environ jusqu'à la sortie 40, la sortie Saint-André de Cubzac-Blaye.
1: Voilà, et l'accident s'est produit kilomètre 528, donc vraiment juste après la sortie 39, Libourne-Saint-Antoine. Voilà ce qu'on peut vous dire sur ce secteur de Bordeaux compliqué. C'est vrai qu'il y a plus de monde en direction du nord sur cette autoroute A10 en cette fin de journée pour les remonter vers le nord. Donc, vous ne vous attendiez peut-être pas à bouchonner autant pour rejoindre la rocade bordelaise. On part sur la 11, l'axe Paris-Nantes, avec deux difficultés. Alors, il y avait le secteur du Mans où il y avait un gros bouchon lié à un accident. Le bouchon s'est désormais résorbé. Donc, plus de difficultés dans ce secteur du Mans. Ce qui est la zone la plus dense en ce moment, c'est vraiment la traversée d'Angers pour vous qui circulez en direction de Nantes. Vous avez une bonne vingtaine de minutes de bouchon, voire une demi-heure pour traverser Angers. Pour vous qui circulez sur la 11 en direction de Nantes, ça coince à partir de la barrière de péage de Corzé. Et on vous redétaillera à 18h30 hein, les autres zones où ça coince encore, la traversée de Poitiers, notamment pour vous qui circulez sur la 10, l'axe l'axe Bordeaux-Paris et puis la région parisienne bien sûr qui reste encore bien chargée. En attendant, on reçoit un invité, je vous l'avais promis, après des années à vulgariser la science à la télévision dans C'est pas sorcier, Jamy Gourmaud passe à l'écriture avec Les ailes de la forêt. Il nous entraîne de la Guyane au Paris des années 20. On en parle avec lui dans quelques minutes.

0: Avant Met You Yet pour les fans de l'émission L'Amour est dans le Pré, c'est bien sûr le générique de l'émission signé Michael Bublé.
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0: Sur la route maintenant avec un journaliste emblématique du petit écran qui devient aujourd'hui écrivain, Jamy Gourmaud est au micro de Francine Thomas.
2: Bonjour Jamy Gourmaud.
3: Bonjour Francine.
2: Vous venez de publier votre premier roman, Les ailes de la forêt chez Albin Michel. Écrire un roman, c'est pas trop sorcier ?
3: Alors, au départ, je pensais que ça l'était un peu. C'est peut-être pour ça que j'ai mis beaucoup de temps avant de m'y mettre. J'avais une sorte d'appréhension. Mais dès l'instant où j'ai trouvé mon histoire, le décor, les personnages, eh bien, je me suis très très vite installé dans cette aventure. Et je m'y suis plu.
2: J'allais vous demander justement, parce qu'écrire son premier roman, alors qu'on n'est même pas à la retraite à l'âge de 60 ans, ça procède de quoi ? C'était quand même un vieux rêve, quelque chose qui vous trottait dans la tête depuis longtemps ?
3: Alors, c'est plus qu'un vieux rêve,

0: C'est ce que j'ai toujours eu envie de faire. Il m'a fallu du temps, je suis passé par le journalisme, je suis passé par la science pour en arriver à l'écriture. Mais j'ai toujours aimé écrire. On ne s'en est peut-être pas bien rendu compte, mais quand j'écrivais C'est pas sorcier, quand je fais Le monde de Jeannie, il y a énormément d'écriture. Quand on raconte une expérience, il faut trouver les mots justes, il faut trouver le rythme, il faut trouver la musique. En chimie, par exemple, c'est une pièce de théâtre avec plusieurs personnages. Donc voilà, en ce qui concerne l'écriture, je dirais que c'est un aboutissement.
1: Alors, Les ailes de la forêt nous emmènent dans le Paris des années 20, où on rencontre notamment les surréalistes, et puis dans une forêt guyanaise en compagnie des Bagnards. Pourquoi ces lieux et ces époques ?
0: Au point de départ, il y a la lecture d'une biographie, un peu par hasard, sur un chasseur de papillons. Et au détour d'une page, il y a deux lignes sur un papillon exceptionnel qu'on appelle le ginandromorphe, qui est un papillon qui est ni mâle ni femelle. Et chez les papillons, chez les morphos notamment, c'est assez spectaculaire parce que le papillon a une aile de mâle, donc d'un bleu métallique assez caractéristique, et une aile de femelle. Ce papillon est extrêmement rare et à cette époque, il se vend des fortunes. Donc, il faut se remettre dans ce contexte.
1: Et d'ailleurs, c'est un peu une star, hein, le chasseur de papillons dans votre livre. Là, d'un coup, les surréalistes, ils sont trop contents de le rencontrer.
0: Exactement, parce que parmi les surréalistes, il y a des chasseurs. On croise dans ce roman André Breton, qui lui-même est collectionneur de papillons. Le papillon fascine les surréalistes que l'on croise dans ce roman, parce qu'il y a une énigme qui va se nouer en Guyane et puis qui va se dénouer dans le Paris des années 20.
1: Jamy Gourmaud, il va falloir qu'on s'interrompe un tout petit instant pour faire un point sur le trafic notamment, et puis on se retrouve juste après. À tout de suite.
2: Mais oui, Francine et Jamy, on vous retrouve dans un peu plus de 5 minutes.

0: Et son nom de scène, c'est Vernis Rouge. Elle a été révélée par The Voice en 2024. Vous venez d'entendre La Fille. Dans un instant, la suite de notre entretien avec Jamy Gourmand, le visage bien connu de C'est pas sorcier pendant près de 20 ans, est aujourd'hui à la tête du monde de Jamy en librairie avec son premier roman. Une chose ne change pas sa curiosité, notamment pour les voitures électriques, comme vous allez l'entendre juste après l'infotrafic.
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0: 18h32, le trafic est très chargé ce soir. Retour d'un week-end de 3 jours. Bison Fut avait sorti son drapeau orange et c'est confirmé. Vous êtes encore nombreux sur la route à cette heure-ci. Et les conditions météo restent difficiles. Hein. Par endroits, le soleil est revenu. C'est le cas dans le secteur de Bordeaux. En revanche, dans d'autres endroits, il y a des orages assez violents et ça crée des bouchons. C'est le cas dans le secteur du Mans, Tatiana.
16: Oui, effectivement, on a de la foudre et pas mal de pluie. C'est parfois assez localisé, mais effectivement, énormément de cumuls de pluie en l'espace de quelques minutes. Alors vous parliez, Florence, du drapeau orange hissé par Bison Futé. Météo France avait aussi hissé un drapeau orange pour risque d'orage sur le sud-ouest du pays, mais quasiment tout l'Hexagone était en alerte jaune. Donc on attendait quand même une forte perturbation pluvieuse aujourd'hui. Et vous le disiez, ça provoque potentiellement, ou ça participe en tout cas à ces ralentissements qu'on note dans le secteur. Il y a des orages qui s'accumulent au sud du Mans, c'est peut-être ce qui crée ce ralentissement sur l'autoroute A28. La 28, c'est l'autoroute entre Rouen et Tours. Elle passe donc par Le Mans et elle se dirige vers Tours. Une fois passé Le Mans, c'est notamment au niveau de Château-du-Loir, juste avant la barrière de péage de Saint-Christophe-sur-le-Nez, qu'on a une accumulation de voitures et un bouchon qui s'est formé. Un petit peu difficile de vous donner un temps de parcours, car lorsqu'il y a une barrière de péage, tout dépend de la voie que vous choisissez, évidemment, mais on aurait une vingtaine de minutes de ralentissement environ dans ce secteur, avec donc potentiellement une météo bien dégradée.
17: Et puis dans le secteur de Tours, au niveau de la bifurcation entre la 10 et la 28, ça bouchonne également. On reste dans ce secteur du Mans. Tatiana, il y a toujours 5 à 10 minutes de ralentissement sur l'autoroute A11 en direction de Chartres et de Paris. Les restes d'un bouchon lié à un accident tout à l'heure après la sortie 6 Conneril. C'est un petit peu décalé ce bouchon, mais voilà, on a encore une dizaine de minutes d'attente dans ce secteur. L'autre zone difficile, Tatiana, c'est vraiment la traversée d'Angers qui reste très très chargée à cette heure-ci.
16: Oui, et c'est donc toujours l'autoroute A11, ça bouchonne en direction de Nantes, à la barrière de péage de Corzé et après cette barrière de péage de Corzé. Donc encore une fois, quand il y a une barrière de péage, les indicateurs sont biaisés, mais comptez 20 à 30 minutes de ralentissement. Il y a du monde aussi dans l'autre sens. Pour vous, ça va bouchonner à partir de la bifurcation entre la 11 et l'autoroute A87 Nord, la rocade Est d'Angers et globalement jusqu'à la barrière de péage de Corzé. En fait, on a un petit peu un nœud autoroutier dans ce secteur-là. En plus, on est autour d'une grande agglomération. Il y a du monde et des ralentissements. Donc, à prévoir, c'est malheureusement assez classique.
17: On va partir sur l'autoroute A10, l'axe Paris-Bordeaux pour terminer avec deux grosses zones difficiles, l'arrivée à Bordeaux et la région parisienne. L'arrivée à Bordeaux est compliquée, Tatiana, parce qu'il y a une intervention en cours au niveau d'un poids lourd accidenté.
16: Ah oui, un poids lourd qui a heurté une pile de pont sur l'A10 au kilomètre 528 de l'autoroute, c'est juste avant la sortie 40 Saint-André de Cubzac-Blaye. La voie de droite reste neutralisée, il y avait des débris sur la chaussée. Vous n'avez donc plus que les deux voies de gauche pour passer et ça provoque un bouchon de 4 km à l'arrière. Ça commence après la barrière de péage de Virsac, il faudra compter 15 à 20 minutes pour passer cette difficulté. Vous pouvez d'ailleurs l'éviter, cette difficulté et ce bouchon, en sortant en amont, et dans ce cas-là, il faut sortir au niveau de Blaye-Montendre. C'est la sortie numéro 38. Vous empruntez ensuite le réseau secondaire, en particulier la départementale 137 qui longe plus ou moins l'autoroute. Et vous vous dirigez vers Saint-André de Cubzac. C'est là que vous pourrez retrouver la 10 au niveau de l'échangeur numéro 40 et retrouver un trafic fluide. Presque jusqu'à la rocade, un petit coup de frein est à prévoir vraiment sur les 2-3 derniers kilomètres avant la rocade bordelaise.
17: Et dans ce secteur, on vient de me confirmer la présence d'autres obstacles après la sortie 39 Liban de Saint-Antoine, kilomètre 533, juste avant la sortie 41 en baisse, des cônes de chantier renversés sur la voie de droite. Un petit mot de la région parisienne, Tatiana, il y a déjà un bouchon à l'approche de la barrière de péage de Saint-Arnoult en Yvelines, on est à l'autre bout de l'autoroute A10.
16: Oui, effectivement, on a une météo pluvieuse dans ce secteur aussi depuis un bon petit moment. On a des chaussées bien glissantes et on a surtout pas mal de monde qui converge vers la capitale. Donc ça bouchonne après la barrière de péage de Saint-Arnoult. La barrière en elle-même est plutôt bien dégagée. Vous vous répartissez bien sur toutes les voies. Ça bouchonne donc une fois que vous reprenez votre route et ensuite la circulation va se faire en accordéon. Parfois un coup de frein, parfois vous pouvez reprendre un petit peu d'allure. Et à partir du secteur des Ulysses, c'est un ralentissement quasiment continu que vous allez rencontrer. Il va falloir compter 50 minutes de bouchon depuis ce secteur des Ulysses jusqu'au périphérique parisien si vous passez par les autoroutes A6 et idem pour la Nationale 118 pour rejoindre le pont de Sèvres, là aussi comptez 45 à 50 minutes de ralentissement.
17: Et on retrouve tout de suite notre invité, journaliste, écrivain et curieux invétéré, Jamy Gourmand, est toujours au micro de Francine Thomas.
18: Jamy Gourmand, tous nos auditeurs, ils sont en voiture en ce moment. Mmh. Est-ce que c'est un environnement qui vous plaît, ça, a priori, une voiture et une route ?
19: Alors, je ne suis pas un farouche conducteur. Et puis, c'est vrai aussi qu'il m'arrive également de travailler en voiture. J'ai la chance de pouvoir lire et travailler en voiture.
18: Sans avoir le mal des transports.
19: Avoir le mal des transports.
18: Alors, je crois que malgré tout, vous avez beaucoup essayé les voitures électriques. Vous avez fait des petites vulgarisations, puisque c'est un sujet quand même qui mérite pédagogie. Ça, vous l'avez bien montré.
19: Oui, alors le sujet de la voiture électrique, je le traite depuis une dizaine d'années, parce qu'il y a beaucoup d'idées reçues autour de cette voiture, de ce moteur. Et puis, c'est un sujet qui nécessite encore un peu de pédagogie, voilà, notamment sur les autonomies, la recharge, etc., son impact environnemental. Il y a encore pas mal de choses à pas dire, mais à redire.
18: Alors, quel est selon vous l'un des principaux atouts d'une voiture électrique ?
19: Alors, tout va dépendre du conducteur.
18: Ça dépend de l'usage, oui.
19: Voilà, ça dépend de l'usage, ça dépend du conducteur. Moi, j'adore conduire une voiture électrique parce que je trouve que c'est assez souple. Après, l'atout, on le sait tous, c'est d'éviter les émissions de CO2. Et c'est là où il faut faire un petit peu de pédagogie, parce que c'est vrai qu'au départ, au moment de la construction, la voiture électrique va émettre davantage de CO2 que la construction d'une voiture thermique. Le bilan carbone en sortie d'usine est supérieur à celui de la voiture thermique. On parle de dette carbone, sauf que avec le temps, la dette carbone de la voiture thermique va augmenter. Et il y a un moment donné où les deux courbes se croisent. Et on dit, enfin, les études l'ont montré, que en bout de course, une petite citadine, par exemple, aura émis 3 à 4 fois moins de CO2 que la même voiture thermique, une voiture un peu plus importante, 2 à 3 fois.
18: C'est intéressant parce que ça continue d'être un des arguments pour dire oui, finalement, c'est quand même pas si écologique que ça, ces voitures-là. Quand vous faites des contenus là-dessus, il y a beaucoup de commentaires, justement, vous sentez que ça suscite débat ou pas ?
19: Ah oui, ça suscite toujours débat, absolument. Alors, j'essaie de répondre de la manière la plus pédagogique possible.
18: Et scientifique, voilà. Toujours avec
19: et
18: vous.
19: Et scientifique, en apportant des arguments, des études. Mais vous avez beau dire les choses une fois, avant qu'elles rentrent, il faut les répéter plusieurs fois.
18: Jamy Gourmaud, vous signez Les ailes de la forêt chez Albin Michel, votre premier roman qui nous promet plein de découvertes assez incroyables. Merci beaucoup d'avoir été avec nous.
19: Merci beaucoup. Bonne route.
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0: La jolie voix de Sienna Spiro, c'était Die on this hill. Attention s'il vous plaît aux nombreuses motos que vous allez croiser sur votre trajet ce dimanche soir. Il y avait le Grand Prix moto au Mans tout au long du week-end et pas mal de motos de retour aux alentours du Mans, du côté de l'autoroute A11 ou de l'autoroute A28. Donc vraiment, pensez à vos clignotants s'il vous plaît en déboîtant et vérifiez toujours votre angle mort. Vous pourriez être doublé par une moto. 18h43, l'infotrafic revient à 18h45. Restez à l'écoute.
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0: Les conditions météo sont toujours très dégradées ce dimanche soir. On le voit sur nos caméras en studio avec Tatiana dans le secteur de Tours en ce moment. Vous êtes un petit peu dans le noir avec beaucoup de pluie, des rafales de vent également. Et c'est vrai que ça occasionne des bouchons, hein, notamment sur l'autoroute A28. Tatiana, entre Le Mans et Tours, la circulation est difficile.
15: Oui, effectivement, on a une vingtaine de minutes de bouchons après la sortie 26. Château-du-Loir, quelques kilomètres après cette sortie, juste avant d'arriver à la barrière de péage de Saint-Christophe sur le Nez. Des ralentissements potentiellement liés à cette météo. Et puis la 28 est aussi bouchonnée. Une fois qu'elle rejoint la 10, ça c'est au niveau de Tours. Il y a la densité du trafic, mais il y a vraiment ce torrent de pluie également. C'est un petit peu la nuit avant l'heure du côté de Tours. Et la météo est très changeante. On a des éclaircies et des orages assez localisés, assez intenses. Sur cette région centre-Val de Loire, c'est très contrasté par endroits. On peut rapidement se laisser surprendre.
0: La traversée d'Angers reste compliquée aussi. Il faut compter au moins une vingtaine de minutes d'attente pour vous qui circulez sur la 11, l'axe Paris-Nantes, qui cherchez à rejoindre Angers et Nantes. Vous rejoignez les automobilistes qui viennent de la 85, de Vierzon, de Tours. Et donc, ça coince sur une dizaine de kilomètres dans cette traversée d'Angers sur l'autoroute A11. Et puis, l'arrivée à Bordeaux, Tatiana, toujours compliquée par une intervention au niveau d'un accident de poids lourd. Nous sommes sur la 10, l'axe Paris-Bordeaux.
15: Oui, pas d'évolution par rapport à notre dernier point. Il y a un quart d'heure, toujours 20 minutes de bouchon à partir de la barrière de péage de Virsac et jusqu'à la sortie 40, Saint-André de Cubzac-Blaye. C'est juste avant cette sortie qu'un accident s'est produit. Un poids lourd qui a percuté un pilier de pont. La voie de droite est toujours neutralisée. Il y a du monde sur place. Ça ne passe plus que sur les deux voies de gauche. Et donc, on a toujours 20 minutes de bouchon. Si vous voulez éviter cette difficulté, vous sortez bien en amont au niveau de Blaye-Montendre. C'est la sortie 38. Vous longez ensuite l'autoroute par la nationale 137. Ça vous permet d'éviter tout ralentissement. Vous retrouverez la 10 au niveau de Saint-André de Cubzac.
0: Merci Tatiana. Et on ne vous oublie pas aussi du côté de la région parisienne qui est bien chargée en cette fin de journée. On vous récapitulera tout ça avec Tatiana à 19h, juste après un point sur l'actualité qui sera présenté également par Tatiana.

0: Yuri Buenaventura qui reprend ce titre. Ne me quitte pas, vous êtes sur la 10, l'axe Paris-Bordeaux, vous approchez de la rocade bordelaise. Attention, il n'y a plus de distribution de sans-plomb dans la dernière aire de service du réseau, l'aire de service de l'Estalo, kilomètre 530, donc pensez à anticiper. Si vous avez besoin de vous ravitailler en sans-plomb 95 ou 98, vous pouvez vous arrêter 20 km avant sur l'aire de service de Saugon-Ouest. L'arrivée à Bordeaux, toujours compliquée, une intervention en cours au niveau d'un poids lourd accidenté. Pour vous qui circulez en direction de la rocade bordelaise, vous avez 15 à 20 minutes de bouchon après la sortie 38 Blaye-Montendre qui reste conseillée à cette heure-ci. Et puis la traversée d'Angers aussi qui reste difficile. Du monde aussi sur l'A28 entre Le Mans et Tours. On vous récapitule tout ça avec Tatiana à 19h, juste après l'actualité et la météo. Et puis pour la musique, on termine cette heure avec Angèle et Justice. Il y aura aussi Julien Doré. Très belle route.
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Priorité à l'infotrafic pour vous qui circulez sur la 10, l'axe Bordeaux-Paris. Vous avez passé Orléans, vous roulez en direction de la région parisienne, kilomètre 39 après la sortie 12 Jean-Ville-Alaine et juste avant la sortie 11 Alainville. On vient de me signaler un accident, deux voitures qui seraient peut-être accidentées sur le bord des voies.

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1: Bonsoir à toutes et à tous. L'un des 5 Français qui se trouvait à bord du MV Ondus, le bateau de croisière devenu un foyer d'antivirus, a présenté des symptômes dans l'avion qui le ramenait en France. Il a été placé à l'isolement à l'hôpital Bichat à Paris. Tous les passagers du navire débarqués ce matin aux Canaries doivent subir une période de quarantaine. Ils sont considérés comme des cas contacts à haut risque, alors que le virus a déjà tué 3 des croisiéristes. L'antivirus peut provoquer de graves problèmes respiratoires. Il se transmet normalement par les rongeurs, mais la souche détectée sur le bateau est l'une des seules transmissibles par les postillons de salive humaine. Emmanuel Macron est arrivé au Kenya cet après-midi, au second jour de sa tournée africaine. Après une réunion avec son homologue William Ruto, il tient en ce moment une conférence de presse où il est question des relations de la France avec ses anciennes colonies. Selon le président français, la junte malienne n'a pas pris la meilleure décision en exigeant le départ de l'armée française il y a 4 ans. Le pays fait face à de nombreuses attaques djihadistes depuis quelques jours, notamment dans le Nord. Au Moyen-Orient, le Qatar met en garde contre une instrumentalisation du détroit d'Ormuz. Le bras de fer américano-iranien dans le stratégique passage maritime ne fait qu'aggraver la crise. Cela s'est traduit ce matin par l'attaque d'un navire de transport au large des côtes du Qatar. Vendredi, ce sont 2 pétroliers iraniens qui ont été pris pour cible par l'armée américaine. Beaucoup de sport dans l'actualité ce soir, avec déjà du cyclisme et la victoire du Français Paul Magnier sur la deuxième étape du Tour d'Italie. L'Isérois s'est offert sa deuxième victoire sur ce Giro, dont les premières étapes se déroulaient en Bulgarie. Et c'est toujours l'Uruguayen Guillermo Thomas Silva qui porte le maillot rose. En football, sans surprise, les Lyonnaises ont dominé les Parisiennes en finale de la Coupe de France. Elles ont écrasé le PSG 4-1. Et les Lyonnes pourraient donc faire le quadruplé cette année après avoir remporté la Coupe de la Ligue, s'être qualifié pour la finale de la Ligue des Champions et être grande favorite de la phase finale du championnat de France. Et puis chez les hommes, c'est l'avant-dernière journée de la Ligue 1 ce soir. 8 rencontres au programme à partir de 21h, dont le match entre le PSG et Brest. Les Parisiens doivent battre les Bretons pour envisager le titre dès aujourd'hui, car Lens est à 3 points seulement du club parisien. Il est 19h02, ce flash est terminé. Dans une heure, c'est Yoko Trigalo qui vous présente l'essentiel de l'actualité. Pour l'instant, place à la météo.
2: Tatiana, ce dimanche soir, on peut dire qu'on a 2 salles, 2 ambiances.
1: Exactement, des orages, de la pluie par endroits, de belles éclaircies. À d'autres endroits, c'est assez disparate et ça évolue assez rapidement. Il va donc falloir être prudent car les orages, quand ils arrivent, sont accompagnés de fortes pluies, de rafales de vent également. Ils sont assez soudains, donc soyez prudents, notamment sur la route. On y reviendra. Pour ce qui est de la météo de demain, on aura un ciel de traîne après ce passage orageux, donc on aura demain encore quelques pluies, mais des éclaircies qui s'imposeront de plus en plus et le soleil sera définitivement de retour mardi. En revanche, les températures ne remonteront pas aussi rapidement. Elles ont pas mal baissé aujourd'hui. 5 degrés de moins qu'hier en moyenne. Et bien, ce sera à peu près le même programme météo, ou en tout cas pour les températures pour demain et mardi.
2: Merci Tatiana, je vous garde avec moi pour le trafic.
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2: Le trafic reste chargé en ce début de soirée, c'était attendu. Bison Futé a sorti le drapeau orange pour les retours de ce long week-end de 3 jours. Dimanche 10 mai, vous avez été nombreux sur la route à partir de 16h et vous êtes encore nombreux à cette heure-ci. On va faire le tour des difficultés qui subsistent et on va commencer peut-être par le secteur de Bordeaux. Tatiana, pour vous qui circulez sur la 10, l'axe Paris-Bordeaux, et qui cherchez à rejoindre la rocade bordelaise, ça reste compliqué.
1: Oui, ça bouchonne à partir de la barrière de péage de Virsac. C'est en raison d'un accident qui s'est produit. Il y avait des débris ici sur les voies. La voie de droite est toujours neutralisée au kilomètre 528, c'est-à-dire juste avant la sortie 40 pour Saint-André de Cubzac-Blaye. Une quinzaine, voire vingtaine de minutes de bouchon à l'arrière. Bouchon que vous pouvez éviter en quittant l'autoroute par la sortie précédant la barrière de péage de Virsac, c'est-à-dire la sortie 38, la sortie pour Blaye-Montande. Vous suivez ensuite la départementale 137 pour longer l'autoroute. Notez sur l'autoroute que ça rebouchonnera un petit peu une fois que vous passez le pont qui surplombe la Dordogne. Une fois que vous arrivez au niveau de la sortie 41 pour Ambesse, le trafic est assez dense ce soir, ce qui est classique sur les retours de week-end.
2: La 10 dans l'autre sens en remontée vers le nord. Il y a quelques petites zones qui restent ralenties avant le secteur de Tours, mais c'est vrai que c'est ce secteur de Tours qui concentre quelques difficultés. Tatiana en parlait tout à l'heure. C'est vrai que la météo est vraiment très très dégradée à Tours en ce moment.
1: Oui, il fait presque nuit. D'ailleurs, on le voit, les voitures ont allumé leur feu tout simplement pour traverser Tours. On a beaucoup de pluie. Il faut donc ralentir, il faut abaisser sa vitesse et le trafic est un petit peu dense. Donc, on peut avoir des coups de frein par endroit dans cette traversée de Tours, par exemple aux alentours de la sortie 22. Il y a aussi du monde sur la 28 et ça bouchonne là aussi pour vous qui souhaitez ensuite bifurquer sur l'autoroute A10 juste avant cette bifurcation. Notez qu'il y aura également un ralentissement.
2: Et voilà, et sur la 28, on en profite pour vous rappeler aussi une autre zone de bouchon entre Le Mans et Tours en direction de Tours et de l'A10. Une fois passé la sortie 26, Château du Loir, vous rencontrez un bon quart d'heure difficile dans ce secteur. On remonte sur l'autoroute A10, vous passez Orléans sans encombre. À noter que à l'approche de la région parisienne, un accident nous a été signalé il y a quelques minutes, kilomètre 39 après la sortie 12 Jeanville-Allaine et juste avant la sortie 11 à Allainville, deux voitures qui seraient accidentées sur le bord des voies. Pour terminer l'arrivée en région parisienne, Tatiana, il y a du monde au niveau de la barrière de péage de Saint-Arnoult. C'est un petit peu chargé, mais c'est surtout au-delà de cette barrière de péage de Saint-Arnoult que là, vous rencontrez un bon ralentissement.
1: Exactement, vous n'aurez pas trop d'attente pour passer cette barrière de péage de Saint-Arnoult. Par contre, vous ne pourrez pas imprimer les 130 km/h une fois que vous passez les barrières de péage. Trafic ralenti, un premier coup de frein de 5 à 10 minutes juste après la barrière de péage de Saint-Arnoult. Ça se refluidifie un petit peu juste après et puis vous recommencez à ralentir avant d'arriver dans le secteur des Ulis, à peu près au niveau de l'aire de service de Limours-Brissou-Forges. Un ralentissement qui va se poursuivre ensuite carrément, quasiment jusqu'à votre arrivée à la maison, en tout cas jusqu'à votre arrivée à Paris. Comptez toujours entre 45 et 50 minutes de ralentissement. Si vous empruntez l'autoroute A6, une fois que vous quittez la 10, direction le périphérique parisien, idem sur la Nationale 118 pour rejoindre le pont de Sèvres et l'ouest parisien. Globalement, ça sera chargé un petit peu partout, mais la bonne nouvelle, Florent, c'est que le pic de trafic a été atteint. Normalement, les bouchons devraient commencer à diminuer.
2: Merci Tatiana.
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2: Et Tatiana, il est temps pour moi de vous libérer à mon grand regret. Merci beaucoup d'avoir
1: Merci
2: été
1: à, vous,
2: à mes
1: vais,
2: côtés depuis 15 heures.
1: Je vais affronter la pluie moi aussi pour rentrer chez moi.
2: Mais je reste en très bonne compagnie puisque j'accueille dans ce studio Yoko Trigalo. Signe qu'il y a encore du monde sur la route, même si effectivement le pic de trafic a été atteint. Bonsoir Yoko.
4: Bonsoir Florence, bonsoir Tatiana et bonsoir à toutes et à tous qui nous écoutez sur la route de ce retour de week-end. En effet, avec cette météo, il faut rester bien prudent

0: Le dernier titre de Bruno Mars, extrait de son quatrième album The Romantic, qui est sorti en février dernier. Il est 19h14. Merci d'avoir choisi le 107.7 pour vous accompagner sur la route. Le pic de trafic, effectivement, a été atteint. Les chiffres sont en train de baisser, donc ça va un petit peu mieux, mais il reste des zones difficiles et le trafic est particulièrement chargé en région parisienne. On vous en reparle avec Yoko dans les prochains kilomètres. Restez à l'écoute.
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0: Et à 19h16, avec Yoko Trigallo, on va se concentrer sur les deux zones les plus difficiles en ce moment. C'est l'arrivée à Bordeaux pour vous qui circulez sur la 10, l'axe Paris-Bordeaux et la région parisienne. L'arrivée à Bordeaux, Yoko, toujours perturbée par une intervention en cours sur un poids lourd accidenté.
12: Poids lourd qui gêne votre passage puisqu'il empiète sur la voie la plus à droite. Donc mathématiquement, comme vous n'avez plus que deux voies pour passer et que c'est une fin de week-end, eh bien ça se charge et c'est pour cela qu'il y a un ralentissement à partir du kilomètre 520. 25, une dizaine de minutes de ralentissement. On avait tout à l'heure des sorties conseillées. Vous pouvez encore les emprunter au niveau de la sortie 38 Blaye-Montand. Vous allez emprunter la départementale 137. Mais globalement, ça reste assez calme. C'est pas non plus un énorme bouchon. Voilà pour ce que je peux vous dire sur l'arrivée à Bordeaux.
0: Voilà, c'est vrai que la sortie conseillée vient d'être relevée et ça ne vous fera peut-être pas gagner désormais beaucoup de temps si vous sortez au niveau de cette sortie 38 Blaye-Montand. Il semble qu'on soit un petit peu sur la fin de cette intervention au niveau du kilomètre 528 après la sortie 39 Liban de Saint-Antoine. À l'autre bout de la 10, attention à cet accident qui génère un léger coup de frein pour vous qui circulez en direction de la région parisienne. Vous avez passé Orléans. L'accident est signalé au kilomètre 39 après la sortie 12 Janville-Allaine et juste avant la sortie 11 Alainville. Deux voitures accidentées sur le bord des voies et un ralentissement à l'arrière. Méfiez-vous à l'approche de la région parisienne. La région parisienne qui reste très chargée en ce moment, ça va vraiment être la zone la plus chargée en cette fin de journée. Elle risque de se charger encore plus dans la prochaine demi-heure. Vous avez un bouchon qui démarre juste après avoir franchi la barrière de péage de Saint-Arnoult en Yvelines. Entre 5 et 10 minutes de bouchon aux alentours de la sortie 10 d'Ourdan. Et puis ensuite, ça reste compliqué pour rejoindre les portes sud et ouest de la capitale. À cette heure-ci, il faut compter entre 45 minutes et 50 minutes de temps de parcours. Et puis ensuite, ça reste compliqué pour rejoindre les portes sud et ouest de la capitale. À cette heure-ci, il faut compter entre 45 minutes et 50 minutes de temps de parcours supplémentaire depuis

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0: 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Allez, la suite du programme, c'est bien sûr le retour de l'infotrafic à 19h30 et puis juste après, on aura une invitée, une pianiste française qui s'appelle Célia Onetto Ben Saïd, qui reprend des titres de Philippe Glass. Elle sera l'invitée de Tempo 110 au micro de Charlotte Latour.
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0: Les nouvelles sont bonnes un petit peu partout. Hein. Les chiffres de trafic sont vraiment en train de baisser et les interventions sont en train de se terminer dans le secteur de Bordeaux. Il y avait tout à l'heure un poids lourd accidenté. À l'approche de la rocade bordelaise, il a été évacué. Il n'y a plus de ralentissement pour rejoindre cette rocade. Il peut rester quelques petits coups de frein, mais c'est vraiment à la marge. On est sur la fin de cette intervention. Ça se fluidifie bien dans ce secteur de Bordeaux. En revanche, à l'autre bout de la 10, ça reste chargé en région parisienne, mais avant d'aborder la région parisienne, il y a en plus un accident qui complique un petit peu votre trajet, Yoko, s'est produit sur cette autoroute A10 entre Orléans et Paris.
20: Après la sortie 12, Janville-Allène, vous allez être légèrement ralenti parce que vous n'avez plus que deux voies pour passer au lieu de trois. Il y a eu en effet un accident impliquant deux véhicules. Ces deux voitures ont terminé leur route dans le fossé, donc vous imaginez que ça va prendre un petit peu de temps pour pouvoir les en extraire avec les dépanneurs qui doivent arriver sur les lieux. Pour l'instant, ils ne sont pas encore là. Il y a les secours sur sur place le patrouilleur qui a donc neutralisé cette voie de droite. Et c'est pour ça qu'à l'arrière, à partir du kilomètre 38, vous avez ce léger coup de frein. On ne peut pas vraiment estimer le temps supplémentaire que vous allez devoir parcourir. Mais en tout cas, vous êtes prudent dans ce secteur et si vous le pouvez, vous serrez à gauche.
0: Voilà, la région parisienne chargée. Alors désormais, ça se fluidifie un petit peu après la barrière de péage de Saint-Arnoult en Yvelines. Mais c'est vraiment sur les derniers kilomètres de la 10 au niveau de la bifurcation avec la N118 et la Francilienne que ça va bien se charger. Et en tout, vous avez encore un gros quart d'heure de temps de parcours supplémentaire pour rejoindre les portes sud et ouest de la capitale depuis le péage de Saint-Arnoult. Il y a pas mal de secteurs où ça s'est fluidifié, la traversée d'Angers notamment pour vous qui circulez sur la 11, l'axe Paris-Nantes. Dans le secteur de Tours, vous rencontrez encore une dizaine de minutes d'attente depuis la 28 pour prendre l'autoroute A10. Ne soyez pas surpris et puis attention à ce nouvel accident, Yoko, qui vient de nous être signalé du côté de la 71.
20: Oui, pour vous qui roulez depuis Orléans en direction de Clermont-Ferrand et vous êtes non loin de Vierzon, il y a eu un accident impliquant deux véhicules. Pour l'instant, ce que l'on sait, c'est qu'ils sont sur la bande d'arrêt d'urgence et que vous avez encore trois voies pour passer, mais comme d'habitude, il s'agit de respecter le corridor de sécurité, donc vous serrez le plus possible à gauche après la jonction avec la 85 et c'est au kilomètre 176.
0: Et d'ailleurs, j'en profite pour vous rappeler ce petit coup de frein aussi qui vous concerne, pour vous qui cherchez depuis la 85 à rejoindre la 71 dans ce secteur de Vierzon. Il y aura quelques minutes d'attente dans ce secteur.
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0: À suivre, une pianiste française qui consacre son nouvel album à un compositeur américain, bientôt nonagénaire. Toujours en activité, Philippe Glass. Celia Onetto-Benside sera l'invité de Tempo 110 dans quelques minutes.

0: On change de registre musical avec le minimalisme de Philip Glass. Cette musique répétitive, née aux États-Unis dans les années 60, la pianiste Celia Onetto Ben Saïd nous en parle en Tempo 110 avec Charlotte Latour.
1: 110 secondes avec une pianiste française qui a découvert Philip Glass il y a seulement 7 ans. Celia Onetto Ben Saïd, à 33 ans, reconnaît que la musique du compositeur américain ne lui a jamais été enseignée pendant ses études de piano. Aujourd'hui, tout à la joie de découvrir l'immense répertoire pour piano du maître du minimalisme, elle sort un album qui illustre les différentes facettes de l'œuvre de Philip Glass, de la musique d'opéra à la musique de film, en passant donc par des pièces pour piano, le tout dans une atmosphère tantôt nostalgique, tantôt enivrante.
2: La musique de Philip Glass a été longtemps perçue comme trop simple dans le monde de la musique contemporaine, de la création. Faut pas oublier qu'en France, on est dans le pays de Boulez. Et Boulez et Glass, c'est quand même diamétralement opposé comme esthétique. Et Glass va faire partie de ces compositeurs comme Steve Reich ou John Adams après, qui vont aller à contre-courant de cette quête de complexité en allant vers un culte un peu de la simplicité et de la transe par la répétition. Et sa force, c'est qu'il est rentré par la porte du grand public, puisque à partir du moment où le public veut écouter Philip Glass, les interprètes veulent le jouer, quand bien même on ne nous l'a pas enseigné dans l'histoire de la musique, ni dans les cours de piano, de violon, etc. Il y a une force hypnotique qu'il a et qui est sincère. Souvent, il va mélanger des rythmes ternaires avec des rythmes binaires dans les deux mains ou dans les différentes voix de l'orchestration. Et puis, avec une harmonie constituée d'accords assez simples, mais tout de suite très immédiat. Et puis, tout d'un coup, il y a une mélodie qui se dégage. En fait, c'est l'efficacité folle.
1: Echoes de Celia Onetto Ben Saïd, un album paru chez Mirare.
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0: Le dernier Teddy Swim, c'était Mr. Know-It-All. On n'oublie pas la petite pause hein, qui peut faire du bien. Vous êtes sur la route depuis un long moment, de retour de ce long week-end de 3 jours. On fait la pause très régulièrement, peut-être la petite pause dîner. Ça peut faire du bien, vous avez des aires de service et de repos tous les quarts d'heure sur le réseau. Le trafic reste chargé en cette fin de journée. On va en reparler bien sûr de vos conditions de circulation avec Yoko Trigallo dans les prochains kilomètres. On se concentrera plus sur les deux accidents qui sont en cours. Mais c'est vrai que vous n'êtes pas seul sur la route à cette heure-ci.
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0: Et dans ce flash infotrafic, on va se concentrer avec Yoko Trigallo sur les deux accidents qui génèrent des difficultés. On va commencer par cet accident qui s'est produit entre Orléans et Paris, pour vous qui circulez sur la 10, l'axe Bordeaux-Paris, en direction de la région parisienne.
20: Et c'est après la sortie 12, Janville-Allen, que vous allez être surpris légèrement par la réduction de voies, puisque il n'y a plus que 2 voies au lieu de 3 pour passer au kilomètre 38. La raison, c'est très simple, 2 voitures ont terminé leur route, dans le fossé. Il y a sur place les secours et c'est évidemment la priorité. Ensuite, sont attendus au moins 2 dépanneurs, et d'ailleurs ils sont arrivés sur place il y a quelques minutes, qui vont devoir extraire ces voitures du fossé et ensuite les remorquer pour les évacuer. Donc ça va prendre un petit peu de temps et c'est la raison pour laquelle vous pouvez être légèrement ralenti après ce secteur-là, donc la sortie 12, Janville, Allen, quelques kilomètres plus loin.
0: Voilà, il faut compter à peu près 2 km de bouchons à l'arrière. 5 minutes de difficulté dans ce secteur, mais c'est vrai effectivement que ça peut vous surprendre. L'autre accident, Yoko, s'est produit dans le secteur de Vierzon sur la 71.
20: Et là aussi, c'est deux véhicules qui sont concernés après la jonction avec l'autoroute A85 lorsque vous roulez en direction de Clermont-Ferrand par exemple. Mais rassurez-vous, cette fois-ci, les véhicules sont sur leur roue, sur la bande d'arrêt d'urgence, donc déjà ça devrait être un petit peu plus simple en ce qui concerne le dépannage. Et il n'y a pas de voie de droite neutralisée dans ce secteur, mais pour des questions de sécurité, vous vous en doutez, vous privilégiez celle du milieu ou la voie de gauche pour garantir justement ce corridor de sécurité, kilomètre 176.
0: Et puis on termine par cette nouvelle info qui vient de me parvenir dans le secteur de Chartres. Attention à ce chevreuil repéré sur le bord des voies. Pour vous qui circulez sur la 11, l'axe Paris-Nantes, aux alentours du kilomètre 53, nous sommes au niveau de la sortie 2 pour Chartres. Il pourrait traverser les voies. Il y a d'autres zones encore bien chargées. Ce soir, on vous détaillera tout ça avec Yoko à 20h.

Et ça, c'est la bande son du week-end. David Guetta, Be My Lover, pour vous accompagner sur la route. Une route encore chargée ce dimanche soir. Les plus grosses difficultés se concentrent en ce moment sur l'autoroute A10 entre Orléans et Paris. Difficultés liées d'abord à un accident qui s'est produit après la sortie 12 Jeanville-Allène. Et puis la région parisienne, toujours chargée. On vous récapitule tout ça avec Yoko Trigallo à 20h, juste après un point qui sera présenté par Yoko. Et la météo. Et puis pour terminer cette heure en musique, on repart au début des années 2000 avec ce titre de Dido qui nous plaît beaucoup sur l'antenne du 107.7. On écoute tout de suite Hunter. Très belle route à vous.

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1: Bonsoir à toutes et à tous. Les opérations d'évacuation des passagers du MV Ondius se poursuivent ce soir sur l'île espagnole de Tenerife. Plusieurs cas mortels de hantavirus avaient été détectés sur ce bateau de croisière. Plus de 90 personnes, des passagers et des membres d'équipage, ont été évacués depuis ce matin. C'est ce qu'ont annoncé les autorités espagnoles. Le navire de croisière lèvera finalement l'ancre demain en fin de journée direction les Pays-Bas. Concernant les 5 Français rapatriés aujourd'hui, l'un d'eux a présenté des symptômes dans l'avion qui le ramenait en France. Il a été placé à l'isolement à l'hôpital Bichat à Paris. 8 départements du sud-ouest, des Pyrénées-Atlantiques à l'Aveyron, sont toujours en vigilance orange aux orages. De la grêle est même tombée sur le piémont pyrénéen, alors que la période des seins de glace s'ouvre demain, bien connue des météorologues et des jardiniers. 3 jours pendant lesquels le risque de froid et de gelée est, selon des croyances populaires, particulièrement important. Emmanuel Macron est arrivé au Kenya cet après-midi, au second jour de sa tournée africaine, après une réunion avec son homologue William Ruto tout à l'heure. Il tient en ce moment une conférence de presse où il est question des relations de la France avec ses anciennes colonies. Selon le président français, la junte malienne n'a pas pris la meilleure décision en exigeant le départ de l'armée française il y a 4 ans. Le pays fait face à de nombreuses attaques djihadistes depuis quelques jours, notamment dans le nord. Imaginez un appareil de la taille d'un gros cigare qui pourrait détecter le protoxyde d'azote jusqu'à 5 heures après son inhalation. Cette nouvelle invention a été présentée au concours L'Épine qui se tient jusqu'à demain à Paris. Le concours existe depuis 125 ans et il a récompensé des milliers d'inventions comme le stylo à billes ou encore les lentilles de contact, l'aspirateur, mais aussi le jeu Milborne. Et puis en Ligue 1, on entre dans le sprint final, 33e et avant-dernière journée de championnat. 8 matchs seront joués simultanément à partir de 21h. On suivra le PSG qui, en cas de victoire au Parc des Princes face à Brest, fera un grand pas vers le titre. Dans la course à l'Europe, la rencontre Monaco-Lille sera capitale. Et puis autre match décisif, cette fois-ci en bas de tableau entre Auxerre et Nice. Car en cas de victoire chez eux, les Bourguignons passeraient devant leur adversaire et les laisseraient barragistes. 20h02, c'est la fin de ce flash. Retour de l'actualité dans une heure. Pour l'instant, c'est la météo.
2: Et Yoko, ce dimanche soir, la météo reste dégradée.
1: Oui, il pleut, ça ne vous aura pas échappé, chers amis, puisque de fortes pluies s'accompagnent en ce moment même de quelques coups de tonnerre sur la majorité de l'Hexagone. Ça vous concerne dans le quart nord-ouest du pays, mais également si vous nous écoutez sur le contournement ouest de Strasbourg, la 355, où il y a des orages et de la pluie prévue jusqu'à au moins lundi soir. Et puis demain, je le disais, ce sera la période des seins de glace, 3 jours où il y aura potentiellement encore des gelées. Pour les températures de ce soir, eh bien, il fait toujours entre 12 et 17 degrés. Demain matin, ce sera le retour du soleil, notamment en Bretagne ou encore dans le sud-ouest. En revanche, on restera sous la grisaille et les averses dans le centre du pays.
2: Alors Yoko, c'est pas une bonne nouvelle pour les seins de glace. Moi, j'ai planté mes salades et mes tomates ce week-end. Donc,
1: je croise les doigts pour vous.
2: Je suis pas très rassurée.
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2: Et je suis toujours accompagnée de Yoko Trigallo pour faire le point sur vos conditions de circulation ce dimanche soir. Alors, le trafic reste chargé dans certains secteurs. Vous n'êtes pas seul sur la route. Mais c'est vrai que le pic de trafic a été atteint aux alentours de 18h pour ce dimanche de retour de ce long week-end de 3 jours. Bison Futé avait sorti le drapeau orange et ça s'est confirmé. Il y a eu beaucoup de monde sur la route. Ce n'est pas terminé. Mais c'est vrai que certains secteurs se sont fluidifiés. C'est le cas à Bordeaux, par exemple. Tout au plus, il reste un petit coup de frein pour vous en serré sur la rocade bordelaise tout au bout de la 10, l'axe Paris-Bordeaux, mais globalement ça se passe bien. La traversée d'Angers également sur la 11, l'axe Paris-Nantes se fait sans souci. L'arrivée à Nantes également, il reste 2 zones particulièrement chargées ce soir. Ça vous concerne sur l'autoroute A10, l'axe Bordeaux-Paris, à l'approche de la région parisienne, parce que d'abord il y a un accident qui complique un peu votre trajet, Yoko Trigallo.
1: Et oui, vous avez passé le secteur d'Orléans et après la sortie 12, Janville-Allaine, 2 véhicules ont terminé leur route dans le fossé. La bonne nouvelle quand même, c'est que les secours et les forces de l'ordre ont quitté les lieux. Il ne reste plus que les 2 dépanneurs qui sont en train d'extraire les véhicules. Mais la conséquence de tout ça, c'est que vous n'avez plus que 2 voies pour passer au lieu de 3. Donc après cette sortie numéro 12, il faut évidemment ralentir légèrement. De toute façon, c'est déjà le cas sur place avec la pluie. Augmentez bien vos distances de sécurité et faites attention dans ce secteur.
2: La région parisienne avec des temps de parcours qui baissent progressivement, mais vous avez encore à cette heure-ci une bonne demi-heure de bouchons pour rejoindre les portes sud et ouest de la capitale depuis la barrière de péage de Saint-Arnoult en Yvelines. Et puis deux accidents encore à vous signaler. D'abord au nord du Mans, Yoko, sur l'autoroute A28, un accident qui gêne la voie de gauche.
1: Et oui, malheureusement, c'est un secteur où il n'y a que deux voies et là, ça se passe sur la voie de gauche, donc ça peut vraiment vous surprendre. Anticipez cela après la sortie 21 Beaumont-sur-Sarthe, c'est même plus proche de la sortie 7 Le Mans Nord, eh bien, vous êtes prudent puisque là, vous ne devrez passer que sur la voie de droite. Les secours ont été appelés, le patrouilleur est en route également, mais pas encore en protection, donc c'est pour ça qu'on vous demande d'être très prudent.
2: Voilà, kilomètre 113 plus précisément pour vous qui roulez en direction du Mans, de la 11 ou encore de Tours et de la 10. Et puis, dernier accident, Yoko, il s'est produit dans le secteur de Vierzon.
1: Oui, deux véhicules sur la bande d'arrêt d'urgence. Cette fois-ci, pas besoin de les extraire du fossé. Il y a le dépanneur qui est sur place. On le voit en intervention avec ses gyrophares. C'est dans un secteur où vous êtes dans un grand virage. Donc normalement, vous devriez quand même voir au loin cette intervention qui se passe sur la bande d'arrêt d'urgence. Vous avez toujours trois voies pour passer. Mais si vous le pouvez, privilégiez celle du milieu et celle de gauche. Kilomètre 176. C'est donc 5 kilomètres après la jonction avec l'autoroute A85.
2: Et juste avant la sortie 5, Vierzon Nord, Vierzon Centre. Merci beaucoup, Yoko.
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2: Allez, il est 20h06, changement de copilote sur cette antenne. Merci beaucoup, Yoko Trigalo.
1: Merci,
2: je vous
1: à vous, Florence.
2: Et je vous laisse en compagnie de Thibaut Dinoël. Bonsoir, Thibaut.
4: Bonsoir, Florence. Oui, rentrez vite vous occuper de vos salades. Hein. Je crois que la France est inquiète pour vos salades.
1: Je sens que Thibaut est en pleine forme pour vous accompagner.
2: Oh là là, il est en forme,
1: amis conducteurs et conductrices.
4: Donc, il est 20h06. Yoko, on se retrouve dans 10 minutes pour le trafic. Bien chargé, bien humide. La musique, In Excess, tout de suite.

0: Et on aime beaucoup le dernier Robbie Williams, All My Life à l'instant sur le 107.7. Il est quasiment 20h15, l'heure d'un nouveau bulletin trafic.
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0: Une journée classée orange par Bison Futé dans le sens des retours et à cette heure-ci, vous avez profité un maximum de votre week-end de 3 jours et vous êtes encore nombreux sur la route, route bien humide donc avec de la pluie qui continue de tomber, des conditions de circulation un petit peu particulières et malheureusement pas mal d'accidents. Le dernier en date, on vient de l'apprendre, Yoko, on va partir dans un secteur que vous connaissez bien, celui d'Angers. On est dans le Maine-et-Loire et c'est dans une bretelle de jonction qu'un accident nous est signalé.
2: Oui, un accident qui se serait passé sur la voie de gauche, donc au niveau de la jonction entre la 87 Nord et l'autoroute A11. Vous l'avez dit, Thibaut, c'est à Angers que ça se passe. Pour l'instant, on n'a pas beaucoup de précisions. On ne sait pas s'il y a un ou plusieurs véhicules. Ce qui est sûr, c'est que vous devez absolument ralentir quand vous arrivez dans ce secteur-là et serrer sur la seule voie disponible, qui est la voie de droite.
0: Effectivement, et visiblement, ça vous concernerait, vous qui êtes sur la rocade en juin et qui allez récupérer la 11 en direction du Mans et de Paris. Et de Nantes, plutôt, effectivement. Direction de Nantes. D'autres accidents, Yoko, sur la route des retours en direction de Paris. On va prendre la direction de l'autoroute A10, pas très loin d'ailleurs du péage de Saint-Arnoult.
2: Oui, après la sortie 12 Janville-Allaine, vous avez une difficulté qui vous concerne déjà depuis une bonne heure maintenant. Alors j'ai une bonne nouvelle pour vous, puisque les deux véhicules sont a priori sortis du fossé désormais. Donc c'est au kilomètre 38 que vous n'avez que deux voies pour passer, celle de gauche et celle du milieu. Les véhicules sont sur la bande d'arrêt d'urgence, mais le patrouilleur a préféré neutraliser la voie de droite. Les secours ont quitté les lieux, les forces de l'ordre ne sont plus présentes, donc c'est encore une question de minutes, le temps que les dépanneurs puissent charger les véhicules sur leurs remorques et quitter ensuite les lieux.
0: Un petit peu plus loin, vous arrivez au péage de Saint-Arnoult. Beaucoup de monde à Saint-Arnoult, il n'y a pas d'attente, mais vous êtes vigilant car il y a vraiment beaucoup de voies où vous devez faire attention aux véhicules qui arrivent autour de vous. Et une fois passé Saint-Arnoult, le trafic est très dense en direction de Paris. D'après nos dernières estimations, c'est toujours plus de 30, voire 40 minutes difficiles sur la Nationale 118 ou encore sur la 6A, la 6B, avant le périphérique parisien. Yoko, deux dernières informations, on va partir dans la Sarthe, au nord du Mans, sur la 28.
2: Oui, après la sortie 21, Beaumont-sur Sarthe, une quinzaine de kilomètres plus loin. Il y a eu un accident impliquant seulement une voiture, sauf que c'est sur la voie de gauche, donc évidemment ça peut surprendre un petit peu plus que d'habitude. Vous serrez à droite au niveau de ce kilomètre 113 et pour l'instant, sur place, il n'y a que le patrouilleur, pas encore de dépanneur. Donc, méfiance dans ce secteur-là. La dernière info, peut-être j'enchaîne Thibaut.
0: Ouais, du côté de Vierzon.
2: Exactement. Si vous roulez en ce moment sur l'autoroute A71 en direction de Clermont-Ferrand, vous avez deux véhicules qui se trouvent sur la bande d'arrêt d'urgence, qui sont en train d'être dépannés, donc il y a du monde dans ce secteur-là. La voie de droite a été neutralisée et c'est plus proche de la sortie 5, Vierzon Nord justement, que vous allez devoir serrer à gauche.
0: Merci Yoko, à tout à l'heure.

1997, hein, pour ce titre, et la voix de Richard Ashcroft, le groupe The Verve, Bittersweet Symphony à l'instant sur le 107.7, sur la route de ce dimanche soir, route bien chargée, notamment à l'approche de l'Île-de-France. On rappelle qu'il y a un accident sur l'autoroute A10 entre Orléans et Paris quand vous approchez vraiment du péage de Saint-Arnoult. Il y a un petit bouchon de quelques minutes, et puis ensuite, vraiment, quand vous arrivez en Île-de-France, après le péage de Saint-Arnoult, le trafic est bien dense à l'approche des portes sud de Paris. On en reparlera en détail dans notre prochain bulletin trafic. Ce sera à 20h30. D'ici là, la musique vous accompagne avec Jamiroquai. Mais avant cela, voici la bosse, Marguerite.

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1: Il est 20h30 et preuve que le trafic est encore chargé à cette heure-ci. Nous n'avons pas un, pas deux, pas trois, et bien quatre accidents confirmés à cette heure-ci. Sous la pluie, je compte sur vous pour être extrêmement vigilant et attentif. Bien qu'il n'y ait quatre accidents, il n'y en a qu'un seul qui provoque vraiment un ralentissement. Yoko, c'est à l'approche du péage de Saint-Arnoult sur la 10 pour nos auditeurs qui arrivent depuis le centre et Orléans.
2: Oui, c'est après la sortie 12 Janville-Allen que vous avez 5 minutes de trajet supplémentaire, 5 minutes de ralentissement parce qu'il y a eu un accident impliquant deux véhicules qui ont terminé leur route dans le fossé. La bonne nouvelle, c'est qu'ils ont pu en être extraits et donc c'est simplement la continuité du dépannage qui se joue en ce moment avec la voie droite qui est neutralisée dans un secteur où normalement vous êtes à trois voies et évidemment sur un retour de week-end prolongé comme celui-ci, eh bien ça coince, mais vous avez donc la voie de gauche et la voie du milieu au niveau de ce kilomètre 38. Prudence dans ce secteur.
1: Si vous passez cet accident ensuite, il vous reste quelques kilomètres à parcourir avant le péage de Saint-Arnoult. Péage, vous êtes très nombreux, les voies sont bien détrempées, il n'y a pas d'attente, mais je compte sur vous pour être attentif. Après Saint-Arnoult, ça va bien rouler pendant une dizaine de kilomètres et puis ensuite, vous allez arriver dans une zone bien ralentie jusque sur le périphérique parisien, la Nationale 118, la 6A, la 6B, très chargée. Encore une bonne demi-heure, voire plus de bouchons à prévoir à cette heure-ci. On quitte la région parisienne, Yoko, pour partir en direction du Mans. On a des auditeurs qui nous écoutent sur la 28 depuis la Normandie.
2: Oui, vous arrivez depuis Rouen peut-être, et après la sortie 21 Beaumont-sur-Sarthe, il y a une voiture accidentée sur la voie de gauche. La bonne nouvelle, c'est que le dépanneur est sur place et qu'on peut voir qu'il y a déjà en ce moment l'opération pour charger la voiture sur sa remorque. Donc les choses devraient évoluer rapidement, on l'espère en tout cas, mais c'est un secteur où vous n'avez que deux voies. Donc là, vous devez absolument ralentir et serré à droite. Après cette sortie 21, c'est au kilomètre 113 en direction de Tours et de l'autoroute A10.
1: Ouais, juste avant de récupérer la 11 en arrivant dans la région du Mans. On reste dans les Pays de la Loire, Yoko, avec un autre accident dans une jonction autoroutière. Nous partons à Angers.
2: Oui, à Angers, très belle ville au passage, mais là aussi il y a de la pluie et la traversée était tout à l'heure un petit peu chargée. Et là, on n'a pas de ralentissement qui est signalé, mais si vous êtes sur la rocade de la ville, la rocade d'Angers, en direction de Nantes, eh bien là vous avez un véhicule accidenté sur la bande d'arrêt d'urgence. Vous passez toujours sur les deux voies, mais vous le connaissez, ce principe du corridor de sécurité à respecter, c'est-à-dire vous déporter le plus possible à l'opposé du véhicule à l'arrêt.
1: Dernière intervention, on prend cette fois la route dans le sens nord-sud. Vous roulez vers le sud, vous êtes dans le centre du pays sur la 71 et on s'arrête dans le secteur de Vierzon.
2: Juste avant la sortie 5 Vierzon Nord, en effet, il y a deux véhicules accidentés sur la bande d'arrêt d'urgence et ça impacte la voie la plus à droite. Il y a du monde sur place, deux dépanneuses, la gendarmerie également et puis le patrouilleur qui a neutralisé la voie de droite en protection. Donc attention, encore une fois, on vous demande de serrer à gauche pour ménager le corridor de sécurité. Ça veut dire évidemment ralentir et anticiper tout cela. Le point de repère, c'est le kilomètre 176.
1: Partout ailleurs, tout va bien. On vous a pas parlé de Bordeaux, on vous a pas parlé de Nantes. Il y a du monde évidemment, mais dans l'ensemble, pas d'énormes bouchons ni de grosses difficultés.
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1: Tiens Yoko, vous allez pouvoir m'aider puisque dans un instant, nous allons accueillir notre invité du soir, découverte oui. Musicale de la semaine, et je vous laisse prononcer son nom.
2: Taïk de Taïki.
1: Taïk, donc.
2: Taïk comme Mike, mais avec un T.
1: D'accord.
2: Et pour les intimes, c'est Taïki.
1: Et c'est le chanteur du moment. Sa voix fait vibrer toute une génération entre love, émotion et mélodies envoûtantes. Il est coach dans The Voice également, c'est le saison. Il vient de sortir son nouvel album, il vient de nous le présenter juste après Kali.

0: Un souvenir du tout premier album de Kali, on était en 2003. Il est 20h38 sur la route de ce dimanche soir, toujours beaucoup de monde. Pas mal de petites interventions pour des accidents. Je rappelle que l'un d'entre eux provoque toujours un bouchon de quelques minutes à l'approche du péage de Saint-Arnoult quand vous êtes sur la 10 depuis le centre, depuis le sud. Une fois passé la sortie 12, Janville-Allaine, c'est 5 minutes de retenue pour passer le kilomètre 38 puisque la voie de droite est neutralisée à la circulation autour du trafic en détail à 20h45. On accueille notre invité du soir.
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0: C'est l'artiste du moment, il redéfinit les codes de l'afro-love, il a conquis des millions de cœurs, c'est Taïk au micro de Christelle Mollon.

0: Bonjour Pike.
1: Salut.
0: Girlfriend, c'est le titre donc qu'on vient d'écouter. De l'amour, de la danse, de la sensualité, des sonorités R&B, un brin d'autotune. Ouais. Et tout cela, ça forme l'afro-love, la joy music.
1: La joy, ouais, qui définit mon univers, ouais, depuis peu. C'est de faire de toute son histoire, ses cicatrices, ses douleurs, ses blessures, une joie. Et de prendre soin de sa joie surtout, parce que c'est un réel trésor et une vraie arme contre le monde.
0: Tous les fans de Michael Jackson, évidemment, ont reconnu le sample de, de You Rock My World, sorti en 2001, c'est un hommage.
1: C'est totalement un hommage, ouais. Depuis que je suis petit, moi je me bousille à cette chanson matin, midi, soir, et j'ai jamais trop eu le cran de la faire, parce que pour moi c'était sacré, Michael, on n'y va pas. Et en fait c'est Black Do, qui est le compositeur avec lequel je fais ce titre, qui avec dédain et légèreté me dit bah, écoute, c'est pas parce que c'est Michael qu'on peut pas essayer, tu vois. Et puis dans tous les cas c'est la musique qui juge, si le son est naze on ne sort pas. Donc on a essayé, le son n'était pas naze au final.
0: Alors Taïk, pour les très rares personnes, j'imagine, qui ne nous connaîtraient pas encore très bien, votre vrai nom c'est Julien. Et Taïk, c'est donc un acronyme qui veut dire Take All You Can, prends tout ce que tu peux, en français. C'est votre devise aussi un peu dans la vie.
1: Totalement.
0: Cette façon de toucher à tout notamment.
1: Totalement, de prendre tout ce que je peux, ça me dirige aussi même des fois dans mes choix. Il y a des fois où je suis à des carrefours un peu de ma vie et je prends la direction que je juge être la meilleure en me disant Take All You Can, prends ce que tu peux là. T'as ça qui est là, tu le prends. Et tu t'en contentes et t'essayes d'en faire quelque chose d'immense.
0: Dans ce que vous prenez, il y a toutes les expériences que vous pouvez vivre. Mm-hmm. Et on ne peut pas ne pas parler de The Voice, dont vous êtes l'un des coachs cette année.
1: Yes.
0: C'est pas terminé parce que la finale, ça sera dans quelques semaines.
1: Ouais,
0: et qu'est-ce que ça vous a apporté jusqu'ici, cette expérience?
1: Ça fait énormément grandir, même en tant qu'humain. Être assis à côté de légendes comme Amel, comme Lara et comme Florent aujourd'hui, en étant un artiste qui a encore rien prouvé, c'est-à-dire que je suis quand même mon premier album.
0: Bon, deux avec Joya.
1: Deux maintenant avec Joya. Aussi, à force d'écouter pendant 8 heures des chansons populaires françaises, moi qui ne suis pas à la base de ce registre-là, ben ça fait progresser même dans la tournure des phrases, dans les thèmes des chansons. J'ai entendu des thèmes de chansons mais magnifiques. Donc oui, même en tant qu'artiste, ça te fait progresser.
0: Merci beaucoup, Taï.
1: Merci beaucoup, merci.
0: Et on a hâte de découvrir ce deuxième disque, Joya, dont on écoute donc le premier single qui s'appelle
1: Girlfriend.

0: Notre invité ce soir, Taïk, à l'occasion de la sortie de son dernier album. Dans un instant, le retour du trafic, on reparlera notamment d'un nouvel accident qui vient de nous être communiqué au sud d'Orléans sur la 71 en direction de Devierzon et de Clermont. Au kilomètre 119, une voiture serait partie dans le fossé.
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0: Il est 9h moins le quart, vous rentrez tardivement de week-end sous la pluie, vous en avez profité jusqu'au bout et malheureusement il y aura encore quelques petites difficultés de circulation à prévoir, notamment en région parisienne, on va y revenir dans un instant. Avant cela, le Yukon va prendre la direction de la 71 vers le sud. La 71, c'est l'autoroute entre Orléans et Clermont-Ferrand et il y a deux accidents à déplorer, le dernier en date au sud d'Orléans.
11: Oui, c'est au kilomètre 119. Nouvel accident signalé avec un véhicule, encore une fois, qui a effectué une sortie de route et qui se trouverait dans un fossé. Kilomètre 119, donc, après la sortie de Olivet. Pour l'instant, comme c'est très récent, il n'y a pas encore de patrouilleur sur place. C'est le patrouilleur Jérémias qui est en chemin. Donc, vous préférez, s'il vous plaît, la voie la plus à gauche pour ménager un corridor de sécurité. Et puis, une cinquantaine de kilomètres plus loin, une fois passé cette fois-ci la jonction avec l'autoroute A85, vous roulez toujours en direction de Clermont-Ferrand et on avait tout à l'heure deux véhicules impliqués. Il n'y en a plus qu'un sur place a priori. Donc le dépanneur est en train de s'activer. Vous êtes vigilant au kilomètre 176 puisque la voie de droite a été neutralisée pour les questions de sécurité. Préférez donc celle du milieu ou celle de gauche.
0: Voilà pour la 71 du côté de Vierzon. On va partir également un peu plus tard du côté du Mans et du côté d'Angers avec d'autres accidents. Avant cela, la région parisienne, c'est quand même la région la plus chargée à cette heure-ci. Yukon rappelle qu'un accident est en cours sur l'A10 à l'approche du péage de Saint-Arnoult et donc en direction de Paris.
11: Oui, mais la bonne nouvelle, c'est que les deux voitures ont pu être évacuées également et donc il n'y a plus de gêne normalement, mais c'est simplement le temps que le patrouilleur termine son intervention, enlève le balisage qu'il avait effectué. Et donc c'est après la sortie 12 Jean-Villalène que vous avez toujours un léger coup de frein. Vraiment, on ne va pas parler de minutes, mais sur 2 km, vous pouvez rouler un petit peu une circulation en accordéon, donc c'est-à-dire vous freinez, vous reprenez de la vitesse. Donc méfiance dans ce secteur-là. Où c'est donc ralenti et puis après vous allez être tranquille normalement du côté du péage de Saint-Arnoult, ça se passe plutôt bien, mais c'est après que vous retrouverez de nouveau beaucoup de monde dans le secteur des Ulysses pour rejoindre ensuite les portes sud et ouest de la capitale. Il faut toujours compter sur des temps de parcours rallongés, une trentaine de minutes supplémentaires par rapport à lorsque tout va bien.
0: Trafic bien dense en Ile-de-France. Merci Yoko. Je vous rappelle également ces deux autres interventions du côté du Mans. Si vous m'écoutez sur l'A28, vous arrivez de la Normandie, vous avez passé à Alençon, vous arrivez vraiment tout au bout de la 28 dans la région du Mans, au kilomètre 113. Une voiture est accidentée sur voie de gauche, elle vient d'être évacuée mais les services de l'autoroute sont peut-être encore sur place, donc vous restez attentifs. Et puis la deuxième intervention, c'est dans le Maine-et-Loire. Si vous m'écoutez à Angers en ce moment, vous êtes sur la rocade Angevine, la 87, et vous souhaitez récupérer la 11 en direction de l'ouest d'Angers et de Nantes. Dans cette jonction autoroutière, intervention également en cours des services de l'autoroute et de dépannage, une voiture accidentée sur la bande d'arrêt d'urgence. Voilà pour ce point complet sur le trafic. Le prochain, il est prévu après les infos de 21h ou avant cela si nécessaire. Je reviens vers vous, bien sûr, en cas de nouvel événement. Voici Taylor Swift.

Taylor Swift sur le 107.7, 20h53, toujours de la pluie, toujours du monde, notamment en région parisienne. Pas mal d'interventions également en cours dans divers endroits. On en reparle après les infos de 21h. Youngblood en musique arrive dans un instant, juste après Supertramp.

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1: Bonsoir à toutes et à tous. Il faudra patienter 24 heures avant de savoir si le passager français présent sur le bateau de croisière devenu foyer d'infection à l'antivirus est bien atteint du virus. Il a présenté des symptômes dans l'avion qui le ramenait à Paris aujourd'hui. Il est désormais en quarantaine à l'hôpital Bichat, une quarantaine obligatoire pour tous les passagers qui ont été débarqués ce matin sur l'île de Tenerife. Emmanuel Macron est arrivé au Kenya cet après-midi au deuxième jour de sa tournée africaine. Le président français s'est entretenu en tête-à-tête avec son homologue William Ruto. Les deux dirigeants devaient ensuite assister à la signature d'accord entre des entreprises françaises et kenyanes et participer à une conférence de presse. Et c'est depuis Nairobi qu'Emmanuel Macron a réagi également concernant la guerre au Moyen-Orient. Après l'annonce par Paris et Londres de l'envoi de bâtiments militaires dans la région pour sécuriser le détroit d'Ormuz, l'Iran a averti qu'il répondrait de façon décisive et immédiate en cas de déploiement de navires français et britanniques. Paris n'a jamais envisagé un déploiement militaire naval dans le détroit d'Ormuz, mais une mission de sécurisation concertée avec l'Iran, a déclaré le président français. Un policier municipal de Clichy-la-Garenne dans les Hauts-de-Seine est soupçonné d'un féminicide et d'un double infanticide. L'homme d'une quarantaine d'années aurait tué son ex-compagne et leurs deux enfants de 9 et 13 ans hier avant de retourner son arme de service contre lui. L'enquête a été confiée à la brigade de recherche de Pontoise et à la section de recherche de Versailles. Le concours Lépine a décerné sa plus prestigieuse récompense ce soir. C'est un aspirateur sous-marin de déchets et microplastiques qui a été récompensé. Un dispositif qui permettrait d'agir sans perturber la vie marine, selon son inventeur. 250 inventions ont été présentées lors de cette 125e édition qui se déroulait porte de Versailles au sein de la foire de Paris. Sur le podium également cette année, des skis électriques sur roues, ainsi qu'un capteur connecté qui s'installe dans la boîte aux lettres et détecte les dépôts et retraits de courriers ou de colis. Parmi les projets présentés également, un éthylotest un petit peu particulier, un dispositif de la taille d'un cigare qui permettrait de détecter le protoxyde d'azote, nouvelle drogue qui signale et qui fait des ravages en termes de sécurité routière. Et puis en football, les joueuses de l'OL ont largement dominé le PSG en finale de la Coupe de France, score final 4-1. Les Lyonnaises ont fait honneur à leur statut de favorite avant d'aborder leurs principales échéances en championnat et en Ligue des Champions. Et puis chez les messieurs, le multiplex de la Ligue 1 propose ce soir pour la 33e et avant-dernière journée de championnat 8 matchs en simultané qui débutent dès maintenant avec le PSG notamment, qui en cas de victoire au Parc des Princes face à Brest fera un grand pas vers le titre. Ou encore dans la course à l'Europe, la rencontre entre Monaco et Lille qui sera capitale. Il est 21h02, c'est la fin de ce flash. Retour de l'infotrafic dans un instant, juste après la météo. Avec beaucoup de pluie en ce moment et ce sera le cas encore tout au long de la journée de lundi, demain donc, en tout cas au moins dans le centre Val-de-Loire et sur le nord de la Nouvelle-Aquitaine, dans les Pays de la Loire également, seront épargnés les Bretons, encore les habitants du Pays Basque ou de la Gironde, avec du soleil présent également dans le sud-ouest globalement. Et dans l'après-midi, eh bien ce sera de belles éclaircies qui gagneront également le nord-ouest du pays où les averses finiront par se terminer. Vous aurez des températures demain matin entre 12 et 18 degrés. Dans l'après-midi, il fera 15 à Paris, seulement 13 degrés à Strasbourg sous les orages où vous nous écoutez depuis le contournement ouest de Strasbourg. 15 degrés à Nantes, 16 à Limoges, 18 à Biarritz ou encore 20 degrés à Bordeaux.
2: Merci Yoko. À 21h03, on prend des nouvelles de la route.
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2: Et les nouvelles sont globalement bonnes si l'on met de côté la météo toujours pluvieuse et qui va le rester une bonne partie de la soirée. Nouvelles globalement bonnes car nous avions pas mal d'accidents ces dernières minutes du côté d'Angers par exemple, du côté du Mans également. Tout cela est terminé. Même chose aussi sur l'autoroute A10 à l'approche du péage de Saint-Arnoult entre Orléans et Paris. Nous avions cet accident, c'est terminé. Simplement Yoko, effectivement l'Île-de-France est bien chargée à cette heure-ci. Beaucoup d'auditeurs, d'auditrices qui roulent vers la capitale.
1: Oui, vous êtes assez nombreux mais c'est assez classique, il n'y a rien de très alarmant. Un premier léger ralentissement au niveau de la barre de péage de Saint-Arnoult. Ensuite, vous poursuivez votre trajet et vous avez dans le secteur de Dourdan des premiers ralentissements. Et puis, ça se poursuit également dans le secteur des Ulysses. Si vous souhaitez rejoindre les portes sud et ouest de la capitale, notamment la porte d'Italie, où vous avez encore une bonne demi-heure supplémentaire. Également pour la porte d'Orléans ou encore la porte de Saint-Cloud, puisque notamment la 6B, la 6A et la N118 sont très empruntées à l'heure actuelle.
2: Voilà pour la région. région parisienne. On va partir maintenant sur l'A71 dans le centre du pays, autoroute entre Orléans et Clermont-Ferrand où deux accidents sont confirmés.
1: Oui, à une cinquantaine de kilomètres d'écart. Le premier, il vous concerne si vous êtes pas encore arrivé à passé Orléans en direction de Clermont-Ferrand. Vous avez, après la sortie de Olivet, une voiture tombée en panne qui stationne sur la bande d'arrêt d'urgence. A priori, le dépanneur est arrivé sur place. On suit vraiment en temps réel ce qui se passe. Donc c'est tout ce que je peux vous dire pour l'instant. Vous avez les deux voies pour passer, mais si vous le pouvez, privilégiez celle de gauche au niveau du kilomètre 119. Et puis vous continuez votre trajet, vous arrivez au niveau d'une jonction avec ceux qui vous rejoignent, notamment de la 85, peut-être en provenance d'Angers par exemple, et vous roulez toujours en direction Clermont-Ferrand. Non loin de Vierzon, la sortie 5, Vierzon Nord, Vierzon Centre, il y avait deux véhicules accidentés sur la bande d'arrêt d'urgence, mais ils ont pu quitter les lieux grâce au dépanneur. Ne reste sur place que le patrouilleur qui est présent encore et qui doit enlever les plots qui neutralisaient la voie. Donc c'est pour cela que vous n'avez toujours que la voie de gauche et celle du milieu pour passer au niveau de ce kilomètre 176.
2: Merci Yoko pour ces précisions. Entre temps, j'apprends qu'un nouvel accident viendrait de se produire dans la région du Mans. Vous êtes sur l'autoroute A11 et vous roulez en direction de Paris. Vous passez le Mans, vous passez l'aire de Sarthe-Sargé-Le Mans. Et bien juste après kilomètre 163, il y aurait un accident malheureusement. Sans doute une gêne au trafic. Il y a déjà un petit coup de frein recensé dans ce secteur. Donc peut-être un véhicule au milieu des voies de l'autoroute. Faudra rester très attentif. Kilomètre 163, l'autoroute A11 quand vous passez le Mans en direction de Paris. Pour être tout à fait complet, je termine avec des animaux repérés près des voies de certaines autoroutes. D'abord dans la traversée de Tours sur l'autoroute A10, un chevreuil au kilomètre 202. Attention dans les deux sens. Et puis sur l'A85, pas très loin de Longuet-Jumelles, échangeur numéro 2. On est entre Angers et Tours quand vous passez au niveau de l'aire d'autoroute de Longuet. Kilomètre 23, chevreuil également repéré. Vigilance dans les deux sens.

En 2006, il y a 20 ans, c'était Amy Winehouse à l'instant sur le 107.7. Je vous rappelle qu'un accident, malheureusement, s'est produit du côté du Mans sur l'autoroute A11 en direction de Paris. Vraiment, quand vous passez le Mans, juste après l'aire de Sarthe-Sargé-Le Mans, kilomètre 163, il y aura une voiture au milieu des voies, peut-être des débris et sans doute donc une gêne au trafic puisqu'il y a déjà un ralentissement de quelques centaines de mètres pour passer ce secteur, kilomètre 163. Accident avec gêne au trafic, vous restez vigilants. On en reparle en détail à 21h15. Human League à suivre en musique juste après Marine.

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1: Un peu plus de 21h15, la nuit est en train de tomber, vous roulez avec vos feux de croisement, d'autant plus que la pluie est toujours bien présente par endroit. Il faut vraiment adapter sa vitesse et ses distances de sécurité. Yoko, on va tout de suite partir dans la région du Mans, c'est là qu'un accident est confirmé et ça concerne nos éditeurs donc qui roulent sur la 11 et qui roulent en direction de Paris.
2: Oui, avec le micro, c'est beaucoup mieux. Vous circulez donc juste après la jonction entre la 11 et la 28 Nord, dans ce secteur du Mans, en direction de Paris, vous l'avez dit, et sur la voie du milieu, il y aurait au moins une voiture. On nous signale que la voie de gauche et la voie de droite sont également légèrement perturbées, donc on peut imaginer qu'il y a peut-être des débris liés à cet accident. Voilà, on voit une circulation très difficile au niveau de cet accident, c'est ce qui nous est indiqué, avec un léger ralentissement qui intervient juste à l'arrière au niveau du kilomètre 164. Mais pour l'instant, on attend que le patrouilleur Johnny qui est en route nous donne plus d'informations parce que on reste limité à vous transmettre tout ceci.
1: Et je me permets de donner un point de repère très précis pour nos auditeurs. L'aire de service de Sarthe-Sargé-le-Mans. Vous passez au niveau de cette aire juste après. Vous arrivez dans ce ralentissement direction Paris. Tiens, bah filons en Ile-de-France, Yoko. Pas trop d'attente au péage de Saint-Arnoult à cette heure-ci, mais au-delà de Saint-Arnoult, toujours du monde.
2: Du monde, mais les choses sont en train de s'améliorer parce que tout à l'heure, on avait plutôt 35 à 40 minutes pour arriver aux portes sud et ouest de la capitale une fois passé la barrière de péage de Saint-Arnoult. Désormais, on est plutôt sur 30, voire 20 minutes pour la porte de Saint-Cloud, donc les choses s'améliorent, mais en effet c'est classique, retour de week-end et en plus un week-end prolongé, il fallait s'y attendre, de toute façon c'était classé orange dans le sens des retours aujourd'hui, donc du monde et c'est normal en Ile-de-France.
1: Alors dans l'autre sens de circulation, vers l'ouest et vers le sud, dans l'ensemble ça roule bien, il n'y a pas de souci particulier. On n'a pas parlé de Nantes ni de Bordeaux parce que ça s'y passe bien. Simplement si vous roulez vers le sud, vers Vierzon, vers Toulouse, vers Clermont-Ferrand, un accident Yoko est confirmé à Orléans, enfin au sud d'Orléans sur la 71.
2: Oui, une fois que vous avez passé le secteur d'Orléans et que vous roulez en direction de Clermont-Ferrand, la bande d'arrêt d'urgence est neutralisée. A priori ce serait une voiture dans le fossé, on a une image et donc il n'y a pas de gêne pour vous qui êtes sur les deux voies de circulation, mais dans la mesure où il va y avoir une voiture dans le fossé, on a une image, et donc il n'y a pas de gêne pour vous qui êtes sur les deux voies de circulation, mais dans la mesure où il va y avoir une intervention, notamment du dépanneur qui va

0: Diziz sur le 107.7 à 21h26, information très très importante qui vient de nous parvenir à l'instant.
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0: Vous m'écoutez sur l'autoroute A10, l'autoroute entre Paris et Bordeaux s'arrête au sud d'Orléans. Vous roulez en ce moment en direction de Tours, en direction de Bordeaux. Il y aurait un véhicule qui circulerait à contresens, donc qui arriverait sur les mêmes voies que vous. Mais face à vous, votre point de repère, c'est l'aire de service de Blois-Villeurbon. Et bien dans ce secteur, il y aurait un véhicule qui remonterait les voies de l'autoroute à contresens. Soyez très très attentifs, donc entre Tours et Orléans, du côté de l'aire de Blois-Villeurbon, quand vous roulez notamment en direction de Tours et du Sud. Vous restez extrêmement vigilants. On en reparle plus tard dans le point trafic de 21h30. On a également des accidents, notamment sur la 11 du côté du Mans, direction Paris, avec un coup de frein. Soyez vigilants. Point trafic complet dans 3 minutes après Franz Ferdinand.

0: grand classique de Franz Ferdinand, Take Me Out, à l'instant sur le 107.7. 21h30 dans 20 secondes, l'infotrafic, des accidents et un véhicule peut-être à contresens sur la 10, vous restez là.
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0: Et en compagnie de Yoko Trigalo également. Yoko, on va parler d'accidents dans quelques instants du côté du Mans, du côté de Bordeaux. Mais avant cela, information très importante sur l'autoroute A10 entre Tours et Orléans.
3: Alerte, véhicule à contresens.
0: Un véhicule qui circulerait sur les mêmes voies que vous, mais face à vous, visiblement, ça vous concernerait pour vous qui roulez vers le nord, donc vers Orléans et vers Paris, quand vous passez le secteur de Blois. Peut-être un véhicule qui arriverait donc en face de vous sur les voies de l'autoroute. Donc je compte sur vous pour bien rester sur la voie de droite et ne pas vous mettre en danger, ne pas doubler d'autres véhicules dans ce secteur. Je compte également pour celles et ceux qui sont dans l'autre sens, au cas où l'information qui est pas très précise vous concernerait aussi vers le sud. Donc vigilance vraiment du côté de Blois. On est sur l'autoroute A10 entre Tours et Orléans. Véhicule signalé à contresens. D'ailleurs, les péages dans ce secteur, les entrées autoroutières ont été momentanément fermées pour des raisons évidentes de sécurité. On ne vous laisse pas pénétrer sur l'autoroute tant qu'il y a cette information extrêmement dangereuse. Yoko, des accidents malheureusement se sont produits. On va partir du côté d'Orléans sur la 71, du côté de Bordeaux sur la 10, mais avant cela, l'autoroute A11 dans la région du Mans.
4: Oui, lorsque vous êtes en ce moment en direction de Paris, vous arrivez peut-être de Nantes, d'Angers et au niveau de la jonction avec entre l'autoroute A11 et la 28 Nord, donc vraiment au niveau du Mans et au niveau d'une aire qui s'appelle l'aire de Sarthe-Sargé-le-Mans Nord, il y a eu un accident impliquant une voiture. Cette voiture, elle se trouverait sur la voie la plus à droite avec une gêne quand même au niveau de la voie de gauche et la voie du milieu, potentiellement des débris. En tout cas, ce qu'on sait, c'est qu'il y a du monde sur place et que ça provoque déjà un léger ralentissement. En tout cas, vous êtes obligé de freiner au niveau du kilomètre 164 à l'arrière de cet accident. Le patrouilleur sur place. Donc, on va en savoir un peu plus au fur et à mesure des prochaines minutes.
0: Et ça, donc, c'est dans le sens d'idée-retour en direction de Paris. D'ailleurs, si vous arrivez en Ile-de-France, les chaussées bien détrempées, pas d'attente au péage de Saint-Arnoult. Une fois passé Saint-Arnoult, quand vous allez quitter le réseau autoroutier dans le secteur des Ulysses, il y aura encore du monde. Moins que tout à l'heure, mais ça va encore un petit peu bouchonner, de l'ordre d'un bon quart d'heure difficile avant d'atteindre par exemple la porte de Saint-Cloud via la Nationale 118 ou bien la porte d'Orléans, la porte d'Italie via la 6A et la 6B. Loin de l'Île-de-France, Yoko, nous partons en Gironde sur l'autoroute A10 à l'approche de Bordeaux.
4: Vous qui circulez en direction de Paris, de Bordeaux, kilomètre 524 après la sortie 38 Blaye-Montendre, c'est la voie de droite cette fois-ci qui est concernée, kilomètre 524, c'est vraiment juste avant la barrière de péage de Virsac, un accident qui s'est produit et qui impliquerait seulement une voiture. Cette voiture se trouverait sur la voie de droite, donc vous êtes prudent et vous serrez bien à gauche en anticipant, en abaissant votre vitesse.
0: Voilà, et sur place, visiblement, ce véhicule aurait percuté un chevreuil, donc il y aurait peut-être la dépouille de cet animal. On reste vigilant, bien sûr. Dernier accident, Yoko, on change encore de région, nous partons au sud d'Orléans sur la 71.
4: Avec une bonne nouvelle, puisqu'il n'y avait qu'une seule voiture concernée et que celle-ci a été évacuée, le patrouilleur Jérémias, qui est encore sur place, indique que ça y est, c'est terminé. Donc après la sortie de Olivet, normalement, il n'y a plus de difficultés pour vous. Vous avez de nouveau les deux voies de circulation.
0: Merci Yoko. Pour être tout à fait complet, je me dois de parler également d'animaux errants près des voies. Dans la traversée de Tours, par exemple, sur l'autoroute A10, on nous parle d'un chevreuil à proximité du kilomètre 202. Attention dans les deux sens. Même chose sur l'A85 entre Tours et Angers, quand vous êtes au niveau de Longuet-Jumelles, l'échangeur numéro 2 au kilomètre 23. Et puis sur la 28, depuis Tours, vous roulez vers Le Mans, la Bretagne, la Normandie, juste après Écomois, sortie 25. Là, c'est un sanglier qui a été repéré au kilomètre 79.
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0: Dans quasiment une semaine, ce sera le coup d'envoi de Roland Garros. Et donc à quelques jours de l'ouverture du tournoi, la machine se met en marche. Sur le court, tout est très visible. Et on en parlera dans notre rubrique Play Replay dans un instant. On parlera notamment de l'installation assez importante des caméras en ce moment dans les coulisses de cet événement. Play Replay dans 3 minutes après Robin Schulz.

0: Robin Schulz sur le 107.7, point complet sur le trafic à 21h45. On reviendra sur cet accident au Mans, sur l'autoroute A11 en direction de Paris, avec un très léger coup de frein au kilomètre 163, intervention en cours avec une voiture accidentée. Et puis je vous rappelle quand même l'information peut-être principale de ce début de soirée, ça nous emmène sur l'autoroute A10.
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0: Entre Tours et Orléans, véhicule toujours signalé à contresens dans la région de Blois. Ça vous concerne visiblement plutôt vous qui roulez vers le nord, vers Orléans et vers Paris. Il y aura un véhicule qui arriverait sur les mêmes voies que vous, mais face à vous. Donc je vous demande peut-être de vous arrêter dans le secteur si vous en avez la possibilité, s'il y a une aire de repos, de service à proximité. Je rappelle également que vous êtes peut-être en train de m'écouter au niveau des barrières de péage de ce secteur. Elles ont été momentanément fermées pour des raisons de sécurité. Bien sûr, on ne vous laisse pas rejoindre l'autoroute alors qu'il y a un véhicule peut-être à contresens en train d'y circuler. Les forces de l'ordre, bien sûr, se déplacent pour lever l'alerte. Voici Play Replay avec Mathilde Ferrière ce soir, qui nous emmène dans les coulisses de Roland Garros.
2: Roland Garros, c'est le plus grand tournoi de terre battue au monde.
3: Roland Garros, ce sont les matchs, la terre battue et des images que l'on connaît par cœur.
4: Cette compétition, elle est exigeante, difficile.
5: C'est la terre battue, donc physiquement, c'est beaucoup plus dur. C'est la guerre.
3: Mais Roland Garros, entre les lignes, la série documentaire proposée par France TV s'intéresse à tout autre chose. Les coulisses, la pression, comme nous l'explique Yann Lénoré, l'un des deux réalisateurs.
6: On a fait 4 épisodes, il se passe beaucoup de choses et beaucoup de choses dont personne n'a entendu parler pendant l'édition 2025. Donc ça va être une surprise pour beaucoup de gens. L'idée c'était de faire une série qui raconte tout ce qui se passe quand les caméras officielles ne peuvent plus accéder à l'organisation, par exemple, aux joueurs, aux petites mains qui vont venir aider, qui sont aussi des ramasseurs de balles, par exemple.
4: Vous étiez 6000 au départ, on va annoncer 37 personnes.
2: Roland Garros, c'est quasi 900 matchs. Tout doit être millimétré.
6: On a eu une chance incroyable de tourner cette année, parce que c'est vrai qu'il y a eu un gros fait majeur, c'est l'hommage à Nadal.
2: Gagner 14 fois à Roland Garros, pour moi, c'est la plus grande performance sportive de tous les temps.
3: Roland Garros, entre les lignes, c'est à découvrir dès le 14 mai sur France TV et dès le lendemain en replay.
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0: Un temps irlandais et de la musique irlandaise. The Corrs pour vous accompagner ce soir sur la route pluvieuse de ce week-end, de cette fin de week-end prolongée avec un accident du côté du Mans et avec une intervention en cours des forces de l'ordre du côté de Blois avec un véhicule qui circulerait à contresens sur les voies de l'autoroute A10 du côté de Blois. On en parle en détail dans 30 secondes.
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0: 21h46, encore pas mal de petites informations à retenir ce soir, notamment des accidents sur la 10 et sur la 11, mais je vous rappelle cette information d'abord très importante.
8: Alerte, véhicule à contresens.
0: C'est toujours dans la région de Blois que ça se passe sur l'autoroute A10, notamment pour vous qui roulez visiblement plutôt vers le nord, vers Orléans et vers Paris. Vous passez au niveau de Blois, c'est dans ce secteur qu'il y aurait un véhicule qui arriverait sur les mêmes voies que vous, mais face à vous. Je vous rappelle, dans ces cas-là, le conseil de sécurité, c'est de bien rester sur voie de droite et d'abaisser vos vitesses, de vous arrêter si vous le pouvez sur une aire de repos, sur une aire de service. Et puis je rappelle également que dans ce secteur, si vous souhaitez récupérer l'autoroute A10, par exemple depuis Blois, l'accès 17, depuis Amboise, Château-Renaud, l'accès 18, pour l'instant c'est impossible. Les barrières des péages sont baissées pour des raisons évidentes de sécurité. On ne vous laisse pas pénétrer sur l'A10 alors qu'il y aurait peut-être un véhicule à contresens qui y circulerait. Les forces de l'ordre sont en patrouille dans ce secteur. Voilà pour cette information sur la 10. Tiens, Yoko, restons sur la 10. On parlait d'un accident à l'approche de Bordeaux. Alors finalement, la voiture accidentée a pu repartir, mais il y a quand même des obstacles signalés.
9: Alors l'obstacle a priori signalé au niveau du kilomètre 524 vient d'être ramassé. C'est ce qu'on apprend à l'instant. Donc plus d'obstacles pour vous. C'était des pièces de véhicule sur la voie de droite. Mais en revanche, il y a toujours le véhicule accidenté sur la bande d'arrêt d'urgence et du monde sur place. Ça se passe juste un kilomètre avant la barrière de péage de Virsac.
0: De la Gironde, nous partons dans la Sarthe, Yoko, avec donc là pour le coup un accident vraiment confirmé qui a un impact sur le trafic pour nos auditeurs qui roulent depuis l'Ouest, la Bretagne, depuis Angers, depuis Nantes et qui prennent la direction de Paris.
9: Et oui, on vous a donné un point de repère depuis tout à l'heure. C'est une fois que vous avez passé l'aire de Sarthe-Sargé-le-Mans, qui est une aire de service. Et bien au niveau du kilomètre 163, vous êtes gêné globalement sur l'ensemble des voies puisqu'il y a donc une voiture accidentée, mais également des débris sur les voies, a priori des glissières et notamment les murets en béton qui ont été endommagés. Donc il peut y avoir ce genre de débris sur les voies de circulation au niveau de la voie de gauche et de la voie du milieu. Donc au niveau du kilomètre 163, vous êtes légèrement ralenti et vous devez vraiment faire encore plus attention le temps que le patrouilleur puisse nettoyer les voies et que la voiture soit ensuite évacuée.
0: Heureusement, pas de gros bouchons dans ce secteur. Un dernier mot, Yoko, allons prendre la tendance de la région parisienne. Il y a eu beaucoup de monde ce soir en Ile-de-France. Ça a tendance à diminuer un petit peu, mais ça reste chargé.
9: Ça reste chargé. On a toujours un bon quart d'heure de plus que lorsque le trajet s'écoule normalement, ou en tout cas avec un trafic fluide, pour la porte de Saint-Cloud, la porte d'Orléans ou encore la porte d'Italie. Et ça vous concerne une fois que vous avez passé la barrière de péage de Saint-Arnoult, donc en dehors du réseau Vinci Autoroute. Mais vous avez également au niveau de la barrière de péage de Saint-Arnoult un petit peu de monde, mais rien de bien méchant vraiment et tout à fait habituel, surtout pour un retour de week-end prolongé.
0: Merci Yoko et rendez-vous à 22h pour un nouveau bulletin trafic.

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Le dernier Gaëtan Roussel sur le 107.7 à 21h55. Très bonne nouvelle du côté de l'autoroute A10 et de la région de Blois. Je vous signalais la présence d'un véhicule repéré à contresens sur les voies de cette autoroute A10. L'alerte est désormais levée, donc plus de danger dans ce secteur, c'est tant mieux. À 22h, les infos du Haut-Cotrigallo et on reparlera ensuite du trafic et notamment de cet accident qui vont concerner toujours dans la région du Mans sur la 11 en direction de Paris. Kilomètre 163, interventions en cours des services de l'autoroute.

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1: Bonsoir à toutes et à tous. 90 personnes de 19 nationalités ont été débarquées du bateau de croisière devenu foyer d'infection d'antivirus depuis ce matin. Les passagers ont accosté sur l'île de Tenerife avant qu'une partie ne prenne l'avion en direction des Pays-Bas. Les 5 Français concernés ont atterri à Paris cet après-midi, parmi lesquels une personne a présenté des symptômes. Tous sont désormais en quarantaine stricte à l'hôpital Bichat à Paris. 42 jours d'isolement. Nous prenons des mesures très strictes pour protéger les Français, a indiqué ce soir la ministre de la Santé, Stéphanie Rist. Une deuxième réunion aura lieu demain après-midi autour du Premier ministre Sébastien Lecornu pour faire un point de situation. Emmanuel Macron est au Kenya depuis cet après-midi, au deuxième jour de sa tournée africaine après l'Égypte. Le président français s'est entretenu en tête-à-tête avec son homologue William Ruto. Les deux dirigeants devaient ensuite assister à la signature d'accords entre des entreprises françaises et kenyanes et ensuite participer à une conférence de presse. Et c'est depuis Nairobi qu'Emmanuel Macron a réagi concernant le Moyen-Orient. Après l'annonce par Paris et Londres de l'envoi de bâtiments militaires dans la région pour sécuriser le détroit d'Ormuz, l'Iran a averti qu'il répondrait de façon décisive et immédiate en cas de déploiement de navires français et britanniques. Paris n'a jamais envisagé un déploiement militaire naval dans le détroit d'Ormuz, mais une mission de sécurisation concertée avec l'Iran, a déclaré le président français. Et puis, 250 inventions présentées à nouveau cette année au concours L'Épine, et c'est Mister Turbino qui a remporté la prestigieuse distinction. Un dispositif sous-marin qui permet d'aspirer des déchets et des microplastiques sans perturber la vie marine. L'organisation du concours, qui existe depuis 125 ans, salue une invention écologique, connectée et citoyenne. En Ligue 1, 8 matchs se jouent en simultané pour l'avant-dernière journée du championnat. 0-0 en ce moment entre le PSG et Brest. Marseille-Le Havre ou encore Monaco et Lille n'ont pas non plus inscrit de but. Lyon perd en ce moment à Toulouse 1-0. Angers est mené également 1-0 face à Strasbourg. Et puis c'est serré entre Auxerre et Nice. Les deux équipes jouent pour le maintien en Ligue 1 et il y a une égalité à la mi-temps. Un but partout. 22h passées de 2 minutes, c'est la fin de ce flash. Je vous retrouve dans une heure pour l'actualité. Pour l'instant, c'est l'infotrafic juste après la météo. Et il y a toujours une vigilance, notamment dans les départements du sud-ouest des Pyrénées-Atlantiques à l'Aveyron, des vigilances aux orages. De la grêle est même tombée sur le piémont pyrénéen aujourd'hui, cet après-midi. Concernant cette nuit, eh bien, vous aurez toujours de la pluie et toujours un risque d'orage également dans le centre-val de Loire, mais aussi dans les pays de la Loire ou encore la Nouvelle-Aquitaine. Dans la nuit, ça devrait se calmer petit à petit avec demain matin simplement de la pluie, mais plus d'orage et du soleil en Bretagne ou encore dans le sud-ouest du pays, avec des températures comprises entre 11 et 18 degrés déjà le matin et de la douceur l'après-midi, puisqu'il fera 14 degrés à Alençon, à Tours et à Bourges, 15 à Nantes ainsi qu'à Rennes, Brest ou encore Paris, 16 degrés à La Rochelle et Limoges, 18 à Biarritz et 20 degrés pour Bordeaux.
2: Yoko Trigallo pour l'actualité et la météo. Voici le trafic désormais.
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2: À 22h03, vous rentrez tardivement de week-end sous la pluie. Vous avez évité dans l'ensemble les grosses difficultés à cette heure-ci. D'ailleurs, des bonnes nouvelles nous parviennent. Je vous parlais tout à l'heure d'un véhicule signalé à contresens du côté de Blois sur l'autoroute A10. L'alerte a été levée. D'ailleurs, les accès autoroutiers dans ce secteur sont désormais rouverts, donc plus de soucis particuliers. Yoko, on a une principale information tout de même à retenir sur la route dit des retours de week-end. Direction Paris, c'est dans la région du Mans sur l'autoroute A11 avec un accident.
1: Un accident qui impliquait tout à l'heure une seule voiture et c'est toujours le cas, mais sauf qu'il y a une gêne au trafic sur l'ensemble des voies parce que cette voiture, même si elle est sur la bande d'arrêt d'urgence, voire la voie de droite, il y a eu des débris qui ont pu vous gêner et ce serait toujours le cas puisque ce véhicule aurait pu heurter notamment des barrières de sécurité. Il y a sur place les secours, la gendarmerie et le dépanneur, donc vraiment beaucoup de monde. Et c'est un secteur comme à peu près l'ensemble des autoroutes sur lesquelles vous nous écoutez en ce moment, où il a beaucoup plu et où la chaussée est bien détrempée. Donc forcément, ça rend les choses un peu plus compliquées pour vous qui êtes dans ce secteur-là. Donc s'il vous plaît, je vous demande d'être particulièrement vigilant en anticipant ce secteur, kilomètre 163 en direction de Paris. Nous sommes après la station de service Sarthe-Sargé-le-Mans Nord pour vous donner une indication très précise.
2: Voilà pour ce secteur du Mans. Partout ailleurs, du côté de Nantes, d'Angers, plus au sud, autour de Bordeaux, ça roule sans difficulté. Pour être complet aux abords, bord du Mans. Je rappelle qu'un sanglier a été repéré près des voies de l'A28 quand vous arrivez depuis Tours et que vous roulez vers le nord avant d'arriver dans le secteur du Mans, kilomètre 79, sanglier repéré près des voies après la sortie 25. Et qu'au moins, un dernier mot de l'Île-de-France. Vous êtes nombreux donc à rouler vers Paris, pas d'attente au péage de Saint-Arnoult. Une fois passé Saint-Arnoult, ça roule bien sur la fin du réseau autoroutier. Ensuite, quand vous approchez vraiment de Paris, vous avez toujours un petit quart d'heure difficile, que ce soit sur la Nationale 118 vers la porte de Saint-Cloud ou bien sur la 6A, la 6B vers les portes sud de Paris.
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le style et le doigté inimitable de Marc Nofleur, Dire Straits, à l'instant sur le 107.7 à 22h10. Pas de gros soucis particuliers en termes de trafic. Je rappelle toujours cet accident tout de même dans le secteur du Mans sur la 11 en direction de Paris. Vous passez bien sur les voies de gauche au kilomètre 163. Intervention en cours au bord des voies de l'autoroute. On en reparlera en détail à 22h15.

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1: Il est 22h15, nouveau point sur vos conditions de circulation avec tiens une information qui vient de me parvenir. Et pour cela, je vous emmène au sud de Tours, sur l'autoroute A10. Vous roulez vers Poitiers, vers La Rochelle et vers Bordeaux. J'ai un retour caméra dans ce secteur. Effectivement, il y a une intervention sur la voie de droite qui est neutralisée. Vous êtes vigilant au kilomètre 219. On est juste au niveau, juste après la jonction avec la 85. Vous serrez bien au milieu et à gauche. La voie de droite est neutralisée pour permettre les dépannages d'un camping-car, visiblement un arrêté sur cette voie de droite, donc la 10 vers le sud. On est juste après Tours au kilomètre 219. Si vous êtes sur l'autoroute A11, longue autoroute très empruntée qui vous ramène peut-être depuis l'ouest vers l'Île-de-France, vous passez par la région du Mans, et bien Yoko Trigalo, on rappelle qu'il y a donc un accident, une intervention des services de l'autoroute.
2: Oui, lorsque vous êtes juste après la jonction avec la 28 sur l'autoroute A11, vous roulez dans ce secteur-là, on vous a donné tout à l'heure le point de repère de l'aire de Sarthe-Sargé-le-Mans, parce qu'il y a donc un véhicule accidenté et ça entraîne la neutralisation déjà de la voie de droite, mais également une gêne sur les deux autres voies de circulation où il peut y avoir potentiellement des débris. Il y a sur place le patrouilleur présent. Il y a également les secours, la gendarmerie, le dépanneur. Donc ça fait vraiment beaucoup de monde dans ce secteur-là. On n'a pas de ralentissement à vous donner, mais forcément qu'il va y avoir un petit coup de frein quand vous abordez ce kilomètre 163. On vous demande d'être particulièrement vigilant, d'autant qu'il fait nuit et qu'il pleut comme partout ailleurs, avec donc une chaussée détrempée.
1: Yoko, on va jeter un coup d'œil également à la situation en Île-de-France. Avant cela, je rappelle que si vous roulez vers Le Mans sur la 28 depuis Tours, il y a toujours un sanglier qui a été repéré près des voies juste après Écomois, la sortie 25 au kilomètre 79 de la 28. La région parisienne, toujours du monde, mais de moins en moins. Faut tabler sur quoi ? 10-15 minutes de bouchon à l'approche de Paris.
2: Exactement, entre 12 et 14 minutes. Vous avez le compas dans l'œil, Thibault. De toute façon, vous pourrez prendre la température, vous qui nous écoutez et qui aborder le secteur de Saint-Arnoult, parce que vous allez le voir au niveau de la plateforme, vous aurez l'embarras du choix pour passer sans difficulté, pas d'attente donc au niveau de cette barrière de péage qui marque l'entrée en région parisienne. Ensuite, vous roulerez également de manière fluide, mais il y aura du monde. Après, le secteur des Ulysses pour vous qui cherchez à rejoindre les portes sud et ouest de la capitale, vous êtes soit sur la N118, soit sur la 6B ou la 6A, et là vous avez donc ce petit quart d'heure supplémentaire.
1: Je sais que vous adorez danser, Yoko, la salsa peut-être, non ?
2: Oui, bien sûr, dans ma jeunesse, quand j'avais pas de problème de genoux.
1: Ah oui. Eh bien, voici Yuri Buenaventura en salsa.

Pascal Obispo et Icar sur le 107.7. On accueille Moby ou encore Eagle Eye Cherry pour nous emmener jusqu'à 22h30, le prochain point trafic. Toujours du monde en Ile-de-France. Toujours un accident, mais qui est en train de se terminer sur la 11 dans la région du Mans. On refait le point dans un peu plus de 5 minutes. À 22h30, voici donc Moby. Ah

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1: Et Yoko Trigalo également à mes côtés. On a quelques petites infos à vous donner, mais à cette heure-ci, on tient tout de suite à vous rassurer. Il n'y a plus de grosses difficultés. Encore un petit peu de monde en Ile-de-France, une fois passé le secteur des Ulysses, mais c'est quasiment désormais totalement fluide partout sur les axes qui vous mènent vers Paris. Loin de Paris, Yoko, on rappelle qu'il y avait un accident du côté du Mans sur la 11. Bah, c'est en train de se finir. Hein.
2: Oui, la voiture a été évacuée. En tout cas, c'est ce qu'on apprend à l'instant. Vous êtes concerné si vous roulez en direction de Paris. Donc, lorsque vous arrivez peut-être d'Angers, de Nantes, et vous empruntez la 28 Nord, eh bien, attention, après... Oh, pardonnez-moi, je m'entendais plus. Après la station de service Sarthe-Sagellement Nord, il y aurait donc cet accident, mais qui se termine. En revanche, la voie de droite reste neutralisée le temps que le patrouilleur termine son intervention. C'est Ludovic qui est en train de quitter les lieux.
1: Si on rappelle que si vous roulez vers Le Mans, mais depuis Tours sur la 28, il y a toujours un sanglier qui a été repéré juste après Écomois, sortie 25 au kilomètre 79. Le patrouilleur Johnny se rend sur place. On part au sud de Tours, sur l'autoroute A10, Yoko. C'est pas un accident, mais il faudrait être attentif. On a cette intervention des services de l'autoroute.
2: Et oui, vous le voyez au loin, le gyrophare de la dépanneuse pour une caravane qui se trouverait sur la bande d'arrêt d'urgence à cheval avec la voie de droite dans un secteur où il y a habituellement trois voies, ce qui veut dire qu'il vous reste la voie de milieu et la voie de gauche pour passer après la jonction entre la 10 et la 85 lorsque vous roulez en direction du sud-ouest, en direction de Bordeaux. Et donc méfiance puisqu'il faut anticiper au niveau du kilomètre 219.
1: Et partout ailleurs, tout va bien.
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1: Dans un instant, notre invitée littéraire du week-end, elle s'appelle Mathilde Bosseau. C'est une autrice déjà primée dès son premier roman et elle revient avec La Colline, son nouveau livre. Elle est notre invitée de marque-page dans 3 minutes.

0: Angèle, sur le 107.7. Genesis, époque Phil Collins, à suivre dans les prochaines minutes, après notre rendez-vous littéraire, et puis on reviendra sur le trafic. À 22h45, il n'y a plus de grosses difficultés ce soir sur la route. Si vous aimez les bons polars bien construits et ancrés dans le réel, ne passez pas à côté des livres de Mathilde Bosso. C'est notre invitée ce soir. Son deuxième roman, La Colline, vient tout juste de paraître. Et elle nous en parle avec vous, Francine Thomas.
1: Bonjour Mathilde Bosso.
2: Bonjour.
1: On va rester au tout début de La Colline, page 15. Nous sommes dans une cité à Rennes. Un des habitants appelle les secours et il déclare « Je crois bien qu'il y a un bébé balancé dans les poubelles enterré devant chez nous. » L'image est assez sidérante. Elle vous vient d'où, cette image ?
2: Eh bien, elle me vient d'un fait divers terrible qui a secoué Rennes en octobre 2023. Voilà, un nouveau-né a été jeté dans une benne à enterrer et c'est ma sœur sage-femme qui m'a confié cette histoire lorsqu'ils ont recueilli ce bébé abandonné à l'hôpital de Rennes.
1: Et vous, ça a tout de suite percuté votre imaginaire d'autrice ?
2: Oui, parce qu'en fait, elle me parle de personnages bons, ce grand-père qui sonne l'alerte, ces pompiers qui descendent en rappel plus de 4 mètres, qui vont sauver cet enfant, et puis les soignants qui vont l'entourer de toute leur humanité.
1: Alors, juste avant la découverte de ce bébé, il y a une scène d'accouchement en prologue avec une fin assez saisissante elle aussi. Il est question d'une porte que l'on referme à clé, d'un bébé qui semble avoir disparu, on ne sait pas trop, et donc on comprend immédiatement la connexion entre ces deux événements. Trouver qui a mis ce bébé à la poubelle va donc être tout l'enjeu du livre.
2: Oui, c'est vrai, parce que moi je vais également chercher en fait comment c'est possible. Je n'ai pas d'idée au départ quand je commence à écrire.
1: Ça paraît dingue parce que c'est tellement bien construit.
2: C'est gentil, mais c'est la vérité. Je pars à l'aventure en fait avec mes personnages qui naissent au gré des chapitres. Et donc je vais chercher. Je sais que j'ai cette Monroe, cette jeune femme, 17 ans, totalement esseulée. Je sens qu'elle a vécu quelque chose de terrible, mais je ne sais pas encore ce qui lui est totalement arrivé. Je vais essayer de l'entourer de toute la bonté du monde pour tenter de dire l'innommable.
1: Alors c'est un roman polyphonique, l'intrigue avance par le biais de différents personnages et puis il y a des flashbacks. Monroe, pendant sa grossesse, elle va vivre chez sa grand-mère dans une maison sur une colline retirée du monde. La colline, même si des drames s'y jouent aussi, elle devient le lieu des possibles. Elle fait du bien au lecteur, cette colline. Est-ce qu'elle a fait du bien à l'écrivaine pour l'écriture ?
2: Ah oui, c'est vraiment très juste ce que vous dites, parce qu'en fait je n'en pouvais plus de la ville, de faire de ce carcan, et j'ai eu besoin de m'échapper dans l'écriture, de laisser gambader la métaphore. Dans la colline, c'est un peu les lieux de mon enfance, c'est le lieu effectivement de la nature toute puissante, et c'est le lieu où je vais retrouver ma grand-mère que j'adorais et qui m'a transmis tant de choses par le verbe, par le geste, par les regards.
1: Donc le personnage de cette grand-mère, elle emprunte un peu à la vôtre ?
2: Elle emprunte beaucoup à la mienne.
1: Mathilde Bosso, vous publiez La Colline au seuil, l'histoire d'un bébé qu'on extire d'une poubelle, de générations de femmes que l'on maltraite, d'un suspense que vous savez incroyablement doser. Merci beaucoup.
2: Merci infiniment.
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0: That's all Genesis dans votre playlist de ce dimanche soir. Dans une minute, il sera 22h45 et ce sera l'heure du trafic.
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0: Il est 22h et quasiment 45 minutes. Vous êtes plus nombreux qu'un dimanche soir ordinaire sur la route à cette heure-ci, du fait effectivement de ce week-end prolongé. Vous rentrez un petit peu tardivement, bien souvent sous la pluie. Les autoroutes sont bien détrempées encore à cette heure-ci. Je compte sur vous vraiment pour aménager de bonnes distances de sécurité et surtout rouler à vitesse respectable par temps de pluie 110 à la place de 130. On vous parlait tout à l'heure d'un accident dans la région du Mans sur l'autoroute A11 en direction de Paris. Accident officiellement terminé, donc plus de difficultés. On vous parlait également d'une intervention au sud de Tours sur la 10 en direction de Bordeaux, un camping-car qui était en difficulté sur la voie de droite. Là aussi, c'est terminé, donc je n'ai plus qu'une seule info à vous donner. C'est sur l'autoroute A28. Depuis Tours, vous roulez vers Le Mans, vers la Bretagne et vers la Normandie. Vous passez la sortie 25 Écomois. 4 km plus loin, il y a donc ce sanglier qui a été repéré près des voies de l'autoroute. Sur place, le patrouilleur Johnny arrive en intervention pour tenter de repérer et d'éloigner cet animal. On est au kilomètre 79 de la 28 en direction du nord. Un dernier mot quand même de la région parisienne. Vous êtes nombreux encore à arriver en Ile-de-France par la 11 ou par l'autoroute A10. Mais rassurez-vous, il n'y a pas d'attente notamment pour passer le péage de Saint-Arnoult. Au-delà de Saint-Arnoult, ça roule de mieux en mieux également vers les portes sud de Paris. Allez, vous aurez encore quelques légers mais alors quasiment anecdotiques ralentissements aussi bien sur la nationale 118 vers le pont de Sèvres et Boulogne-Billancourt que sur la 6A et la 6B en direction de la porte d'Orléans et de la porte d'Italie.

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Bonne chance à toutes et tous. 22h53, dans 7 minutes, les infos du Yoko Trigalo, la météo, on reparlera trafic, encore un petit peu de monde en Île-de-France, mais dans l'ensemble, plus de difficultés particulières ce soir.

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1: Bonsoir à toutes et à tous. Il faudra patienter 24 heures avant de savoir si le passager français présent sur le bateau de croisière, devenu foyer d'infection à l'antivirus, est bien atteint du virus. Il a présenté des symptômes dans l'avion qui le ramenait à Paris aujourd'hui. Il est désormais en quarantaine à l'hôpital Bichat, une quarantaine obligatoire pour tous les passagers qui ont été débarqués ce matin sur l'île de Tenerife. Nous prenons des mesures très strictes pour protéger les Français, a indiqué la ministre de la Santé, Stéphanie Rist, ce soir sur France 2. Une deuxième réunion aura lieu demain après-midi autour du Premier ministre Sébastien Lecornu pour faire un point de situation. Un policier municipal de Clichy-la-Garenne est soupçonné d'un féminicide et d'un double infanticide. L'homme d'une quarantaine d'années aurait tué son ex-compagne et leurs deux enfants de 9 et 13 ans hier avant de retourner son arme de service contre lui. L'enquête a été confiée à la brigade de recherche de Pontoise et à la section de recherche de Versailles. Le concours Lépine a décerné sa plus prestigieuse récompense et c'est un aspirateur sous-marin de déchets et de microplastiques qui a été récompensé. Un dispositif qui permet d'agir sans perturber la vie marine, selon son inventeur. 250 inventions ont été présentées lors de cette 125e édition qui se déroulait porte de Versailles au sein de la foire de Paris. Sur le podium également cette année, des skis électriques sur roues ainsi qu'un capteur connecté qui s'installe dans la boîte aux lettres et détecte les dépôts et retraits de colis ou de courriers. Paris a quelques minutes d'être champion de Ligue 1, tandis que Rennes, Lille et Marseille s'en sortent bien. Angers se maintient grâce à son match nul face à Strasbourg. Auxerre passe devant l'OGC Nice pour la place de barragiste. Les Bourguignons ont mené 2-1. Enfin, mauvaise opération en revanche pour Lyon qui s'incline face à Toulouse. 23h, passé de 1 minute. Dans une heure, l'actualité vous sera présentée par Thibaut Dinouel. Pour le moment, c'est le retour de l'infotrafic et ce sera juste après la météo. La météo de ce soir, eh bien, c'est encore des averses, quelques orages également qui sont annoncés sur nos régions et sur la majorité de l'Hexagone. Demain, lundi, on retrouvera de la pluie sur une grande bande du pays entre La Rochelle et Strasbourg avec des orages encore dans le Grand Est. En revanche, si vous êtes en Bretagne ou dans le sud-ouest du pays, vous aurez de nouveau de belles éclaircies dans le début de la matinée. Et ce soleil y gagnera également les Pays de la Loire dans l'après-midi ou encore la Nouvelle-Aquitaine avec des températures prévues le matin entre 11 et 18 degrés déjà et la douceur qui s'installe puisque l'après-midi il fera au plus chaud 21 à Bordeaux, 15 degrés du côté de Tours, 16 à Alençon, 17 à Rennes, 19 degrés du côté de Biarritz.
2: Merci Yoko, belle soirée.
1: Merci.
2: Et on vous retrouve très vite sur cette antenne. Il est 23h02, voici le trafic.
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2: 23h03, vous rentrez tardivement de week-end sans difficulté à cette heure-ci. Il n'y a pas de soucis particuliers sur votre trajet, pas d'accident, mais toujours pas mal de pluie, des chaussées, des trempées. Donc je compte sur vous pour aménager de bonnes distances de sécurité et abaisser naturellement vos vitesses. Une seule intervention à retenir maintenant, elle vous concerne du côté de l'A28. Depuis Tours, vous roulez vers Le Mans, la Bretagne et la Normandie. Je rappelle qu'un sanglier a été repéré près des voies aux alentours du kilomètre 79, c'est-à-dire une fois passé qu'au mois, la sortie 25 est sur place. Johnny, le patrouilleur, est mobilisé. Voilà pour la seule info à retenir. Partout ailleurs, je vous le disais, ça roule très bien. Je vous parlais de l'Île-de-France, il y a encore un petit peu de monde en région parisienne, mais vraiment plus de bouchons ni de grosses difficultés. Ça roule bien également du côté des autres grandes villes comme Tours, comme Angers, comme Nantes ou encore comme Bordeaux.
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La musique de Misty Odland pour vous accueillir à 23h07 sur la route de votre dimanche soir, route tout à fait tranquille malgré la pluie. On refera un point complet sur les rares infos à retenir au plus tard à 23h15. Claudio Capeo en musique d'ici là, juste après ce jeune artiste qui était notre invité la semaine dernière pour nous présenter son album. Il s'appelle Tiwayo et le voici avec le titre I've Got to Travel Alone.

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1: Et à la seconde près, il est tout pile 23h15. Je vous emmène du côté de Bourges sur l'autoroute A71 pour vous qui roulez et qui m'écoutez depuis peut-être le Massif Central et vous roulez vers le nord en direction de Vierzon, d'Orléans, de Tours, de Paris. Vous venez de passer Bourges, la sortie 7 au kilomètre 205, donc un petit peu plus loin. Un chevreuil serait malheureusement écrasé sur les voies de l'autoroute, kilomètre 205 de l'A71. Une fois passé Bourges, en direction du nord, et c'est là notre seule information à retenir en ce moment, puisque partout ailleurs ça se passe très très bien sur votre trajet où que vous soyez. Dans un instant, nous allons recevoir un invité ce soir. Après des années à vulgariser la science à la télé dans C'est pas sorcier, Jamie Gourmaud passe désormais à l'écriture avec Les ailes de la forêt. Il nous entraîne de la Guyane au Paris des années 20. On en reparlera avec lui, Jamie Gourmaud, notre invité, après le duo David Bowie et Mick Jagger.

0: David Bowie, Mick Jagger à 23h19. Matmata à suivre dans les prochaines minutes. Ce sera après avoir reçu notre invité. On reparlera trafic au plus tard à 23h30. Je tiens tout de suite à vous rassurer. Pas d'accident ni grosse difficulté désormais à 23h19.
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0: Un présentateur journaliste emblématique du petit écran qui aujourd'hui devient écrivain. Il s'agit de Jamy Gourmaud et il est avec vous, Francine Thomas.
2: Bonjour Jamy Gourmaud.
3: Bonjour Francine.
2: Vous venez de publier votre premier roman, Les ailes de la forêt, chez Albin Michel. Écrire un roman, c'est pas trop sorcier ?
3: Alors, au départ, je pensais que ça l'était un peu. C'est peut-être pour ça que j'ai mis beaucoup de temps avant de m'y mettre. J'avais une sorte d'appréhension. Mais dès l'instant où j'ai trouvé mon histoire, le décor, les personnages, eh bien, je me suis très très vite installé dans cette aventure et je m'y suis plu.
2: J'allais vous demander justement, parce qu'écrire son premier roman alors qu'on n'est même pas à la retraite à l'âge de 60 ans, ça procède de quoi ? C'était quand même un vieux rêve, quelque chose qui vous trottait dans la tête depuis longtemps ?
3: Alors, c'est plus qu'un vieux rêve, c'est ce que j'ai toujours eu envie de faire. Il m'a fallu du temps, je suis passé par le journalisme, je suis passé par la science pour en arriver à l'écriture. Mais j'ai toujours aimé écrire. On ne s'en est peut-être pas bien rendu compte, mais quand j'écrivais C'est pas sorcier, quand je fais Le monde de Jamy, il y a énormément d'écriture. Quand on raconte une expérience, il faut trouver les mots justes, il faut trouver le rythme, il faut trouver la musique. En chimie, par exemple, c'est une pièce de théâtre avec plusieurs personnages. Donc voilà, en ce qui concerne l'écriture, je dirais que c'est un aboutissement.
2: Alors, Les ailes de la forêt nous emmènent dans le Paris des années 20, où on rencontre notamment les surréalistes, et puis dans une forêt guyanaise, en compagnie des bagnards. Pourquoi ces lieux et ces époques ?
3: Au point de départ, il y a la lecture d'une biographie, un peu par hasard, sur un chasseur de papillons. Et au détour...
2: Pourquoi ces lieux et ces époques ?
3: Au point de départ, il y a la lecture d'une biographie, un peu par hasard, sur un chasseur de papillons. Et au détour d'une page,

0: Il faut se remettre dans ce contexte.
1: Mais d'ailleurs, c'est un peu une star, hein, le chasseur de papillons dans votre livre. Là, d'un coup, les surréalistes, ils sont trop contents de le rencontrer.
0: Exactement, parce que parmi les surréalistes, il y a des chasseurs. On croise dans ce roman André Breton, qui lui-même est collectionneur de papillons. Le papillon fascine les surréalistes que l'on croise dans ce roman, parce qu'il y a une énigme qui va se nouer en Guyane et puis qui va se dénouer dans le Paris des années 20.
1: Jamy Gourmaud, il va falloir qu'on s'interrompe un tout petit instant pour faire un point sur le trafic notamment, et puis on se retrouve juste après. À tout de suite.

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Benabar avec son dernier album, c'était Quoi qu'on dise sur le 107.7. Notre invité ce soir, c'est Jamy Gourmaud, le célèbre présentateur à l'époque de C'est pas sorcier. Il vient de sortir son tout premier roman en librairie. Alors il y a une chose qui ne change pas, c'est sa curiosité, notamment pour les voitures électriques. On en reparlera avec lui tout à l'heure dans un petit peu moins de 5 minutes. On le retrouvera pour la deuxième partie de son entretien après l'infotrafic de 23h30. Avant cela, encore un petit peu de musique, puisque tout se passe bien sur la route. Voici David Guetta, une reprise.

0: Allez, avant de retrouver Jamy Gourmaud, notre invité de ce dimanche soir, un point trafic.
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0: Ah, toujours de la pluie hein, sur votre route, ça risque de vous accompagner une bonne partie de la nuit si vous avez encore plusieurs heures de route devant vous. Donc je rappelle qu'il faut bien aménager de bonnes distances de sécurité et surtout réduire votre vitesse hein, 110 à la place de 230. Même dans les secteurs où vous avez l'impression d'être un petit peu seul, il faut effectivement bien respecter ces limitations. On a eu beaucoup de sorties de route tout à l'heure en début de soirée, donc ce serait dommage de partir à la faute pour vous au cœur de la nuit. Côté trafic, pas d'accident ni de difficultés désormais, ça roule très bien partout. Or évidemment, quand vous allez approcher l'Île-de-France, il y aura encore un petit peu de monde, notamment une fois passé Saint-Arnoult en direction de Paris, mais il n'y a plus vraiment de gros bouchons. Rassurez-vous, je rappelle simplement une seule intervention qui vous concerne dans le centre du pays, sur l'A71, secteur de Bourges. Vous roulez sur cet axe vers le nord, donc en direction de Vierzon, de Tours, d'Orléans, de Paris. Vous passez Bourges, un petit peu plus loin, il y aurait un chevreuil malheureusement écrasé au milieu des voies, qui kilomètre 205, le patrouilleur Cyril se rend sur place en intervention. Allez, on retrouve notre invité, journaliste, écrivain et curieux invétéré, qualifions-le comme ça. Jamy Gourmaud est toujours avec vous, Francine Thomas.
2: Jamy Gourmaud, tous nos auditeurs, ils sont en voiture en ce moment. Mm-hmm. Est-ce que c'est un environnement qui vous plaît, ça, a priori, une voiture et une route?
3: Alors, je ne suis pas un farouche conducteur. Et puis, c'est vrai aussi qu'il m'arrive également de travailler en voiture. J'ai la chance de pouvoir lire et travailler en voiture.
2: Sans avoir le mal des transports.
3: Avoir le mal des transports.
2: Alors, je crois que malgré tout, vous avez beaucoup essayé les voitures électriques. Vous avez fait des petites vulgarisations, puisque c'est un sujet quand même qui mérite pédagogie. Ça, vous l'avez bien montré.
3: Oui, alors le sujet de la voiture électrique, je le traite depuis une dizaine d'années, parce qu'il y a beaucoup d'idées reçues autour de cette voiture, de ce moteur. Et puis, c'est un sujet qui nécessite encore un peu de pédagogie, voilà, notamment sur les autonomies, la recharge, etc., son impact environnemental. Il y a encore pas mal de choses à redire.
2: Alors, quel est selon vous l'un des principaux atouts d'une voiture électrique?
3: Alors, tout va dépendre du conducteur.
2: Ça dépend de l'usage, oui.
3: Voilà, ça dépend de l'usage, ça dépend du conducteur. Moi, j'adore conduire une voiture électrique parce que je trouve que c'est assez souple. Après, l'atout, on le sait tous, c'est d'éviter les émissions de CO2. Et c'est là où il faut faire un petit peu de pédagogie, parce que c'est vrai qu'au départ, au moment de la construction, la voiture électrique va émettre davantage de CO2 que la construction d'une voiture thermique. Le bilan carbone en sortie d'usine est supérieur à celui de la voiture thermique. On parle de dette carbone, sauf que avec le temps, la dette carbone de la voiture thermique va augmenter, et il y a un moment donné où les deux courbes se croisent, et on dit, enfin, les études l'ont montré, que en bout de course, une petite citadine, par exemple, aura émis 3 à 4 fois moins de CO2 que la même voiture thermique, une voiture un peu plus importante, 2 à 3 fois.
2: C'est intéressant parce que ça continue d'être un des arguments pour dire oui, finalement, c'est quand même pas si écologique que ça, ces voitures-là. Quand vous faites des contenus là-dessus, il y a beaucoup de commentaires, justement, vous sentez que ça suscite débat ou pas?
3: Ah oui, ça suscite toujours débat, absolument. Alors, j'essaie de répondre de la manière la plus pédagogique possible.
2: Et scientifique, voilà. Toujours avec
3: et
2: vous.
3: Et scientifique, en apportant des arguments, des études. Mais vous avez beau dire les choses une fois, avant qu'elles rentrent, il faut les répéter plusieurs fois.
2: Jamy Gourmaud, vous signez Les ailes de la forêt chez Albin Michel, votre premier roman qui nous promet plein de découvertes assez incroyables. Merci beaucoup d'avoir été avec nous.
3: Merci beaucoup. Bonne route.
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Et c'était Death Ree à l'instant sur le 107.7 à 23h39. Pas de nouvelles informations ces dernières minutes. Ça roule toujours sans difficultés conséquentes. Il n'y a pas d'accident. Il n'y a plus vraiment de bouchons à cette heure-ci. Toujours un petit peu de monde à l'approche, par exemple, du périphérique de Paris. Mais c'est quasiment anecdotique désormais. On fera un point complet sur les quelques infos à retenir. À 23h45, je compte sur vous pour être attentif. La météo, malheureusement, est toujours bien dégradée. Taïk, dans un instant, juste après Juliette Armanet.

0: Et c'était Taïk à l'instant sur le 107.7 à un petit peu plus de minuit moins le quart.
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0: Sur la route des derniers retours de ce week-end de 3 jours, route pluvieuse mais route fluide, il n'y a pas d'accident, il n'y a pas de difficulté désormais à cette heure-ci. J'attire simplement votre attention, si vous m'écoutez, pas très loin de Bourges, dans le centre du pays. Vous êtes sur la 71, vous venez de passer Bourges vers le nord, donc vous roulez en direction de Vierzon, de Tours, d'Orléans, de Paris. Nous avons une intervention en ce moment du patrouilleur Cyril qui doit traverser les voies pour ramasser la dépouille d'un chevreuil écrasé sur la voie de gauche. Nous sommes au cœur de la nuit, donc je demande vraiment de bien lever le pied. On est 7 km après Bourges, la sortie 7 vers le nord, kilomètre 203 précisément. Vous levez bien le pied dans ce secteur, le chevreuil est malheureusement écrasé sur la voie de gauche. Et puis une information pratico-pratique, si vous êtes du côté de Bordeaux et de l'autoroute A10, si votre véhicule roule grâce à du sans-plomb à de l'essence, sachez qu'il y a plus de sans-plomb 95 ni 98 disponibles sur la dernière aire de service de l'A10 avant d'arriver à Bordeaux, l'aire de l'Estalo. Plus de sans-plomb 95 ni 98 sur cette aire d'autoroute. Vous pouvez anticiper en amont en vous arrêtant sur l'aire de Saugon-Ouest. Sinon, bien ensuite, faudra aller plutôt sur le réseau secondaire du côté de Bordeaux pour retrouver une station qui dispose de sans-plomb 95 ou 98. Voilà pour les petites infos à retenir ce soir. Il est 23h48. Si un nouvel événement arrive, je vous le communique en temps réel. C'est la règle sur cette antenne. Sinon, on poursuit tranquillement en musique jusqu'aux infos de minuit avec le dernier Christophe May dans un instant. Ce sera juste après Bobby Marley.

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1: Le dernier Christophe Mahé. Je vous parlais d'une intervention du côté de Bourges. Un chevreuil malheureusement écrasé sur les voies. Merci au patrouilleur Cyril qui est intervenu. Fin de cette information. Vous venez de nous rejoindre, ça roule bien, pas d'accident, pas de difficulté bien sûr sur la route de ce dimanche soir. On fera un point complet après les infos de minuit. Voici Whitney Houston pour nous y emmener. Et...

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1: Bonsoir à tous. Du football ce soir, une avant-dernière journée de Ligue 1 riche en enseignements. 8 rencontres se disputaient ce soir et Lyon en est le grand perdant. L'OL battu 2-1 à Toulouse n'est plus sur le podium, c'est Lille désormais qui est 3e après son succès à Monaco 1-0. Le PSG lui a fait un grand pas vers le titre de champion de France en s'imposant tardivement contre Brest 1-0. Marseille se relance sur le même score sur la pelouse du Havre. Victoire également de Rennes qui reste en course pour le podium, 2-1 face au Paris FC. En bas de tableau, victoire très importante pour Auxerre contre Nice, 2-1. Les Auxerrois repassent devant leurs adversaires du soir. Les Aiglons sont barragistes avant la dernière journée dimanche prochain. En Espagne, le Barça remporte le championnat. Les Catalans ont remporté le Clasico contre le Real Madrid 2-0 et s'adjugent leur 29e titre de champion d'Espagne. Il y avait du rugby également ce soir avec la dernière rencontre de la 23e journée de Top 14 qui a vu le Racing Metro tombé à domicile pour la première fois de la saison. Les Racingman surpris en fin de match par La Rochelle, 26-24 pour les Maritimes. L'actualité de ce dimanche soir, c'est aussi Donald Trump qui juge totalement inacceptable la réponse de l'Iran à son plan de fin de guerre. Téhéran a répondu aux propositions américaines. On n'en connaît pas la teneur exacte, mais visiblement cela ne convient pas au président américain. L'Iran, qui un peu plus tôt avait mis en garde la France et la Grande-Bretagne en cas de déploiement de navires dans le détroit d'Ormuz, menace d'une riposte décisive et immédiate, ce qui a fait réagir Emmanuel Macron. En déplacement au Kenya, le chef de l'État assurait qu'il n'avait jamais envisagé de déploiement militaire naval dans le Golfe. Et puis la ministre de la Santé se veut rassurante. Nous prenons des mesures très strictes pour protéger les Français face à l'antivirus, a déclaré Stéphanie Rist sur France 2 ce soir, alors que les 5 Français présents sur le navire de croisière où un foyer d'infection s'est déclaré ont atterri à Paris tout à l'heure. L'un d'eux a présenté des symptômes à bord de l'avion de rapatriement. Tous sont en quarantaine à l'hôpital Bichat à Paris. Il est minuit et 2 minutes. Fin de ce flash. Dans un instant, le trafic après la météo. La météo toujours bien maussade pour commencer la semaine avec toujours un risque d'orage. D'ailleurs, demain, près des Pyrénées, mais aussi dans les Alpes et dans l'est de la France. Partout ailleurs, il faudra encore composer bien souvent avec des nuages, bien souvent avec quelques averses, quelques éclaircies attendues quand même en deuxième partie de journée sur certaines régions de l'ouest pour les températures en moyenne. Comptez une 15aine de degrés sur la moitié nord jusqu'à 20 degrés du côté de Bordeaux.
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1: Un petit peu plus de minuit sur la route des retours tardifs de ce week-end de 3 jours. Sous la pluie, les chaussées sont détrempées. Je compte sur vous pour rester vigilant et adapter de bonnes distances de sécurité et les bonnes limitations de vitesse. La bonne nouvelle à cette heure-ci, c'est qu'il n'y a pas d'accident ni de difficulté, même en Île-de-France d'ailleurs. Une fois passé Saint-Arnoux, ça roule très bien désormais sur la 6A, la 6B vers le périphérique parisien ou bien même sur la nationale 118. Pas de soucis non plus du côté du centre du pays, des pays de la Loire également, voire même de la Nouvelle-Aquitaine par exemple. Si vous êtes autour du secteur bordelais, eh bien le trafic est parfaitement fluide.
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Un nom bien français pour cet artiste américain, Robert Francis, à l'instant, sur le 107.7, minuit 6, Pat Benatar arrive, juste après un live de Placebo, et le retour du trafic à minuit et quart.

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1: Il est quasiment minuit et quart, je ne suis pas revenu vers vous pendant la musique, ça veut dire qu'il n'y a pas de nouvel événement, donc ça veut dire que tout se passe bien ce soir sur votre route, pas d'accident, pas de difficulté sur la route, peut-être des retours de ce week-end, 2-3 jours, vous avez bien fait de rouler le soir, la nuit, parce qu'il n'y a vraiment aucune difficulté, alors que c'était quand même bien chargé tout à l'heure en fin d'après-midi et en début de soirée. On continue simplement de se méfier de la pluie qui continue de tomber. Dans un instant, votre rendez-vous santé, nous allons parler de l'hospitalisation à domicile. Si c'est un choix souvent rassurant pour le patient, c'est aussi une prise en charge très encadrée. On en parlera avec la rédactrice en chef adjointe du magazine Bien-être et Santé. Ce sera dans 3 minutes.

0: Et c'était Natacha Saint-Pierre à l'instant sur le 107.7. Avant les Red Hot Chili Peppers, autre rendez-vous en partenariat avec le magazine Bien-être et Santé. On parle ce soir de l'hospitalisation à domicile avec Lisa Mériot, la rédactrice en chef du magazine, et Charlotte Latour du 107.7. Charlotte.
1: Lisa Mériot, dans quel cas peut-on bénéficier d'une hospitalisation à la maison ?
2: Alors, une hospitalisation à domicile, donc HAD, peut être prescrite dans beaucoup de situations médicales, par exemple soins palliatifs, traitement intraveineux, néonatologie, suivi post-chirurgical. Et important à savoir, l'HAD est pris en charge dans les mêmes conditions que les soins à l'hôpital, donc pris en charge par l'assurance maladie.
1: Bon, en tout cas, ce qui est sûr, c'est que ça n'est pas un choix à prendre à la légère. Et d'ailleurs, ce type d'hospitalisation est soumis à plusieurs conditions.
2: C'est ça, peu importe les soins, ils sont encadrés par le code de la santé publique et soumis à plusieurs conditions. La première étant le consentement. Le patient peut refuser une HAD prescrite par son médecin et choisir un autre lieu de soins comme l'hôpital ou une structure de convalescence. Mais la plupart des patients qui refusent une HAD invoquent plutôt des raisons d'ordre psychologique, comme la crainte que leur maladie soit banalisée, car à l'hôpital, généralement, le sentiment de sécurité est plus fort.
1: Comment fait-on la demande ?
2: Alors, le recours à l'HAD est possible dès lors que toutes les conditions médicales et techniques et humaines sont réunies. Le médecin qui prescrit l'HAD doit s'assurer que l'environnement du patient est compatible avec sa mise en œuvre, notamment en termes de sécurité. Il faut aussi que la superficie du logement permette l'installation de matériel, comme un lit médicalisé dans certains cas.
1: Oui, parce qu'il y a parfois une vraie coordination des intervenants à réaliser, et ça, les patients ou les proches ne le font pas eux-mêmes.
2: C'est ça. L'HAD fait l'objet d'une prescription médicale transmise à une structure agréée. C'est elle qui s'assure d'évaluer la situation et d'organiser la coordination entre les médecins, les infirmiers, les aides-soignants, kinésithérapeutes, etc.
1: Et on précise que la durée d'une hospitalisation à domicile est indiquée dans la prescription du médecin, mais qu'elle peut être prolongée selon l'état du patient. Merci beaucoup, Lisa Mériot, Bien-être et Santé, magazine à retrouver dans toutes les pharmacies partenaires.
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Il est bien profond le soleil ce dimanche soir et pour demain aussi. On ne le verra pas beaucoup le soleil, malheureusement, avec encore pas mal de pluie prévue pour commencer la semaine. C'était un extrait du dernier album de Benjamin Biolay, Soleil profond sur le 107.7. Dans 3 minutes à minuit et demi, le retour du trafic, c'est calme ce soir malgré la pluie. Après la musique, voici Cassius sur le 107.7.

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1: Minuit et demi et ça roule très très bien partout sur la route de ce lundi matin. Désormais, vous rentrez tardivement de week-end sous la pluie, mais malgré cela, il n'y a pas d'accident, pas de difficulté évidemment à cette heure-ci. Simplement, je vous rappelle que si vous roulez dans une voiture qui se nourrit, si j'ose dire, de samplon, donc d'essence, hein, samplon 95, samplon 98, impossible de faire le plein de ce type de carburant en ce moment sur la dernière aire de service de l'autoroute A10, juste en arrivant à Bordeaux. L'aire de l'Estalo, il y a une rupture de samplon en ce moment, donc faudra anticiper soit en amont sur l'aire de Saugon, soit faudra aller jusqu'à Bordeaux pour pouvoir faire le plein.
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1: Lenny Kravitz arrive dans un instant, ce sera juste après les bébés brunes à minuit 31.

Lenny Kravitz à minuit 38. Joy Jonathan, son dernier titre arrive après les Pretenders. Je vous retrouve à minuit 45 pour reparler de vos conditions de circulation. Elles sont toujours parfaites à cette heure-ci malgré la pluie.

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Minuit 45, une information parvient, je vous emmène à Angers dans le Maine-et-Loire. Vous m'écoutez sur l'autoroute A11 en provenance de Paris, en provenance du Mans, et vous souhaitez rejoindre le centre d'Angers, les voies des berges angevines, dans la bretelle de sortie numéro 15 qui vous mène vers les voies des berges et vers le centre d'Angers depuis l'autoroute A11. Malheureusement, nous avons un accident confirmé avec peut-être un, voire plusieurs véhicules sur la voie de droite. Donc je vous demande d'aborder ce secteur, cette sortie 15 Angers-Centre de l'autoroute A11 en étant particulièrement attentif, véhicule accidenté sur voie de droite, vous passez bien sur la voie de gauche. C'est la seule information à cette heure-ci, partout ailleurs, conditions de circulation parfaites et vraiment sans aucune difficulté sur la route peut-être des derniers retours de ce week-end de 3 jours. Dans un instant, Play Replay et à quelques jours de Roland Garros qui ouvre ses portes bien dans une semaine tout pile le 18 mai. La machine télévisuelle se met en marche, tout est très visible sur le terrain, mais en coulisses, l'essentiel se joue loin des caméras. On en parle avec Mathilde Ferrière dans un instant, juste après Sheryl Crow.

0: Cheryl Crow sur le 107.7. Il est quasiment minuit 50 et on va se plonger dans les coulisses de Roland Garros. Avec vous, Mathilde Ferrière.
1: Roland Garros, c'est le plus grand tournoi de terre battue au monde.
2: Roland Garros, ce sont les matchs, la terre battue et des images que l'on connaît par cœur.
3: Cette compétition, elle est exigeante, difficile.
4: C'est la terre battue, donc physiquement, c'est beaucoup plus dur. C'est la guerre.
2: Mais Roland Garros, entre les lignes, la série documentaire proposée par France TV s'intéresse à tout autre chose. 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
5: 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Donc ça va être une surprise pour beaucoup de gens. L'idée, c'était de faire une série qui raconte tout ce qui se passe quand les caméras officielles ne peuvent plus accéder à l'organisation, par exemple, aux joueurs, aux petites mains qui vont venir aider, qui sont aussi les ramasseurs de balles, par exemple.
3: Vous étiez 6000 au départ, on va annoncer 37 personnes.
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Sienna Spiro sur le 107.7. Tiens, je vous rappelle que si vous m'écoutez à Angers sur l'autoroute A11 depuis Le Mans, depuis Paris, depuis Tours, vous souhaitez rejoindre le centre d'Angers, les voies des berges depuis l'autoroute A11 dans la bretelle de sortie qui vous permet de rejoindre le centre d'Angers et donc les voies des berges. Il y a une voiture en train d'être dépannée victime d'un accident. Donc vous passez bien en étant attentif dans cette sortie numéro 15 Angers Centre. George Michael pour nous emmener jusqu'à 1h du matin.

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1: Bonsoir à tous, du suspense à tous les étages en Ligue 1. L'avant-dernière journée de championnat se disputait ce dimanche soir avec un multiplex de 8 rencontres. Lyon est le grand perdant de la soirée. L'OL a été battu 2-1. À Toulouse et n'est désormais plus sur le podium de la Ligue 1. C'est Lille qui est troisième après son succès à Monaco 1-0. Le PSG lui a fait un grand pas vers le titre de champion de France en s'imposant tardivement contre Brest sur le même score 1-0. Même score également pour Marseille qui se relance sur la pelouse du Havre. Victoire également de Rennes qui reste en course pour le podium, 2-1 face au Paris FC. Et puis en bas de tableau, victoire très importante pour Auxerre face à Nice, 2-1. Les Auxerrois repassent devant leurs adversaires du soir au classement. Les Aiglons sont barragistes avant la dernière journée dimanche prochain. En Espagne, le Barça sacré pour la 29e fois de son histoire. Les Catalans ont remporté le championnat grâce à leur victoire dans le Classico contre le Real Madrid, 2-0. Il y avait du rugby également avec la dernière rencontre de la 23e journée de top 14 qui a vu le Racing 92 tomber à domicile pour la première fois de la saison. Les Racingman surpris en fin de match par La Rochelle 26-24 pour les Maritimes. L'actualité de cette nuit, c'est aussi Donald Trump qui juge totalement inacceptable la réponse de l'Iran à son plan de fin de guerre. Téhéran a répondu aux propositions américaines. On n'en connaît pas la teneur, mais visiblement cela ne convient pas au président américain. Ils sont en quarantaine à l'hôpital Bichat à Paris. Les 5 Français présents à bord du navire de croisière où un foyer d'antivirus s'est déclaré ont été rapatriés en France. Tout à l'heure, l'un d'entre eux a présenté des symptômes dans l'avion vers Paris. Il faudra attendre 24 heures pour savoir s'il a été ou non contaminé, a expliqué ce dimanche soir la ministre de la Santé. Enfin, dans le Vaucluse, une enquête ouverte par le parquet de Carpentras pour provocation à la haine. Cela fait suite à la diffusion de la musique Maréchal Nous Voilà vendredi en marge des commémorations du 8 mai. 1h02, très belle nuit à notre écoute. Vous allez la passer en compagnie de Sarah Chalboz dans le quart sud-est de l'Hexagone, en compagnie de Corentin Nadjarlegui à l'ouest et dans le sud-ouest. Très belle nuit avec le trafic dans un instant après la météo.
2: Et votre compteur de l'actualité s'appelait Thibaut Dinouel. Merci et à très bientôt, cher Thibaut. Une nouvelle semaine qui débute encore avec un temps bien perturbé, accompagné de pluies côté météo, parfois intenses, du nord à la Vendée, en passant par le bassin parisien et le centre. Des ondées vont aussi gagner certains secteurs à l'est dans l'après-midi, ou encore la Charente-Maritime et la Corrèze. Dans la vallée du Rhône, il faudra même s'attendre à de gros orages. Rapide coup d'œil au thermomètre, une matinée qui avoisine les 12 degrés dans l'ensemble, et puis très peu d'évolution sur la moitié nord. On comptera de 12 à 16 au pic de la journée. On pourra atteindre les 20 degrés d'ailleurs autour de Lyon, Bordeaux ou encore Toulouse, et même 25 en allant tout près de la Méditerranée.
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2: Allez, bienvenue à vous si vous nous rejoignez à l'instant en ce début de nuit très très paisible. Si on met de côté ce temps pluvieux, cette météo qui est en soi une difficulté pour vous sur la route, mais le trafic lui demeure fluide sur la moitié ouest sur laquelle j'ai le plaisir de vous accompagner à cette heure-ci. Je salue les deux copilotes Thibaut Dinouel et puis Marielle Nougaret aussi qui faisait route à vos côtés dans le sud-ouest avec en l'occurrence aucune information spécifique pour vous. Si on met de côté bien sûr la pluie, on reviendra sur cette météo pluvieuse, mais pas d'infos pour vous sur les axes du sud-ouest, l'Occitanie, la Nouvelle-Aquitaine, en direction peut-être aussi de l'Auvergne-Rhône-Alpes si vous roulez sur l'A89. On va braquer les projecteurs sur l'A10 si vous êtes passé au nord de Bordeaux pour remonter du côté du centre de l'Île-de-France en direction du nord, donc kilomètre 518. Vous avez passé la barrière de péage de Virsac et en l'occurrence 7 kilomètres plus loin, il y aurait un obstacle qui pourrait gêner votre passage peut-être sur la voie de gauche. Les premières informations me parlent d'un matelas assez conséquent donc comme obstacle. Attention à cela, vous pouvez penser à si vous apercevez quelque chose, kilomètre 518, à mettre vos feux de détresse, vos warnings pour prévenir les véhicules derrière vous le temps qu'un patrouilleur qui est déjà en route puisse intervenir. On va remonter plus au nord du côté du Maine-et-Loire. Vous qui cherchez depuis l'autoroute A11 à sortir pour retrouver peut-être les voies sur berge à Angers en l'occurrence, vous qui êtes en provenance notamment de Paris, du Mans sur cette autoroute. l'autoroute A11. Attention, dans la bretelle de sortie Angers-Centre, numéro 15, des opérations, toujours des interventions pour dépanner avant de pouvoir évacuer un véhicule accidenté dans cette bretelle.
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C'était la voix d'Ava Max, la première à se présenter sur le siège passager pour démarrer cette nouvelle heure en musique. La musique va se poursuivre d'ailleurs, puisque je n'ai pas de nouvel événement à vous communiquer. C'est plutôt bon signe si on met de côté cet accident, ce véhicule pour lequel les interventions se poursuivent. Si vous quittez la 11 en provenance du Mans, de Paris, dans la bretelle Angers-Centre, bretelle de sortie numéro 15, le trafic dans le détail, c'est de toute manière à 1h15. Tous les quarts d'heure, c'est comme ça que ça fonctionne sur le 107.7. Je vous laisse avec, dans quelques instants, Heidi et Oasis. Eleven Cali, ils arriveront juste après ce morceau de Barry White. Voici What I'm Gonna Do With You.

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1: Il va falloir que vous fassiez attention à votre manière de conduire dans bon nombre de secteurs que vous êtes amené à traverser avec une chaussée bien humide et puis par endroits toujours ces averses qui parfois sont bien conséquentes. De la pluie au programme encore à cette heure-ci et pour les heures qui viennent. Vous roulez en direction des Pays de la Loire, de la Bretagne, de la région parisienne, notamment sur l'A11, la 81. Et bien là, forcément, c'est particulièrement à vous que je m'adresse à cette heure-ci, côté conduite. Augmentez bien vos distances de sécurité. Pensez à rouler à 110 km/h au lieu de 130 et puis 100 au lieu de 110 quand vous sortez ensuite de l'autoroute. Des raisons de sécurité, évidemment, hein, ces mesures à prendre en compte. Vous roulez aussi sous des conditions similaires en ce moment le long de la 64 pour longer les Pyrénées jusqu'au Pays Basque, ou encore et bien sur la 62, l'axe Bordeaux-Toulouse. D'ailleurs, si vous êtes au nord de Bordeaux sur l'autoroute A10, je vous rappelle eh bien que vous soyez gêné par un obstacle, et c'est même plus que du conditionnel, vous êtes gêné par un matelas qui se trouve sur la voie de gauche, kilomètre 518 toujours. Le patrouilleur Florian ne va plus tarder à arriver dans ce secteur. Ce sera 7 km après que vous ayez passé la barrière de péage de Virsac. Ouvrez bien l'œil et restez très prudent s'il vous plaît dans ce secteur de la 10. Il y a eu un accident, et je terminerai par cette information, près des portes d'Angers. Si vous sortez de l'A11, vous arrivez peut-être même de la 85, vous arrivez donc en direction d'Angers de Nantes, et vous sortez à Angers-Centre, bretelle numéro 15. En principe, dans cette bretelle, vous bénéficiez de deux voies, mais la voie de gauche a été neutralisée pour des raisons de sécurité, pour ce dépannage donc d'un véhicule accidenté. Vous ne passez que sur la voie la plus à droite. Restez bien branchés, dans un instant, place aux coulisses de la route sur le 107.7 avec votre question d'autoroute du jour, juste après ce morceau de jet lag avec les Simple Plan et Marie-Marie.

0: tellement jet lagué. J'espère que vous êtes bien reposé avant de rouler cette nuit. Si vous ressentez le besoin de vous arrêter, vraiment prenez ce temps, hein, même plus que d'habitude. La règle d'or initiale, c'est au moins une fois toutes les deux heures, un quart d'heure à 20 minutes de pause. D'ailleurs, tous les quarts d'heure, vous avez une heure de repos pour pouvoir vous arrêter en ce sens.
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0: 1h21, tout de suite, comme prévu, nous retrouvons dans votre question d'autoroute avec Quentin Lachaise du 177.
2: Qui sont les personnes qui surveillent l'autoroute en permanence? Au sein des PC sécurité du réseau Vinci Autoroutes, les régulateurs sécurité trafic, ou RST, veillent 24h sur 24 sur votre sécurité. Présentation avec Stéphane Mora, responsable d'un des PC sécurité.
3: Leur mission, c'est de superviser le trafic, faire intervenir les moyens de secours ou les personnes de Vinci Autoroutes pour aller protéger les événements et informer les automobilistes à l'aide de panneaux à messages variables au-dessus de l'autoroute.
2: Leur lien est permanent avec les patrouilleurs grâce à une radio interne.
4: T'écoutes, bonjour.
5: Bonjour, c'est Dominique Céline Hudo. On va poser...
2: Et ils travaillent avec les préfectures des départements que l'autoroute traverse en cas d'événement majeur.
3: La décision de mettre en place, dans certains cas, une sortie obligatoire, c'est toujours la préfecture qui va valider cette mesure d'exploitation. Pour garantir de mettre en place, dans certains cas, une sortie obligatoire, c'est toujours la préfecture qui va valider cette mesure d'exploitation. Pour garantir à l'automobiliste

Il a obtenu la distinction de meilleur artiste féminin masculin, pardon, d'artiste masculin de l'année. Ce This Is que vous avez entendu à l'instant avec Try, un peu de français et d'anglais. Mélangé, 1h25, bonne nouvelle, fin de l'évacuation de ce véhicule dans la bretelle de sortie Angers Centre, hein, qui vous gênait pour retrouver ensuite les voies des berges du côté donc de cette agglomération angevine. Le trafic dans le détail, c'est dans 5 minutes. On s'écoute Vernis Rouge, une nouveauté avec le morceau La Fille, c'est juste après les Portishead.

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1: Pour vous servir, vous accompagner tout au long de cette nuit sur les autoroutes de la moitié ouest, avec des choses qui se passent quand même bien pour vous, bien sûr, dans certains secteurs, notamment du côté de la Loire-Atlantique, de la Charente-Maritime, de la Bretagne, de l'Île-de-France. Vous êtes amené forcément à allonger une chaussée qui est bien, bien humide. Vous avez forcément un risque de distance de freinage plus importante, par endroit aussi, risque de perte de contrôle de votre véhicule. C'est pour ça que je compte vraiment sur vous pour adopter les bons gestes au volant. Mais à part ça, eh bien, très peu de choses à vous dire. Bien évidemment, il ne reste dans l'actualité trafic que cet obstacle qui vous concerne sur l'A10 en direction de Paris, toujours au kilomètre 518, ce matelas qui se trouve sur la voie la plus à gauche. Un homme en jaune, un patrouilleur qui était déjà en chemin depuis quelques instants, ne va pas tarder à arriver sur les lieux. Du côté du sud-ouest, certains secteurs aussi, on en avait parlé, si vous nous écoutiez déjà il y a un quart d'heure, vous roulez sous la pluie, notamment près de Tarbes, Pau, le long des Pyrénées, sur l'A64. Vous avez, je vous le rappelle aussi, si vous accédez à la Corrèze, et notamment à l'A89 depuis l'autoroute à A20, vous arrivez notamment de Limoges, vous avez toujours cette impossibilité d'emprunter la bifurcation habituelle, la bretelle, pour aller en direction de Périgueux et de Bordeaux spécifiquement. Des réparations d'urgence pour une durée encore indéterminée vous empêchent de l'emprunter, donc depuis la vous sortez à Aubejin, c'est la sortie 50, puis vous basculez sur le réseau secondaire jusqu'à l'agglomération de Brive, qui vous permettra de récupérer ensuite sans souci les voies de la 89. Tiens, pour une dernière info sur l'autoroute A20, si vous restez sur cet axe, peut-être jusqu'à Montauban, eh bien, sachez que si vous avez besoin de faire le plein, vous ne pourrez pas le faire, peu importe ce que vous devez prendre comme carburant sur l'aire de Jardin-Causse-du-Lot. Quand vous êtes donc en direction de Montauban, je vous le disais, aucun carburant disponible. Il faudra un petit peu anticiper. Soit en amont, il y a Pêche-Monta, soit il faudra aller jusqu'à la station de Bois-de-Dour, une cinquantaine de kilomètres à prolonger donc sur votre parcours.
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1: Que diriez-vous d'un petit peu de douceur? Elle est l'une des maîtresses du genre. Avec une voix de velours, elle s'appelle Mélodie Gardot, on la voit souvent avec de belles robes, de belles lunettes de soleil. Cette icône du jazz, voici Baby I'm a Fool pour un peu de douceur.

Oh, ce clavier en fond qui fait tout son effet, qui accentue cet univers magique, prodigué et procuré par ce morning avec la voix d'Al Jarreau qui nous ramenait bien en arrière en 1983 dans son album Jarreau. Justement, on va s'écouter encore une petite mélodie un peu différente dans un autre registre pour les 5 minutes qui suivent sur une route sur laquelle vous roulez toujours très très très bien. D'ailleurs, eh bien, on aura l'occasion de reparler quasi uniquement de la météo difficile et pluvieuse par endroit. Je tiens quand même à vous donner cette nouvelle information côté trafic si vous êtes en ce moment sur l'autoroute A19 en direction de l'Est, notamment de l'autoroute A6, kilomètre 92 de l'A19. Un véhicule en panne, pas de gêne a priori au trafic, mais attention, ne soyez pas surpris, kilomètre 92, de passer, de longer cette fourgonnette en attente de dépannage. On va rouler avec ce groupe californien, les Red Hot Chili Peppers, qui, sur des notes très adoucies, eh bien, vous propose une petite balade très adaptée, un trajet nocturne, une course sur la route, ça s'appelle Road Trippin'.

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1: Et que dire de l'infotrafic à 2h moins le quart? Eh bien, dire quand même que c'est très très calme. Pour vous qui avez choisi peut-être de rentrer de ce week-end prolongé en roulant très très tardivement, et c'est une bonne chose parce que en fin de journée, en début de soirée précédente, il y a eu un petit peu de monde sur les axes, notamment du quart nord-ouest, retourné du côté des Pays de la Loire, de l'Île-de-France, de Paris. Mais là, à cette heure-ci, c'est tout à fait tranquille. Vous n'êtes pas très nombreux, donc forcément, il ne se passe pas grand-chose aussi. Et en l'occurrence, à part cet obstacle sur l'autoroute A10 en direction du Nord et de Paris, je n'ai pas d'autres événements. Obstacle toujours kilomètre 518 quand même, hein, c'est un événement d'importance puisqu'il vous gêne sur la voie de gauche. Je vous rappelle que c'est un matelas dont il s'agit, et en l'occurrence, eh bien, vous ne passez que sur la voie de droite, hein, toujours. En attendant, encore un patrouilleur sur cette portion de l'autoroute A10. Voilà, c'était donc la seule information que j'avais à vous donner à cette heure-ci. On se retrouvera à nouveau dans un quart d'heure pour reparler trafic. Et puis, si jamais j'avais quelque chose à vous annoncer sur la route sur laquelle vous roulez en ce moment, eh bien, je le ferai de manière localisée. Merci d'avoir fait le choix du 107.7, en tout cas cette nuit. Dans un instant, une idée de sortie en famille, direction la côte atlantique en Charente-Maritime, pour découvrir le petit frère du Fort Boyard. Rendez-vous juste après ces New Sensations avec les In Excess.

0: Tout de suite, direction la Charente-Maritime, comme promis, en face de l'île d'Oléron, pour découvrir un site d'aventure à visiter en famille. Le fort Louvois. Yvan Mouton est allé à la rencontre des visiteurs.
1: Léa, Karine,
2: Pierre,
3: Paul.
4: C'est la première famille que je rencontre en arrivant à Fort Louvois après une traversée de 3 minutes en bateau. À marée basse, on s'y rend à pied. À marée haute, c'est le bateau.
5: Ils sont en plein milieu de l'océan. C'est très bien.
4: Et la traversée en bateau, tu nous racontes un peu là? Parce que c'est quand même une petite aventure, non?
5: Oui.
6: Quand ils viennent à pied, bah, c'est un petit peu glissant. C'est l'aventure de venir à pied.
4: Sixtine Méran, responsable du Fort Louvois.
6: Et quand c'est en bateau, c'est pareil. C'est la petite balade en bateau qui, pour peu qu'il y ait un petit peu de houle, alors là, ça rajoute un petit frisson.
4: T'as traversé en bateau, t'as eu peur?
3: Non.
4: Le Fort Louvois, c'est un mini Fort Boyard. Sixtine Méran.
6: Alors quand on le voit du ciel, il ressemble à un fer à cheval. Et sinon, quand il est de face, c'est une fortification avec un donjon qui culmine à 24 mètres.
4: Il a été construit sous le règne de Louis XIV pour protéger l'arsenal de Rochefort. Un bel aménagement dévoile la vie quotidienne des soldats qui y séjournaient.
5: Voir comment ils vivaient dans le temps, comment ils dormaient, etc. J'ai beaucoup aimé.
4: Comment ils dormaient donc justement dans un fort comme ça?
5: Dans des lits très serrés.
3: Ils dormaient à trois dans un lit.
6: Effectivement, l'idée c'était que les gens puissent... Imaginez comment vivait un soldat du XVIIe siècle dans le fort. On a créé des scénographies avec des soldats qui étaient en train de dormir ou qui étaient dans leur salle de repos, avec le commandant, les appartements du commandant, pour que les gens imaginent vraiment qu'est-ce que c'était la vie d'un soldat ici.
7: Pauline.
8: Roxane.
4: Nicolas.
9: Corentin. Et toi, tu t'appelles comment?
10: Faustine.
4: Et voilà la deuxième famille rencontrée à Fort Louvois dans une salle très particulière.
11: C'est la pièce où on se déguise.
4: Ah, d'accord.
12: Moi, j'ai mis une robe, mais on se déguise pour s'amuser.
7: Il y a des jeux pour les enfants, il y a des questions à répondre. Hein, comme ça, on apprend plein de choses en jouant. Une petite vidéo pour apprendre qui est Louvois.
4: C'est qui Louvois?
12: C'est l'architecte qui a fabriqué le fort.
4: Mais bravo, alors là vraiment bravo. Du coup t'as appris quelque chose. Et toi, t'as appris d'autres choses ici?
12: Non.
4: Fort Louvois, le site où on apprend plein de choses ou rien du tout. On y passe un très bon moment en tout cas. Fort-louvois.com pour les renseignements. C'est à Bourcefranc-le-Chaput, en face de l'île d'Oléron, par les autoroutes A10 ou A837.
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0: Allez, la suite du programme pour vous sur le 177. Eh bien, c'est les prévisions météo dans un point complet. Le trafic également qui reviendra après 2h pile. Ce sera le moment pour moi, le plaisir de vous informer sur l'actualité. On va rouler jusqu'ici avec les Savage Garden qui vous veulent, visiblement. I want you. Puis il y aura un grand classique des Guns N' Roses. Juste après, vous restez méfiant sur la 10 en direction du nord, kilomètre 518. Toujours ce matelas qui vous gêne sur la voie de gauche, kilomètre 518.

0: Ils avaient enflammé la scène avec ce live en 1992 à Londres, les Guns N' Roses. C'était Knocking on Heaven's Door. Bienvenue sur le 107.7, il est tout juste 2h.
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0: Bonsoir à toutes et à tous. Balayage de la main et nouvelle menace lancée par Donald Trump à Téhéran. Dans un message sur son réseau social Truth, le locataire de la Maison Blanche a affirmé que l'Iran ne se moquera plus de l'Amérique après avoir jugé totalement inacceptable la réponse apportée par le régime des Mollahs aux dernières propositions de la Maison Blanche. L'ère du prêt carré français est terminée, a dit Emmanuel Macron depuis le Kenya, la deuxième destination de sa tournée sur le continent africain. Le chef de l'État a justifié son choix de venir dans ce pays anglophone pour le seul grand sommet franco-africain de sa présidence, sommet particulièrement tourné vers l'économie et les investissements qui a lieu jusqu'à demain, mardi. Tous se trouvaient à bord du MV Ondus, ce navire foyer d'infection à l'antivirus. Les 5 Français concernés ont été ramenés à Paris dans la journée d'hier. L'un d'eux a présenté des symptômes dans l'avion, a fait savoir le gouvernement, qui a précisé que le verdict serait connu après les 24 heures de test pour déterminer s'il s'agit bien du virus. Un mot de basketball du côté des playoffs en NBA. On connaît désormais le nom de la première équipe qualifiée en finale de la conférence Est. Il s'agit des New York Knicks, à nouveau à l'œuvre dans un match quasi parfait tout à l'heure face aux Philadelphia 76ers. La Big Apple l'a emporté 144-114, ce qui fait 4 victoires à 0. On appelle ça un sweep. En ce moment, à l'Ouest, le tricolore Victor Wembanyama et ses San Antonio Spurs accueillent les Minnesota Timberwolves. Les Texans mènent 2-1. Dans la série. Et puis, la course pour un ticket en Ligue des Champions est encore relancée en clôture de la 33e journée de Ligue 1 en football. La faute à un pas de côté des Lyonnais qui se sont inclinés 2-1 face à Toulouse. Résultat, les Lillois, tombeurs de Monaco 1-0, sont repassés temporairement devant eux à la 3e place du classement. Score identique en faveur du leader, le Paris Saint-Germain, qui recevait le Stade Brestois. 2h02, vous êtes bien sur le 107.7. L'actualité reviendra dans une heure. Pour l'instant, place à la météo. Une nouvelle semaine qui débute encore avec un temps bien perturbé, accompagné de pluies parfois intenses du nord à la Vendée, en passant par le bassin parisien et le centre. Des ondées vont aussi gagner certains secteurs à l'est, dans l'après-midi ou encore la Charente-Maritime.